0: empêcher un autocrate de s'accrocher à son fauteuil indéfiniment. Dans n'importe quel système démocratique, un pouvoir illimité finit toujours par perdre le sens de la retenue, avait déclaré le Premier ministre en présentant le texte. Certes, la modification de la Constitution limite l'exercice de la fonction à 8 ans pour tous les futurs premiers ministres, y compris pour Peter Madiar. Mais selon le Fidesz, le parti de Viktor Orban, cette loi est conçue pour empêcher l'ancien Premier ministre de revenir au gouvernement. C'est une restriction de la volonté populaire, fustige le parti qui siège désormais dans l'opposition. Toutefois, la nouvelle loi n'exclut pas complètement un retour d'Orban au pouvoir. Mais il faudrait pour cela modifier à nouveau la Constitution, ce qui nécessite une majorité des 2/3 des sièges au Parlement. Or, selon plusieurs commentateurs, il est peu probable que le parti de Viktor Orban retrouve une telle majorité à l'avenir. Florence Labruyère, Budapest, RFI.
1: Il était présenté comme le Mozart sud-africain par Nelson Mandela. Le pianiste de jazz Abdullah Ibrahim est mort ce lundi. Son portrait signé Edmond Sadaka.
2: Durant le régime de l'apartheid, la musique d'Abdullah Ibrahim était perçue comme un symbole de liberté. L'un de ses morceaux, Mannenberg, était même devenu un hymne national officieux du pays et il avait été joué lors de l'intronisation de Nelson Mandela en 1994. La liste des collaborations d'Abdullah Ibrahim est impressionnante, de Duke Ellington à John Coltrane, en passant par Ornette Coleman, entre autres. Des collaborations qui, de toute évidence, n'avaient en rien entamé sa modestie, comme en témoigne cet extrait d'entretien qu'il avait accordé à RFI en 2022.
3: Je ne suis qu'un élève comparé à tous ces grands maîtres, mais vous savez, j'ai souvent été influencé par des artistes peu connus, et parfois même totalement inconnus. Tous m'ont apporté énormément et m'ont permis de m'exprimer pleinement grâce à la musique.
2: Les mélodies d'Abdullah Ibrahim sont élégantes et souvent empreintes de spiritualité. Celui qui fut un véritable porte-voix de la culture sud-africaine a su révolutionner l'esthétique du jazz, tout comme d'autres géants de cette musique, de Don Cherry à Pharoah Sanders en passant par Archie Shepp ou John Coltrane.
1: Du jazz au reggae, tout de suite sur RFI avec Hervé Mondina dans l'Afro Club.
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De retour sur RFI dans la maison de verre durant les 50 prochaines minutes pour une session de pure évasion positive. Allez, en régie, Arthur Bon et Yasmine Boulan veillent aux bonnes vibrations. Yaman! Aujourd'hui, on s'offre une fresque dédiée aux morceaux qui ont éduqué les consciences, de Kingston aux plus grandes scènes du monde. Écrivez-nous déjà sur WhatsApp au plus 33 6 58 18 46 86. Et surtout, dites-nous ce que vous pensez de cette sélection 100% Roots. Allez, on ouvre le bal en Angleterre avec un joyau de la fin des années 80 pour poser les bases de la fierté culturelle. Voici Kofi Harris et son hymne Black Pride, sorti en 1989.

Calvin Harris, un morceau pivot du mouvement Lovers Rock et Roots britannique de la fin des années 80. Kofi Harris livre un texte à fort impact social conçu pour redonner de la dignité et de l'estime de soi à la jeunesse de la diaspora afro-caribéenne de Londres. À cette époque, ils étaient en proie à de fortes tensions sociales. Et en plus, est-ce que ça a vraiment changé aujourd'hui? Je ne sais pas trop. En tout cas, le titre s'est classé dans le top 20 des charts underground au Royaume-Uni et reste un modèle de soul reggae élégant. Et pour poursuivre sur cette quête d'élévation spirituelle, voici le chanteur américain John Legend, multi-récompensé aux Grammy Awards, et son titre Humanity, sorti lui en 2010. Yes, and Randotra.

Humanity, extrait de l'album collaboratif Wake Up de John Legend avec le groupe The Roots. C'est une reprise magistrale du groupe de reggae jamaïcain The Royal Races. John Legend utilise sa voix gospel pour livrer un message universel sur l'unité et la fin des oppressions. Un titre qui s'est classé dans le top 10 des albums R&B aux États-Unis et qui sert encore aujourd'hui de support dans les rassemblements humanitaires. Un cri pour l'humanité qui a rejoint l'écho d'un texte lui aussi très touchant. C'était en France. En 2006, le collectif Frères de Cendre, qui rassemble plusieurs artistes, a réuni AP du 113, Kerry James, Manouké et Blacko de Sniper pour signer aussi un titre, Humanity. Coup de ça.

Sniper. Et ce titre est une chronique sociale et sans phare sur les violences urbaines et le manque de perspective dans les banlieues. Un morceau à l'impact social fort qui s'est hissé dans les bonnes places du top 50 en France à sa sortie. Une réalité parisienne qui rejoint celle des migrants, et c'est Tiken Jaffa Coli qui réécrit l'histoire avec cette chanson « Africain à Paris ». Et là, on est en 2000.

de paradigme linguistique et politique, puisque Tikanja Fakoli décrit le quotidien, la débrouille et le manque de papier des immigrés subsahariens dans la capitale française. Oui, ça transforme ce tube pop en un outil pédagogique sur la réalité de l'exil. Transition parfaite vers la résilience et l'acceptation de son destin, c'est le créneau de Tairo, avec Ainsi soit-il, sorti en 2019. Écoutez bien le texte et vous m'en direz des nouvelles.

Ça, ainsi soit-il. Une expression qui appelle à la paix intérieure face aux coups durs de l'existence. Et Tairo, l'une des plumes les plus affûtées du reggae francophone, nous offre ici un reggae acoustique épuré qui s'est classé au top des streams reggae en France en 2019. Allez, pour chasser les mauvaises ondes, il faut parfois convoquer les grands exorcistes de Kingston. Retour en 1976 avec le légendaire Max Romeo pour le cultissime Chase the Devil. Oui, tu connais Arthur Bond.

Lee Scratch Perry en 1976. Et derrière ce gimmick entêtant, Max Romeo utilise des métaphores bibliques typiques de la culture rasta pour dénoncer la corruption politique et l'injustice sociale qui gangrénait la Jamaïque des années 70. Et ce titre universel a été samplé par les plus grands groupes de musique dans le monde, notamment de Prodigy à Jay-Z, montrant l'impact indélébile du Roots. Il y a les reines qui font tourner la tête des reggae man, direction Abidjan. On est en 1987 avec Alpha Blondy et sa douce suite Fanta Diallo. Écoute ça.

évidemment, c'est une chanson que toute l'Afrique et sa diaspora connaissent par cœur. Sortie en 1987 sur l'album Revolution. Suite, Fanta Diallo raconte l'histoire tragique d'un amour perdu et d'une quête spirituelle, chantée dans un mélange d'anglais, de Djoula et de français. Merci Alpha Blondie. Ce titre a été numéro 1 dans toute l'Afrique de l'Ouest et il a permis d'éduquer le public international à la richesse du reggae made in Africa. J'ai même vu Arthur Bon qui a tenté de chanter le refrain en régie, c'est un massacre, mais je vous raconte même pas. On l'aime quand même Arthur. Allez, on passe du soleil ivoirien aux fêtes enneigées de la Jamaïque avec le collectif Major Lazer et le prince Proto G sur Christmas Trees. Et là, on est en 2016. Ouais, c'est un peu Noël avant l'heure.

Figure de proue du reggae revival, Proto G et le sapin de Noël prend feu littéralement. Christmas Trees revisite les fêtes de fin d'année sous le prisme des sound systems de Kingston. Un crossover inattendu qui montre quand même la prorosité des genres, tout comme la tentative historique du duc de Boulogne, oui, Booba, B2O lui-même. Il a remixé un titre audacieux, Comme une étoile, version reggae sortie en 2011. Coup de ça, Yaman.

sur l'un de ses textes les plus mélancoliques et introspectifs. Et ce remix a eu un impact fort, prouvant que le rap hardcore français pouvait s'habiller de la douceur du reggae sans perdre sa crédibilité. Et de la sensibilité urbaine au retour aux sources africaines, il n'y a qu'un pas que la star africaine Akon a franchi avec brio en 2006 sur le mythique Mama Africa. Et même star internationale, Akon, coup de ça.

est une déclaration d'amour au continent d'origine des Cônes et surtout à son pays, le Sénégal. Et ce titre deviendra l'hymne de la fierté africaine pour toute la jeunesse de la diaspora à travers le monde en 2006. Évidemment, j'en faisais partie. Allez, à présent, cap sur la rencontre internationale entre Natalie Rice et Raging Fire sur le titre aérien Fly Away. Et là, on est en 2017. Remake, votre son.

Nathalie Rise est le groupe nominé aux Grammy Awards, Raging Fire. Oui, c'est un reggae axé sur la libération spirituelle et mentale face aux pressions du monde moderne. En plus, ce titre a fait un carton sur les radios de Kingston à Sydney. Une transition tout trouvée vers la douceur et la gratitude d'une femme. Voici la Woman King du reggae, elle s'appelle Etana. Et la chanson, c'est Happy Heart. On est en 2014, oui, écoute ça. Un cœur heureux, ça fait plaisir.

j'adore cette chanson Happy Heart, le cœur heureux d'Etana. C'est un rayon de soleil extrait de son album I Rise, produit par le légendaire Clive Hunt. Et Etana qui s'est classé numéro 1 du prestigieux classement Billboard Reggae avec cet opus livre ici une masterclass de soul dédiée au bien-être émotionnel et à l'amour sain. Ça fait plaisir. Et ce morceau en plus a eu un impact très fort auprès des jeunes femmes de la Caraïbe pour valoriser le respect de soi. On vous encourage mesdames. Et là on replonge dans l'âge d'or des amoureux du reggae. Voici le dandy britannique Beatty McLean associé aux Supersonics pour le sublime Walk Away From Love. Là on est en 2008, mais vous avez l'impression qu'on est en 1970. Tout ça c'est inspiré tout droit de Bob Marley et des origines de Kingston, Jamaïque.

aussi un coup de maître en posant sa voix sur le mythique Rhythm Real Rock, réenregistré par les Supersonics. Walk Away From Love s'est classé numéro 1 des charts reggae au Royaume-Uni et en Jamaïque, devenant instantanément un classique des mariages et des sound systems rétro, prouvant que la tradition du rock steady ne mourra jamais. Allez, quand on parle de gardien du temple et de tradition familiale, place à la dynastie Morgan. Voici Morgan Heritage avec l'hymne Strictly Roots, sorti en 2016. Écoutez bien ce son. Là, on en

valu le Grammy Awards du meilleur reggae. Strictly Root est un manifeste politique et musical. Et les enfants de Delroy Morgan y rappellent l'importance de ne jamais trahir les fondations Root et le message conscient face à la pop commerciale. Et c'était l'award du meilleur album reggae, Grammy Awards. Allez, c'est une leçon de rigueur qui nous permet de retraverser l'océan pour retrouver les vétérans de la scène londonienne. Et là, on est en 1981 avec le groupe Black Slate qui mettait tout le monde d'accord avec ce titre-là. Amigo, eux, ils disent plutôt Amigo. Ouais, c'est ça. Allez, monte le soir, Turban, écoute ça.

Amigo, c'est le tube transgénérationnel par excellence qui s'est hissé dans le top 10 des charts nationaux britanniques, ouais, en 1981. Et Black Slate prône l'amitié et la solidarité interculturelle dans une Angleterre alors secouée par les crises économiques. Un titre fédérateur qui montre la force du reggae comme ciment social. Allez, on passe de l'esprit vintage à la fureur moderne des clubs de Londres avec le survolté Stylo G qui nous crie « Call me a leader » en 2014, mais lui, il le dit différemment. Écoute ça.

call me a leader, mais lui il call me a yardie. Je sais pas ce que ça veut dire. Appelez-moi un leader en tout cas, à raisonner dans les clubs et les classements au Royaume-Uni. Et si vous aimez les chocs et l'adrénaline pure, accrochez vos ceintures, puisque Yasmine Boulan, je la vois enfiler son casque de chantier. Voici le séisme de l'année 2012. Le boss de l'EDM, Skrillex, avec Damian Junior Gong Marley sur le dévastateur Make It Bon Dam. Oui, là on met le feu complètement. Arthur Bon, monte le son et faites attention chez vous.

pour tester mes enceintes. Le choc entre le dubstep et le reggae pour Make It Bandam, qui signifie littéralement fais-le brûler, cumule des centaines de millions de vues. Et c'est la bande son officielle de toute une génération de gamers et d'amateurs de sensations fortes, validée par la critique pour son audace hybride. Allez, on repart sur une onde de douceur et de complicité avec cette collaboration entre Wizkid, le Starboy, oui, et la princesse du R&B américain Her sur le magnifique Smile. Et là, on était en 2020.

On est désolé de couper la voix de Her qui a sublimé de sa présence ce titre Smile, qui nous donne forcément le sourire à chaque écoute. Et Wizkid, il a dédié ce morceau à la positivité et à la beauté des instants simples. Oui, il faut profiter. En 2020, ce morceau s'est retrouvé dans les belles places des classements du monde entier et il continue d'ailleurs de soigner les cœurs lourds. Transition parfaite vers la persévérance avec le message de la légende mondiale du dancehall, c'est Sean Paul qui nous demande de tenir bon avec Hold On, sorti en 2020.

Holden délaisse un instant la fête superficielle pour envoyer un message de résilience et de courage face aux épreuves de la vie. Ce titre, il a servi de soutien musical dans plusieurs campagnes d'encouragement pour la jeunesse et dans un documentaire consacré à Usain Bolt. Rien que ça. Allez, ma playlist personnelle touche à sa fin et pour clore cette session totale reggae en apothéose, il n'y a qu'un seul choix possible, c'est le morceau Testament, la prière même, de Bob Marley, sorti en 77. Voici Tree.

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Trois petits oiseaux qui viennent nous rappeler que la musique de Bob Marley ne mourra jamais et elle fait partie de l'histoire de l'humanité. Et c'est ici que l'Afro Club referme ses portes pour cette session de Pure Vibration. Une émission réalisée sans un accroc comme d'habitude par Arthur Bon, aidé de notre chef d'orchestre Yasmine Boulan. Restez bien à l'écoute de RFI, le journal revient dans une minute. Prenez grand soin de vous et comme disait le roi, love, peace and unity. Bye bye.

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5: Lisa Villy.
4: Après la signature de l'accord cadre pour mettre fin à la guerre Iran-États-Unis, quelle perspective pour l'économie iranienne, encore plus fragilisée par près de 4 mois de guerre ? Téhéran, là encore, place le détroit d'Ormuz au cœur de sa stratégie. Pékin, à l'inverse, tire un bilan positif du conflit. Elle a renforcé sa présence sur le continent asiatique, vous l'entendrez. L'Asie, dont la place de l'énergie solaire se confirme dans la production d'électricité, elle a dépassé celle du gaz. C'est ce que montre un rapport qu'on vous détaillera. Ebola, dans l'est de la République démocratique du Congo, où un mois après l'annonce de l'épidémie, il est toujours difficile de convaincre les malades de venir se faire soigner à l'hôpital, malgré l'urgence d'endiguer l'épidémie. Reportage dans ce journal. Enfin, nous reviendrons sur l'exploit du Cap-Vert qui a tenu en échec l'Espagne pour son tout premier match en Coupe du Monde de football. Vous entendrez l'un des requins bleus. Les 3 mois et demi de guerre ont laissé l'économie iranienne déjà mal en point dans une situation catastrophique. Téhéran cherche donc des ressources financières, mais de ce qu'on en sait, le protocole d'accord reste flou sur la dimension économique. Comment donc le régime iranien compte rebondir ? Là encore, Téhéran compte se servir du détroit d'Ormuz, Aurélien de Vernoy.
6: C'est en effet par là que transite l'essentiel des exportations pétrolières, principale source de revenus de Téhéran, mais le régime iranien pourrait en tirer d'autres revenus. L'accord comprendrait le paiement de frais d'entretien d'Ormuz liés par exemple à la logistique ou à la sécurité sanitaire et environnementale. Autre priorité, les avoirs iraniens bloqués à l'étranger, explique Michel Makinsky, directeur général de la société de conseil sur l'Iran à Jeromis International.
7: Les Iraniens ont avancé l'idée que dès la signature, pour obtenir la levée d'une fraction, on a parlé, je crois, de 12 milliards de dollars des avoirs bloqués.
6: Un afflux d'argent frais destiné à combattre l'inflation, probablement bien supérieur aux 80% officiellement déclarés. Le marché de la reconstruction du pays pourrait également aider.
7: Les principaux acteurs possibles sont dans l'immédiat des Chinois et des Russes. Il va falloir suivre la position de la Turquie et d'autre part le Pakistan, qui aimerait bien pouvoir avoir un accès aux ressources énergétiques iraniennes.
6: Autre piste, l'intensification de l'économie des crypto-monnaies, de quoi générer des flux financiers discrets et permettre de contourner les restrictions d'accès au système bancaire mondial.
4: À l'inverse, la Chine sort renforcée de la guerre, bien que discrète depuis le début du conflit. La deuxième économie mondiale, qui certes a aussi souffert du manque de gaz et de pétrole, a renforcé ces derniers mois son influence en Asie, au détriment des États-Unis. C'est l'analyse de l'International Crisis Group, groupe de réflexion que William Young représente en Asie.
8: Le conflit s'est prolongé 3 puis 4 mois et tout au long de cette guerre, on a vu que les États-Unis ont été contraints non seulement de puiser dans leur stock de munitions stratégiques, mais aussi qu'ils ont dû redéployer des systèmes d'armes positionnés en Asie vers le Moyen-Orient. Selon moi, cette situation affaiblit à la fois la capacité de dissuasion et la pression militaire que les États-Unis exercent sur la Chine depuis plusieurs décennies. Pékin semble par ailleurs avoir profité de cette situation pour mettre en encore plus la pression sur certains alliés des États-Unis dans la région. C'est notamment le cas du Japon ces derniers mois. Au final, la prolongation du conflit au Moyen-Orient a détourné l'attention américaine de l'Asie et cela offre à Pékin des marges de manœuvre supplémentaires dans son environnement régional immédiat.
4: Mise en garde du ministère syrien de l'Intérieur ce lundi contre des actes de vengeance qui viseraient des personnes accusées de lien avec le régime déchu de Bachar al-Assad. Alors que depuis plusieurs jours, des manifestations pour réclamer justice sont organisées dans plusieurs villes, dont Alep, Idlib, Deir ez-Zor, Raqqa. Et dans certaines régions, elles ont dégénéré en attaques contre des personnes et leurs habitations à cause justement de leur lien supposé avec l'ancien dictateur. Le porte-parole du ministère a donc assuré que le nouveau pouvoir était déterminé à traduire en justice les auteurs de crimes commis sous Bachar al-Assad, mais refuse, je cite, que la demande de justice se transforme en acte de vengeance. Et l'un des chefs de l'unité d'interrogatoire des forces de défense nationale, justement, a été condamné ce lundi à 26 ans de prison, mais aux Pays-Bas, où ce Syrien d'une cinquantaine d'années s'était réfugié. Il a été reconnu coupable de 19 chefs d'accusation de crimes contre l'humanité à l'encontre de 8 victimes, pour avoir notamment torturé et violé des opposants à Bachar al-Assad à Salamiyyeh dans l'ouest de la Syrie en 2013 et 2014. En RDC, l'épidémie d'Ebola a officiellement été déclenchée il y a un mois, le 15 mai dernier. Mais le virus a commencé à se propager bien avant, notamment dans la zone de Mongwalou, dans l'Ictouri, province qui concentre 95% des cas. À l'hôpital général de la ville, l'enjeu reste encore aujourd'hui de convaincre les malades de se rendre à l'hôpital. Reportage Coralie Pierry.
9: Bienvenue dans la zone rouge.
10: Le docteur Richard Lokoudi, le directeur général de l'hôpital de Mongwalou, traverse le balai d'ambulances et de voitures d'ONG. Il n'a pas quitté sa blouse blanche depuis plusieurs semaines. Les yeux fatigués, il guette le pire de la crise.
9: Nous sommes dans la région, tout le monde reste encore malade. Nous supposons que bientôt, là, on aura encore beaucoup plus de cas que les passés.
10: Le souvenir des premiers jours reste vif. Quand Ebola a commencé à se propager dans la zone, son équipe a vite été submergée.
9: Du coup, il y a eu cette manque de confiance qui s'est installée entre la population locale et l'hôpital général parce qu'il y avait trop de décès intra-hospitaliers.
10: Aujourd'hui, le plus difficile n'est pas seulement de soigner, c'est aussi de convaincre les malades de franchir les portes de l'hôpital.
11: Ça va ?
10: Le pasteur Kassereka s'y emploie. Il a guéri d'Ebola et c'est son propre parcours qu'il partage dans les couloirs.
12: Il y a la peur ici, non ? Parce que l'épidémie ne s'est jamais abattue sur Mongwalou ici. Quand les gens meurent comme ça à Cascade, non, ça fait mal.
10: En face de lui, le centre de traitement Ebola où il a été soigné, construit et géré par l'ONG MSF. Sous les grandes tentes blanches, 25 patients sont actuellement traités, 7 cas suspects et 18 confirmés. Coralie Pierret, de retour de Mongwalou, RFI.
4: Médecins sans frontières qui a alerté ce lundi. La réponse sanitaire déployée sur le terrain présente de dangereuses lacunes. Selon elle, l'épidémie se diffuse plus rapidement que les capacités de réponse. Au Gabon, le président a prononcé ce lundi son discours sur l'état de la nation devant le Congrès. Brice Clotaire-Oligui Nguema a dressé un bilan

0: Le développement du solaire ne cesse d'accélérer. Depuis 2020, sa production électrique a été multipliée par 4, portée par des coûts d'installation de plus en plus faibles face à ses énergies concurrentes. Dans ce contexte, c'est évidemment la Chine qui entraîne le reste du continent par le nombre de panneaux solaires qu'elle installe chez elle, toujours plus important d'une année à l'autre, mais également car elle exporte beaucoup. Pékin détient ainsi plus de 80% des capacités de production, production largement écoulée ensuite vers les pays voisins. Dans le contexte de la crise énergétique déclenchée par la guerre en Iran, les exportations chinoises d'énergie solaire vers l'Asie ont ainsi doublé en quelques mois, alors que dans le même temps, de nombreux projets gaziers ont été ralentis ou annulés.
1: Au mondial de football, journée pleine de surprises. L'Uruguay est tenu en échec par l'Arabie Saoudite dans un groupe H sans vainqueur. Puisque c'est encore plus inattendu, le Cap-Vert a neutralisé l'Espagne. Un exploit pour le premier match de son histoire au mondial, comme le raconte l'attaquant des Requins Bleus, Nuno da Costa.
2: Il fallait qu'on reste costaud, pas donner beaucoup d'espace parce qu'ils ont des joueurs très talentueux. Et puis, dans le peu de ballon qu'on avait, d'essayer de les contrer. Et voilà, on savait que si on poussait le résultat à 0-0, au plus ça allait jouer pour nous. Donc c'est ce qu'on a fait et voilà, on sort d'ici aujourd'hui avec un point. C'est notre première Coupe du Monde, un des plus gros adversaires de la compétition. Je pense qu'on s'est préparé, on a réussi à prendre un point aujourd'hui. Ça nous lance très bien la compétition et on espère que dans les prochains matchs, on va réussir à prendre plus de points.
1: Un nul aussi pour l'Égypte face à la Belgique, un partout ce lundi. Iran-Nouvelle-Zélande vient de commencer. La suite de vos programmes tout de suite sur RFI.
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3: 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Caroline Paré.
6: Bonjour à toutes et à tous. À l'occasion de la journée mondiale contre la faim, Priorité Santé vous propose un reportage au Cameroun consacré à la malnutrition infantile en zone de crise. Direction l'extrême nord du pays, une région qui fait face à une crise humanitaire alimentée par le conflit armé lié à Boko Haram, les épidémies de choléra, de rougeole et les chocs climatiques. Des milliers de déplacés internes et de réfugiés du Nigeria et du Tchad voisins font peser une immense pression sur des structures sanitaires déjà fragiles. Aujourd'hui, près de 3 millions de personnes souffrent d'insécurité alimentaire sévère, selon le Bureau des Nations Unies pour la coordination des affaires humanitaires, l'OCHA. Pourtant, la gravité de la situation au Cameroun reste sous-estimée. Les enfants en sont les premières victimes. 200 000 enfants ont été diagnostiqués pour malnutrition au premier trimestre de cette année. Extrême Nord Cameroun, lutter contre la malnutrition infantile en zone de crise. C'est votre reportage, Raphaël Constant.
7: Au niveau du Mayo Chanaga, on retrouve que la tranche d'âge des 6 à 59 mois est assez touchée par la malnutrition de manière générale. À peu près 1,7% des enfants de cette tranche d'âge-là souffrent de malnutrition aiguë sévère et environ 6,2% souffrent de malnutrition aiguë modérée. Au total, donc, ça fait environ 25 000 enfants au niveau du département du Mayo Chanaga qui souffrent de malnutrition aiguë. C'est cette malnutrition aiguë sévère souvent qui va plonger certains enfants dans de la malnutrition aiguë chronique, puisque la malnutrition entraîne souvent un retard de développement psychomoteur et psychosocial chez l'enfant. Ça va en quelque sorte empêcher l'enfant de bien se développer et cela peut donc entraver de manière générale au niveau de la communauté. Il est notoire que le développement d'un pays ne peut être fait si les jeunes enfants de moins de 5 ans souffrent de malnutrition, que ce soit aiguë, que ce soit chronique. L'avenir d'une nation passe forcément par l'éradication de la malnutrition.

0: Raphaël Constant, bonjour.
1: Bonjour Caroline, bonjour à tous.
0: On va vous suivre dans le département du Mayo-Tchanaga pour comprendre comment soignants et communautés travaillent ensemble pour soigner les enfants de moins de 5 ans qui souffrent de malnutrition.
1: Oui, comme vient de nous l'expliquer le docteur Michel Onana, médecin traitant à l'hôpital de Mokolo, c'est l'avenir du pays qui est en jeu. Alors pour lutter contre la mortalité infantile, l'ONG humanitaire médicale internationale ALIMA, présente dans la région depuis 2016, soutient des structures locales qui assurent un accès gratuit aux soins, aux populations isolés et vulnérables. En fait, dès qu'un enfant est diagnostiqué de malnutrition au niveau d'un des 6 centres de santé soutenus par l'ONG, sur les 26 aires de santé que compte le district de Mokolo, il rentre dans un programme de 42 jours. C'est-à-dire qu'il est soigné en communauté et s'il présente des complications, il est immédiatement référé à l'hôpital régional annexe de Mokolo.
0: Alors Raphaël, quelles peuvent être les conséquences liées à cette malnutrition ?
1: Déshydratation, hypoglycémie, détresse respiratoire, fièvre, anémie, hypothermie, convulsions, épuisement et bien d'autres complications encore qui peuvent être fatales pour les enfants. Donc pour comprendre comment sont sauvés les tout-petits malnutris, je me suis rendue dans le centre nutritionnel thérapeutique interne de l'hôpital de Mokolo, qui est d'ailleurs le seul fonctionnel dans tout le département. Depuis 2020, on compte 2600 admissions. Là, deux volets de prise en charge, d'abord médicamenteux pour lever les complications et puis nutritionnel pour remédier aux défaillances en nutriments et vitamines liées à l'état instable des enfants malades. Pour vous donner une idée, Caroline, du chemin de stabilisation, l'objectif est de faire prendre aux petits malnutris 15 à 20 grammes par kilo de poids par jour. Aujourd'hui, l'hôpital de Mokolo enregistre un taux de guérison de 93%. J'avance dans la cour principale de l'hôpital régional annexe de Mokolo. Il y a des grandes lignées de part et d'autre de la cour. Des hommes et des femmes qui attendent aussi leur tour en consultation. Et j'arrive devant l'unité de pédiatrie, une tente blanche avec un toit en tôle. Bonjour.
2: Bonjour, bonjour. Je suis docteur Nana, médecin traitant à Lima dans au projet Mokolo. Très heureux de vous accueillir aujourd'hui dans notre service.
1: Merci pour l'accueil, docteur Nana. On peut rentrer, on y va ?
2: Ok, allons-y.
1: On vient de rentrer dans la salle d'admission. Il y a 4 mamans qui attendent assises sur des bancs en bois avec leurs petits enroulés dans une serviette ou dans un panne.
2: C'est ici qu'ils sont reçus et c'est ici justement qu'on fait le triage. On a un cas qui est assez inquiétant lorsqu'on le voit déjà. Donc on va procéder rapidement à sa consultation. On va l'admettre rapidement en salle. Maman, le carnet.
1: Okay. Bonjour madame.
3: Bonjour.
1: Est-ce que je peux vous demander comment vous vous appelez madame ?
3: Je m'appelle Marie.
1: Vous avez votre bébé sur les genoux. On voit qu'il est très maigre, on voit une fonte musculaire, on voit les côtes aussi sur les côtés. Il a les yeux un peu enfoncés dans le crâne. Pourquoi vous êtes venue aujourd'hui, madame ?
3: Ma fille a de la diarrhée. Elle vomit. Elle a aussi la grippe et il y a des glaires dans ses selles.
1: Elle a quel âge, votre petite fille ?
3: Elle a 8 mois.
1: Elle a la bouche ouverte, on a l'impression qu'elle a du mal à respirer, les yeux mi-clos. Depuis combien de temps elle est malade ?
3: Ça fait 3 jours. Elle a perdu beaucoup de poids à cause des diarrhées.
1: Et comment vous êtes arrivée ici jusqu'à l'hôpital ? Qu'est-ce qui vous a conseillé de venir ici ?
3: C'est une personne de la communauté qui m'a conseillé de venir à l'hôpital. J'ai pris un taxi-moto pour venir jusqu'ici.
2: Il est donc maintenant question donc, de confirmer notre malnutrition chez cet enfant. Donc je vais demander déjà, Maïla, s'il te plaît, est-ce que tu peux prendre l'enfant et puis tu prends sa taille et puis on va prendre également le poids.
4: Déjà, je déshabille l'enfant avant de peser.
1: Vous mettez l'enfant sur une petite balance. Ça.
4: 155. Ça va.
1: Donc vous posez la petite fille sur une toise en bois, vous la tenez bien droite, les pieds à l'équerre Et la tête bien droite.
4: Sa taille, c'est 62 cm.
2: On peut dire que c'est clairement des critères de malnutrition, parce que pour un enfant de 8 mois, c'est très bas, surtout pour cette taille encore. L'enfant, il est grand. Mais on va confirmer donc cela sur notre table de projection. Et puis maintenant, chaque colonne, la colonne rouge correspondant à la malnutrition aiguë sévère, la colonne jaune correspond à la malnutrition aiguë modérée, et puis la colonne verte qui correspond à un enfant de poids normal. Vous voyez, pour 62 cm, il est mentionné 5,1 kg. On voit que notre enfant, il est très loin de 5,1. Donc notre enfant, nous pouvons confirmer déjà qu'il est malnutri aigu sévère. Ok, en plus du poids de la taille, il y a également un facteur qui est très important au niveau des paramètres, c'est également le périmètre brachial. Pour un enfant de plus de 6 mois qui a un périmètre brachial inférieur à 115 mm, on peut considérer que cet enfant est malnutri aigu sévère.
1: Le périmètre brachial, c'est le tour du bras. Donc vous allez mesurer le tour du bras de la petite fille avec un bracelet sur lequel il y a trois couleurs.
4: Ça fait 96 mm.
2: Il est question de prendre maintenant ce qu'on appelle les paramètres vitaux, dont la température, la saturation et tout. Donc cela permet de savoir est-ce que notre enfant fait une crise respiratoire et dans ce cas, est-ce qu'il a besoin d'oxygène. Déjà, on voit que notre enfant présente une fièvre. Après la prise des paramètres, Maïlada, s'il te plaît, est-ce que tu peux faire rapidement un taux d'hémoglobine à cet enfant, un test de diagnostic rapide du palud et également une glycémie. Parce qu'avec ces enfants qui vomissent et tout, ils peuvent faire de l'hypoglycémie qui complique très souvent leur état nutritionnel. Cet enfant présente déjà un cas d'urgence. Je peux avoir le stéthoscope.
1: Vous êtes en train de palper son ventre et même là, la petite fille ne réagit pas.
2: Donc, après examen de notre enfant, on peut voir donc que notre enfant présente sûrement une infection digestive qui a entraîné ses vomissements et diarrhées et qui a plongé cet enfant dans un état de malnutrition compliqué de déshydratation sévère.
1: La maman nous a dit que la petite fille était malade depuis 3 jours. Est-ce que c'est possible qu'un bébé de 8 mois tombe en état de malnutrition aiguë sévère en 3 jours ?
2: Oui, c'est tout à fait possible. Cela dépend de la virulence ou bien de la virulence de l'infection. Ça veut dire si l'enfant fait vraiment ce qu'on appelle une diarrhée profuse, c'est-à-dire plusieurs épisodes de sel par jour. Parfois, on peut retrouver un enfant qui fait 8, 9, 10 ou 15 épisodes de diarrhée vraiment liquide par jour. Cela va rapidement plonger l'enfant dans un état de malnutrition et de déshydratation. Donc, en 48 heures même, c'est possible d'avoir un enfant qui se retrouve dans un état vraiment très critique. D'accord. J'ai fini sa consultation, pardon, amenez-la en soins intensifs pour lancer directement son plan B de réhydratation et puis on commence déjà avec ses médicaments en injection, ses antibiotiques. Et également avec sa fièvre, là, vu qu'on ne peut pas lui donner paracétamol, il faut lui faire un enveloppement humide pour baisser sa température. Là, dans 2 heures de temps, il faut appeler le médecin pour la réévaluation médicale. Okay.
5: Moi, c'est Souleymane Samake, je suis le coordinateur projet de l'ONG Alima Base Mokolo.
1: Souleymane, dans l'extrême nord du Cameroun, quel est le contexte en termes de santé infantile?
5: Nous avons les paludismes qui dominent les IRA, qu'on appelle infection respiratoire aiguë. Et en troisième lieu, nous avons la diarrhée liée à l'accès à l'eau potable. Donc le contexte sanitaire est marqué par ces trois pathologies qui frappent beaucoup plus les enfants de moins de 5 ans qui sont les plus vulnérables.
1: Et alors quel est le lien entre ces maladies infantiles qui peuvent être mortelles et la malnutrition?
5: Il y a un lien de cause à effet entre le paludisme, par exemple, et la malnutrition. À partir du mois de juillet jusqu'en novembre, vous avez les pics palus. Au même moment, nous avons plus d'admissions liées à la malnutrition. Un enfant qui tombe malade du paludisme, la plupart refusent de s'alimenter. Et si l'enfant s'alimente moins du fait du palu, et puis ça a une répercussion sur son état nutritionnel.
1: Et vice-versa d'ailleurs, parce qu'en fait, la malnutrition fragilise le système immunitaire des enfants, donc les expose à des maladies infantiles évitables qui peuvent être mortelles.
5: Oui, nous avons constaté qu'à la même période où nous avons le paludisme qui monte, nous avons la période de soudure qui s'installe. Cette période de transition entre la fin de la récolte précédente et la nouvelle récolte, on n'a rien dans le grenier, donc on n'a plus de réserves. De céréales dans les ménages. Et c'est ce qui coïncide avec la période où on a plus d'enfants qui tombent dans la malnutrition, puisque les parents n'ont pas assez de moyens pour assurer une alimentation équilibrée des enfants de moins de 5 ans.
1: Et en termes de malnutrition, alors, Souleymane, quel est le contexte dans l'extrême nord du Cameroun et plus particulièrement peut-être dans le département du Mayo-Chanaga où on se trouve?
5: Le contexte nutritionnel dans l'extrême nord du Cameroun est marqué par une prévalence très élevée de la malnutrition aiguë sévère. elle est à 2%, qui indique déjà le seuil d'urgence selon l'Organisation mondiale de la santé. Et si nous prenons le district de santé de Mokolo, où nous avons une prévalence de 6%. Donc, c'est une nécessité d'intervention sanitaire, humanitaire absolue. C'est une constance, les besoins, les admissions ne faiblissent pas. Quelque chose qui dure 10 ans, on peut parler de chronicité de cette crise-là.
1: Et comment expliquer ce niveau de malnutrition dans la région de l'extrême nord du Cameroun ?
5: La population, elle est majoritairement agricole. Donc, le contexte sécuritaire très volatile fait que la population a du mal à cultiver parce que les terres cultivables sécurisées se font plus rares avec le périmètre qui s'est rétréci du fait des incursions des groupes armés. Quand ils font des incursions dans les localités, ils emportent tout.
1: C'est-à-dire que les populations sont inquiètes en fait d'aller au champ. Elles délaissent le champ parce que parfois elles se font attaquer sur la route ou même dans les champs, elles se font piller. Mais il y a aussi le phénomène du réchauffement climatique, c'est-à-dire la sécheresse extrême ou les inondations dévastatrices.
5: Oui. Les terres se sont de plus en plus appauvries. L'agriculture n'est pas assez rentable. Et il y a un lien direct avec la malnutrition derrière qui va frapper les enfants de moins de 5 ans en premier lieu, les femmes enceintes et puis la population de façon globale. La population se déplace et on ne peut pas se déplacer avec sa terre quand même.
1: Là, vous soulignez un autre marqueur, c'est le fait que cette région est soumise à un fort afflux de populations déplacées internes ou populations réfugiées du Nigeria ou du Tchad. Donc il y a une pression en fait sur les ressources naturelles. Les populations sont de plus en plus nombreuses à vouloir cultiver, manger. Il y a aussi le phénomène des camps de réfugiés installés sur les terres arables, mais aussi des camps spontanés de tous ces réfugiés et déplacés qui viennent s'installer dans les villages.
5: Tout à fait. En termes de chiffres, nous avons plus de 510 000 déplacés internes dans la région de l'extrême nord et environ 120 000 réfugiés du Nigeria voisin. Et les ressources ne sont pas suffisantes pour prendre en charge et la population haute, et les réfugiés, et les déplacés. Donc c'est ce qui a encore appauvri davantage. On peut parler de réelle insécurité alimentaire, puisque je l'ai dit, s'il n'y a pas d'appui conséquent pour apporter de l'aide, eh bien, ça risque d'être plus difficile pour la population dans les mois, voire les années à venir.
1: Docteur Onana, est-ce qu'on peut continuer le circuit de la prise en charge des enfants en situation de malnutrition ici à l'hôpital de Mokolo?
2: Il faut savoir que déjà le centre nutritionnel thérapeutique interne où on prend en charge les malnutris aigus sévères présentant des complications est divisé en deux parties.
1: Alors on avance, je vois une vingtaine de lits, des mamans et des bébés qui sont allongés sur des pagnes ou sur des couvertures et leurs petits bébés, certains sont assis.
2: On a notre phase 1, la phase aiguë. C'est la phase de stabilisation. Ça veut dire caractérisée par la prise du F75, qui est un lait thérapeutique. Ce lait permet donc de rétablir les bases physiologiques de l'enfant malnutri, vu qu'il a un déséquilibre métabolique. Après avoir rétabli donc, cet équilibre-là et que l'enfant va mieux et qu'on a levé les complications, il est donc conduit en phase de transition. En phase de transition, donc, il va prendre soit du F100, qui est aussi un lait thérapeutique, soit il va prendre du plum peanut, qui est un aliment thérapeutique à base de pâte d'arachide et de micronutriments et de nutriments. Donc cette phase-là, donc, c'est pour permettre à l'enfant de récupérer son poids. Parce que dans la phase de stabilisation, l'enfant ne prend pas du poids. Donc ce service, il est composé d'environ 40 lits.
6: Maman, il est l'heure des laits.
1: Alors justement, je crois que c'est l'heure de la distribution du lait. Bonjour.
6: Oui, bonjour. Oui, c'est Souleymane, assistant nutritionnel. C'est l'heure du lait. Je m'adresse aux mamans. C'est tous les 3 heures de temps.
1: Donc vous avez une grande bassine rouge dans laquelle vous avez des petits gobelets et le lait dans une grande carafe en plastique.
6: Exactement. Venez laver les mains et venez prendre le lait. Et ouais, Dada, ton enfant prend combien de quantité? 190. OK. Maman. 190. L'enfant boit bien. Merci, maman.
7: Oui, j'ajoute 10 millilitres.
6: Bon appétit, les enfants. 70 ici. Vous allez vous aligner devant l'infirmier là-bas pour la prise de lait. Hein, sur le banc là-bas. Pardon. Alors, c'est le moment d'aller surveiller les mamans. Est-ce que les enfants prennent bien le lait? Est-ce qu'on ne force pas le lait aux enfants? Est-ce que les enfants ont de l'appétit? Essayez de calmer l'enfant, le chatouiller, prendre doucement, il va prendre.
1: Et rassurer la maman aussi peut-être.
6: Exactement, rationnellement, l'enfant prend. Maman, pingel madoyera bodumna. C'est bon? Ok, merci. Parfois, si on constate que l'enfant n'adhère pas, n'accepte pas le lait, nous sommes obligés de faire passer le lait par la sonde nasogastrique. Juste pour récupérer et stabiliser l'enfant.
1: Bonjour madame.
8: Bonjour.
1: Comment vous vous appelez ?
8: Je m'appelle Aïssatou.
1: Aïssatou, vous êtes assise sur votre lit. Il y a une moustiquaire qui est pendue au-dessus de vous et vous avez enveloppé votre bébé dans une couverture rose. Ça fait combien de temps que vous êtes arrivée ici ?
8: 2 jours. Mon enfant vomit, ne mange pas, l'enfant refuse de téter. Et la fièvre et le ventre là. Regardez.
1: Il a le ventre très gonflé.
8: Oui, et pleure seulement. C'est ça qui m'inquiète. Tout le monde prend soin de mon enfant. Si l'enfant pleure, les docteurs qui sont là-bas, là, prennent le bébé, marchent avec le bébé ici.
1: Et donc ça veut dire que c'est difficile ici de lui donner à manger ?
8: Si l'enfant prend, l'enfant vomit. Ça me donne envie de pleurer. L'enfant qui pleure, qui ne dort pas, tous les enfants qui dorment, pour moi, ne dort pas. Ça me donne envie de pleurer.
1: Vous êtes en train de le bercer en même temps que vous me parlez, vous lui tapotez le dos pour le rassurer ?
8: Oui, pour le rassurer. On m'a dit qu'on va faire l'échographie, on va savoir qu'est-ce qui a fait le ventre là, gonfle comme ça et l'enfant n'arrive pas à manger. Sûrement que le ventre là qui le fait pleurer. Et le docteur là, il a dit que pas que je m'inquiète, on va faire la radio là, l'enfant va commencer à manger. On va trouver une solution ici, des remèdes sont ici.
0: Alors on comprend l'importance d'une prise en charge médicale très rapide et continue. Et à l'hôpital de Mokolo, la guérison, Raphaël Constant, la guérison des enfants malnutris passe aussi par des activités de stimulation physique et cognitive.
1: La psychostimulation est essentielle dans la prise en charge de la malnutrition parce que lorsqu'un enfant est malnutri, il est amorphe, fatigué, éteint. Son cerveau est en fait ralenti. Donc si ce volet cognitif et psychique n'est pas pris en compte, eh bien cela va retarder l'amélioration de son état clinique, de son développement psychomoteur et sa physiologie future. Les activités d'éveil vont donc faciliter sa guérison. J'ai assisté à une session de psychomotricité animée par Janvier Ezra, agent de soutien psychosocial. Ce matin-là, travaille sur la position assise pour renforcer les muscles dorsaux des enfants et les aider à bien tenir leur tête, mais aussi sur la préhension des jouets. Sous une grande tente, des dessins et des lettres alphabet colorés sont collés aux parois. Une trentaine de mamans sont assises en cercle sur des nattes bleues, jaunes et roses avec leur bébé entre les jambes.
9: Ok, ceux qui ne peuvent pas s'asseoir par exemple peuvent rester proches de leur maman ou faire un petit coussin pour qu'ils puissent s'asseoir dessus, mais ceux qui peuvent s'asseoir à leur choix d'aller vers les différents objets, les jouets qu'on a mis à leur disposition pour saisir. Voilà, cet enfant a choisi par exemple un camion en plastique. Et je constate que l'enfant commence par exemple à toucher l'objet que je lui ai donné.
1: Donc vous êtes en train de jouer avec la voiture, vous faites démarrer le moteur, vous lui avez mis la voiture dans les mains. Effectivement, on voit que le petit regarde la lumière de la voiture.
9: Peut-être la voiture est plus lourde que son poids, en quelque sorte. Donc je vais essayer une autre chose, l'hélicoptère. Peut-être c'est l'objet approprié pour cet enfant pour jouer, d'autant plus que ça ne pèse pas et qu'il n'a pas assez d'énergie. On constate maintenant qu'il ne veut pas laisser la voiture, il veut les deux à la fois. On le laisse avec.
1: Donc ça, c'est plutôt une bonne nouvelle.
9: Une très bonne nouvelle.
1: Bonjour madame.
10: Oui, bonjour.
1: Comment vous vous appelez ?
10: Quoi, Adèle ?
1: Adèle, vous avez un petit garçon assis entre vos jambes. Quel âge il a ?
8: 2 ans et 3 mois.
1: Et je vous ai vu, madame, sourire quand votre petit garçon a attrapé les deux jouets. Ça vous rassure ?
8: Oui, ça me va droit au cœur.
3: Je suis contente de voir mon enfant se mouvoir et s'intéresser aux jouets. Ça me plaît beaucoup de le voir bouger.
1: Parce que ça faisait longtemps que votre petit garçon, il était fatigué. On voit qu'il a un peu les yeux dans le vide, qu'il a du mal à attraper les jouets. C'est un peu lourd pour lui.
3: Depuis son admission, il ne bougeait plus. Il était pâle et il ne s'intéressait à rien. Je suis agréablement surprise de le voir là, en activité et faire des mouvements.
1: Là, on voit qu'il est en train d'attraper le toit du jouet avec sa main droite qui est toute fine. Il y a aussi un petit cathéter qui est collé sur sa main. Est-ce que vous avez vu l'évolution au fur et à mesure des jours depuis que vous êtes hospitalisée ?
3: Oui, quand on est arrivé, il ne pouvait pas s'asseoir, mais depuis quelques jours, il se tient bien assis et il joue. C'est la troisième séance aujourd'hui. Ça me rassure, ça veut dire qu'il évolue bien.
1: Mais vous, personnellement, à part le développement de votre petit, qu'est-ce que ça vous apporte d'être ici ? Est-ce que ça vous met un peu en confiance, peut-être ?
3: Je me sens bien ici, parce que la prise en charge est vraiment complète. Je ne me soucie de rien, je suis en confiance et focalisée sur mon fils.
9: Lorsque nous finissons le travail de psychostimulation avec les enfants, il y a aussi l'implication des mères ou des accompagnants qui prend une place fondamentale dans cette activité. Nous les éduquons en leur disant, par exemple, qu'ils peuvent continuer certaines méthodes de stimulation des enfants avec des objets locaux. Les bouteilles qu'on peut mettre, les cailloux qui peut émettre le son, et c'est ces mamans qui mettent en confiance aussi leurs enfants. Et lorsqu'ils restent avec leurs enfants, ils doivent travailler aussi le côté affectif. Donc, lorsqu'ils nourrissent leurs enfants, on doit leur dire, ils peuvent parler à l'enfant, même s'il ne répond pas, même s'il ne réagit pas, c'est important de parler à l'enfant, de sourire à l'enfant, de chanter à l'enfant, même en dehors de la salle des jeux.
8: Ça, nickel.
1: Ah, et on voit qu'il a attrapé avec sa petite main le fil. Regardez, il tire.
9: Je constate par exemple que ma mission est accomplie lorsque cet enfant il souffre à ce qui l'entoure. Lorsqu'il se tient debout, il commence à s'intéresser, les faire marcher doucement, doucement, mais sans les épuiser. Même s'ils font un, deux pas et ils s'asseyent, c'est déjà une avancée pour qu'ils puissent grandir normalement comme les autres enfants.
10: Bonjour, Dada Grace. Comment tu vas aujourd'hui?
11: Je vais bien.
10: Ici, on appelle les mamans les dadas. Dada, c'est maman, en dialecte local. Oui.
1: Est-ce que vous pouvez vous présenter?
10: Moi, c'est Shuri Sidoine, infirmière. Nous sommes en train de préparer la sortie de bébé Grace. Elle va beaucoup mieux. Et là, nous sommes en train de la préparer pour la suite de la prise en charge à la maison et au niveau du centre de santé qui est proche de sa maison, quoi. Maman Grace, on vous demandait à chaque fois avant de donner le plomb, puis on doit laver les mains. À chaque fois avant de donner le lait, on doit laver les mains. Tout ça, c'est pour prévenir les diarrhées. L'eau de Grace doit être bouillie et refroidie avant de lui donner. Grace ne doit pas jouer dans la saleté. Vous comprenez un peu? La nourriture de Grace doit être bien cuite parce qu'elle est petite, elle est fragile. Vous savez que maintenant, la fraîcheur s'est commencée. Grace doit être toujours habillée. Un pull ouvert, un chapeau et des chaussettes. C'est très important qu'elle ait des chaussettes. Un petit bébé n'a pas la capacité de réguler sa propre température. Et il faut savoir que le plomb peanut, ça ne va pas remplacer l'alimentation. Grâce doit toujours téter jusqu'au moins ses 2 ans. Elle doit manger sa viande, elle doit manger ses spaghettis, elle doit manger son couscous avec une bonne sauce là à l'eau. On t'a donné le miak pour mesurer le bras. Dès que tu mesures, tu vois que le bébé est dans le rouge à l'hôpital. Dès que l'enfant fait 3 diarrhées, hôpital. Fièvre, hôpital. Dès que le bébé vomit, hôpital. Ne te dérange pas, hôpital, la prise en charge est vraiment gratuite. Ne te gêne pas, viens à tout moment. Si c'est que tu viens à chaque fois qu'il y a un petit souci, je pense qu'on va bien évoluer et Grâce va sortir de la malnutrition.
11: Je pars débrouiller pour faire tout ce qu'on m'a dit ici.
1: Je vous souhaite un bon retour à la maison alors.
11: Merci.
0: 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Nous sommes dans la région de l'extrême nord du Cameroun, d'où vous rentrez, Raphaël Constant. On vous retrouve aux côtés de soignants et de communautés engagées dans la lutte contre la malnutrition infantile, notamment toute cette éducation primordiale à l'hygiène, à la nutrition, pour que les enfants ne retombent pas dans une malnutrition aiguë, sévère.
1: C'est tout le défi, justement, au retour en communauté pour une pleine adhésion des familles aux bonnes pratiques. Le suivi se fait en centre de santé, consultation d'évolution des enfants, sensibilisation avec des boîtes à images pour passer les messages essentiels, visite à domicile des relais communautaires et du superviseur externe de l'ONG Alima. Pour comprendre ce parcours, je me suis rendue à Gadala, un village situé à 33 km de Mokolo, à côté du camp de réfugiés de Minawao. C'est le plus grand camp de réfugiés du Cameroun qui compte 80 000 personnes. Direction le centre de santé, on est entouré par les monts Mandara, ces collines rocheuses où je suis accueillie par le chef de centre, Tembandi Yingyang, petit nom, Monsieur Claude. On traverse la cour pour avancer vers un petit hangar et on passe sous des grands limiers qui créent un peu d'ombre dans la cour du centre de santé.
12: Donc, voyez ici, les enfants sont là. Donc, c'est moi qui assure dans la consultation ce matin. Nous avons Dawai Bernadette, l'enfant Dawai Bernadette. Ok, soyez les bienvenus. Bon, ce matin, on a pesé l'enfant, il pesait 6,15 kg. Le poids cible étant de 6,9, on continue toujours à le maintenir dans le programme jusqu'à atteindre son poids cible.
1: Bonjour madame.
13: Bonjour.
1: Bernadette, vous avez une petite fille sur les genoux, qui a un joli pantalon à rayures rouges et un petit pull avec des nounours dessus, puis elle est en train de téter votre sein. Elle a quel âge, votre petite fille ?
14: Elle a 15 mois.
1: Et comment elle va, votre petite fille, aujourd'hui ?
14: Elle va beaucoup mieux. J'ai accouché ici, au centre, avant le terme. J'ai été référée à l'hôpital de Mokolo, où j'ai passé un mois. On m'a appris à bien nourrir mon enfant. Mais malgré ma bonne volonté, le problème, c'est que je ne mangeais pas assez moi-même. Donc, ma fille ne pouvait pas prendre de poids. C'est lors du passage des relais communautaires qu'elle a été dépistée. Ils ont mesuré son périmètre brachial et ils m'ont immédiatement envoyée au centre de santé ici. On s'est occupé de nous tout de suite et on l'a admise dans le programme. Depuis, je viens chercher les rations alimentaires chaque semaine et son état s'est amélioré.
1: Bernadette, vous avez d'autres enfants ?
14: Oui, j'ai 6 autres enfants dont 2 sont aussi atteints de malnutrition.
1: Est-ce que vous avez pu allaiter ? Est-ce que ça s'est bien passé ?
14: Oui, mais c'est à la diversification alimentaire qu'il y a eu un problème. Je n'avais pas assez de moyens pour la nourrir. Je lui donnais de la bouillie à base de farine de céréales et parfois, quand je pouvais, je mettais du poisson écrasé ou de l'huile.
1: Comment ça se passe, l'alimentation à la maison ? Est-ce que c'est facile de donner à manger à votre petite fille ?
14: Ce n'est pas facile. Il faut prendre beaucoup de précautions, faire attention à la saleté et trouver un espace calme. Parce que si je la nourris devant les autres enfants, ils vont pleurer et elle ne va pas être attentive pour manger.
1: Et donc, vous avez vu, Bernadette, au fur et à mesure, votre petite fille allait mieux, reprendre du poids ?
14: Oui, il y a de l'évolution et pour ça, je remercie les docteurs et les relais communautaires. J'ai eu peur et je ne pensais pas la revoir un jour comme ça. Regardez, ses cheveux ont repris leur couleur et je peux à nouveau lui faire des petites tresses. J'ai retrouvé l'espoir et le sourire. J'ai le cœur plus léger quand je la vois.
12: Donc, nous sommes chaque jour lors de prise en charge appuyés par les relais. S'il vous plaît, est-ce que vous pouvez venir prendre les paramètres de l'enfant de Bernadette?
1: Bonjour, monsieur.
13: Oui, bonjour, madame.
1: Comment vous vous appelez?
13: Je m'appelle Kotandaï Raphaël, relais communautaire. Voilà, son périmètre brachial est de 117.
1: Et Raphaël, alors vous, qu'est-ce que vous constatez justement dans votre travail de suivi, de surveillance des familles, des mamans où les enfants sont en situation de malnutrition?
13: Bon, quand il y a le poids stationnaire ou les chutes de poids, pour changer le comportement de la personne, c'est un peu difficile. On répète à chaque fois. Il y a certains qui changent au fur et à mesure. On ne veut pas que la maman partage le plomb pinote avec d'autres enfants à la maison. Bon, on va toujours conseiller les parents qu'avant d'aller au champ, qu'ils fassent manger d'abord l'enfant. On demande à la maman de bien sécuriser le plomb pinote pour ne pas que les autres enfants viennent voler, pour que l'enfant tombe encore dans la malnutrition.
1: Donc Raphaël, c'est vraiment vous les yeux et les oreilles du centre de santé dans la communauté, c'est ça?
13: Oui, merci. Bon, on ne sait pas quand même.
12: Oui, je voudrais compléter en disant qu'il y a aussi des situations où, pour calmer les autres enfants, parce qu'ils pleurent, parce qu'ils ont souffert, la maman donne également le plomb pinote à cet enfant. Et ça diminue la ration. Il y a aussi pire, certaines mamans, elles-mêmes consomment le plomb pinote. Donc, on leur dit que le plomb pinote, c'est un médicament. Donc, on les demande de venir, si possible, à la prise en charge avec leur mari pour qu'on puisse conseiller les maris afin de bien nourrir leurs femmes. Parce que la malnutrition, c'est un problème de tous. Ce n'est pas un problème seulement des femmes. Donc, il fallait que les hommes aussi puissent être présents lors de la causerie éducative.
1: Souleymane, aujourd'hui, dans cette zone de l'extrême nord du Cameroun, l'autre aspect du programme de prise en charge de la malnutrition infantile que vous soutenez, c'est l'approche communautaire. En quoi ça consiste?
5: Très belle question. L'approche communautaire, Alima l'a développée pour ne pas être là à gérer que les conséquences. On va anticiper la survenue de la malnutrition aiguë sévère. Donc, l'intervention d'Alima sur le plan communautaire consiste à former les relais communautaires. Ils passent régulièrement dans les ménages pour sensibiliser par rapport à l'alimentation, du nourrisson et du jeune enfant. On conseille à la maman de faire l'allaitement maternel exclusif de la naissance jusqu'à 6 mois. Pas d'eau, pas de tisane, ni rien. Et un enfant qui a la chance quand même d'être nourri au lait maternel durant les 6 premiers mois a une forte chance de ne pas développer une malnutrition aiguë sévère.
1: C'est de l'éducation à la nutrition infantile, parce que ça, c'est un point primordial pour le développement physique, cognitif de l'enfant, au-delà d'éviter qu'il tombe dans la malnutrition.
5: Tout à fait. Dès que l'enfant a 6 mois, le lait maternel seul ne suffit plus, il faut ajouter ce qu'on appelle l'alimentation des compléments. Donc à partir de 6 mois, la maman est formée à travers les relais pour que dans le ménage, elle puisse préparer des recettes toutes faites pour permettre à l'enfant d'enclencher la phase d'alimentation des compléments après les 6 premiers mois.
1: Mais est-ce que le véritable défi, finalement, c'est de réussir à promouvoir la santé infantile, de lutter contre la malnutrition infantile dans un contexte d'insécurité et de pauvreté?
5: C'est le défi aujourd'hui. C'est très très difficile, puisqu'on ne peut pas parler de nutrition sans avoir les moyens en termes de réserves agricoles. Même le fait de préparer des bouillies enrichies pour l'enfant pour prévenir la malnutrition, les populations manquent des moyens pour assurer cette continuité-là. C'est pourquoi dans nos sessions d'éducation, quand on prend un aliment, on essaie toujours de trouver les équivalences. Les protéines, par exemple, nous avons tout ce qui est animal. Donc le lait se retrouve dedans. Donc si tu n'as pas le lait, tu prends les œufs. Si tu n'as pas les œufs, tu prends la viande. Si tu n'as pas la viande, tu prends le poisson. Sinon, avec les aliments qui sont localement disponibles, on peut tout faire pour que l'enfant ne tombe pas dans la malnutrition.
1: Et en termes de résultats, est-ce que cet engagement au niveau communautaire, que ce soit les agents de santé, les relais dans les villages, toutes ces petites mains qui sont essentielles sur le terrain, ça contribue déjà à la survie des enfants?
5: Beaucoup, beaucoup. Sans un engagement communautaire, nous ne pouvons pas arriver à bout de la malnutrition. Si nous prenons l'année 2025 dans le district de santé de Mokolo et dans le district de santé de Makari, on serait dans l'ordre de 6 000-7 000 cas pris en charge d'enfants malnutris. On arrive à maintenir quand même le taux de décès autour de à moins 5%. Et nous sommes fiers de dire qu'avec la contribution de tout le monde, nous arrivons à sauver beaucoup de vies.
0: Les communautés, levier indispensable à la santé infantile. Mais il faut le dire, hein, Raphaël Constant, cette crise nutritionnelle dure depuis des années et les chiffres, eux, ne baissent pas.
1: Oui, il y a des périodes où les centres de santé sont même à court de repas thérapeutiques à cause de la forte demande, sans parler des incursions des groupes armés de Boko Haram qui attaquent les centres de santé pour voler les médicaments. La seule réponse alors, dans ces moments-là, c'est l'éducation nutritionnelle via des causeries et des démonstrations culinaires. Je me suis rendue dans la localité de El Daman, à 35 km de Mokolo. Là-bas, la situation est alarmante, Caroline. On est à 2 km du Nigeria et c'est un district devenu un site spontané de déplacés internes et réfugiés. Dans ce site informel, il n'y a pas de distribution alimentaire organisée par l'aide humanitaire. Dans la cour du centre de santé, Thomas Ngouné, infirmier superviseur externe pour Alima, se tient à côté d'une grande table en bois pour faire une démonstration culinaire de la bouillie dite 5 étoiles. 5 étoiles parce qu'en fait, elle est constituée d'au moins 5 éléments des grands groupes d'aliments. Autour de lui, près de 200 personnes se sont réunies, des mamans avec les enfants au dos, assises sur des nattes et quelques hommes à l'ombre sous des grandes lumières.
15: Donc, bonjour chère maman, Balikine. Voilà, j'ai quelque chose en main, est-ce que vous pouvez me dire ce que c'est?
16: T'as quoi?
15: Voilà, c'est le maïs, ici c'est la farine, mais je vois une maman là, elle me dit qu'elle ne cultive pas le maïs. Certainement, elle a autre chose. Ici, c'est quoi?
16: Salawa.
15: La maman qui ne cultive pas le maïs peut faire avec le mil. Une maman qui n'a pas de mil, elle peut faire avec quoi d'autre? Farine de riz. On applaudit pour la maman. Voilà. Quoi d'autre? Farine de patate. Autant de choses. C'est super. Deuxième étoile. D'accord. L'arachide, non? Si elle n'a pas l'arachide, elle peut utiliser l'eau. Elle grille le soja et ça remplace l'arachide. On peut remplacer par quelque chose d'autre. Le sésame. Oh, la maman, on applaudit pour elle. Le sésame. Troisième étoile de notre bouillie. Voilà, ça c'est le lait de vache. J'ai pris ça ici au marché et à un très bon prix. Un litre comme ça, c'est 500 francs. Maman dit quoi? Tu n'as pas l'argent pour acheter? Oh. J'ai vu dans chaque ménage, il y a au moins une poule. Une maman qui n'a pas le lait et qui a les œufs, soit elle utilise les œufs, soit elle vend les œufs pour acheter le lait. Voilà. Une maman qui n'a pas les œufs et qui a le lait, elle peut vendre pour acheter le poids. C'est le poisson ici, non? Voilà. On peut utiliser autre chose. C'est la viande séchée, non? Boucanée, non? Super. On pile. C'est la même chose pour le poisson. Il y a autre chose qui ne demande pas beaucoup d'argent et que je trouve partout ici au village, à El Daman. Le criquet, on applaudit pour le papa maintenant. Voilà. C'est pour dire au papa là, quand vous partez à la chasse, ramenez le criquet à la maison. Même si c'est l'oiseau, c'est aussi la viande. Notre quatrième étoile, donc, ce sera quoi? Le citron, non? S'il n'y a pas le lemon, on utilise quoi alors? Hein? Le tamarin. S'il n'y a pas le tamarin, l'orange. Ça contient les vitamines, ça protège les enfants contre les maladies. Avec 25 francs, on peut avoir même deux mangues là-bas.
17: Comment on fait pour utiliser la papaye dans la préparation de la bouillie?
15: Merci beaucoup. Merci pour la question, papa. Vous pouvez mixer la papaye ou l'orange pour obtenir le jus. L'introduction des fruits à la fin, c'est pour éviter que les vitamines ne soient détériorées. Dernière étoile. Notre étoile, ce sera l'huile. Merci beaucoup. Est-ce qu'il y a une autre question?
17: Ma préoccupation porte sur la situation des personnes déplacées internes. En fuyant notre localité, on a tout perdu. Le bétail, les denrées alimentaires, les vêtements et les matériels de couchage. Dans ces conditions, comment trouver ces différents ingrédients pour préparer cette bouillie enrichie?
15: C'est vraiment ça la difficulté, quoi. Il y a beaucoup de gens qui vivent cette situation. Ils survivent au quotidien. C'est grâce à la charité des uns et des autres, de ceux qui vous ont accueillis. Si j'ai 2 tasses de mil, en mangeant, je passe à mon frère qui est venu de loin, qui n'a rien. C'est cette charité-là qui peut nous permettre de vivre en attendant la grâce de Dieu. La seule chose que je vais vous recommander avant qu'on ne se sépare ici, si vous le faites chaque jour, vous allez voir que nos enfants malades de malnutrition, on va les compter du bout des doigts. Sur ce, je vous souhaite bon appétit ou bonne dégustation.
1: Souleymane, est-ce que toute cette réponse d'urgence à la malnutrition infantile, est-ce qu'aujourd'hui elle est fragile, elle est menacée?
5: Oui, elle est menacée parce que les partenaires qui appuient le gouvernement camerounais par rapport à la prise en charge de la malnutrition aiguë sont un peu rares. Par exemple, pour le district de santé de Mokolo, Alima est le seul ONG qui fait la prise en charge de la malnutrition aiguë sévère, que ce soit sans complication, que ce soit avec complication. Si on n'a pas de continuité de financement, tout ça va s'écrouler. Normalement, les humanitaires, ce qu'ils font, c'est accompagner l'État. Donc, normalement, la prise en charge de la malnutrition est la responsabilité de l'État. Donc, l'État met les ressources humaines, mais ce n'est pas suffisant. C'est ce qu'il faut dire.
1: Et est-ce que la suspension de l'aide américaine a des conséquences déjà visibles ici sur la santé infantile et dans ce contexte de crise?
5: Oui, oui, oui. Pendant 5 mois, on s'était retiré de tous les centres de santé pour se focaliser uniquement sur l'hôpital où le pronostic vital est encore plus engagé. Par conséquent, plus de décès liés à cette absence de gratuité. Parce que plus on appuie les centres de santé, moins on a des cas qui vont arriver avec complications. Parce que les parents n'ont pas les moyens d'acheter les soins de santé.
1: Souleymane, aujourd'hui, dans cette zone de l'extrême nord du Cameroun, sur quel levier, en fait, il faut encore agir, d'après vous?
5: Le premier levier sur lequel il faut agir, c'est beaucoup plus donc le volet agricole. Comment appuyer la communauté à avoir des terres cultivables sécurisées, à développer les agricultures maraîchères, à développer tout ce qui est agriculture de façon générale pour avoir plus de rentabilité et permettre derrière de prendre en charge les enfants du point de vue nutritionnel.
1: Donc l'agriculture, mais peut-être aussi favoriser des programmes qui permettent aux familles d'être économiquement autonomes pour pouvoir acheter sur le marché. Je pense aussi à des initiatives de transformation des aliments locaux pour que les farines infantiles soient disponibles à tout moment, par exemple.
5: Tout à fait, tout à fait. Il faut que les aliments soient disponibles, quelle que soit la saison, et de façon diversifiée et en quantité, pour permettre à la communauté, en tout cas, d'assurer cette autosuffisance alimentaire. C'est ce qui manque.
1: Est-ce que vous avez de l'espoir, Souleymane, pour la santé des nourrissons, des tout-petits, dans une région isolée et aux prises depuis 10 ans à la crise sécuritaire du bassin du lac Tchad?
5: Nous avons de l'espoir, puisque la communauté a été avec nous. La communauté ne s'est pas dit « Alima est venu tout faire à notre place ». Nous avons une communauté à qui on croit, pour nous permettre en tout cas d'avoir un lendemain meilleur pour ses enfants. Nous avons un comité de gestion. Un comité de gestion, c'est une représentation de la communauté au niveau des centres de santé. Et toute sollicitation de Alima auprès de ces comités de gestion ont trouvé réponse. Donc ça veut dire que la communauté, elle est très engagée. Nous pensons qu'il y a un espoir que la communauté fasse plus lorsque Alima ne serait pas là. Donc je garde espoir. Elle n'est pas encore prête pour prendre son envol, son autonomie. Mais avec l'accompagnement, on a espoir que le meilleur est à venir. Le message que j'ai à passer sur RFI, c'est de dire que investir dans la lutte contre la malnutrition, c'est investir dans la vie, d'assurer la santé pour les enfants qui vont construire l'avenir. C'est investir dans tout ce qu'un pays a besoin pour se développer.
0: À l'extrême nord du Cameroun, lutter contre la malnutrition infantile en zone de crise. Merci pour ce reportage, Raphaël Constant. Reportage réalisé par Victor Hull en partenariat avec l'ONG Alima. Et avant de nous dire tout à fait au revoir, on écoute Blik Bassi avec ce titre Donalina.

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11: Lisa Vili.
10: Dans cette édition, on revient sur une photo qui a fait avancer l'histoire, sensibiliser le monde sur l'apartheid en Afrique du Sud. C'était il y a 50 ans, pendant la répression du soulèvement de Soweto. Un enfant tué, il s'appelait Hector Peterson. Vous entendrez sa sœur dans quelques instants. Réouverture annoncée du détroit d'Hormuz vendredi, entièrement selon Donald Trump. Téhéran, dont la situation économique est catastrophique, souhaite imposer un droit de passage. Mais tout cela reste flou à ce stade. On l'entendra. L'Ukraine et la Moldavie vont commencer les négociations d'adhésion à l'Union européenne. Les premiers des 35 chapitres ont été ouverts. La marche est très haute pour l'Ukraine en guerre qui doit intégrer tout le droit européen. On s'intéressera dans ce journal à la candidature moldave plus avancée qui a profité de la volonté européenne d'intégrer l'Ukraine. Il faut une loi pour mieux protéger les enfants et les femmes des violences sexuelles en France et plus de moyens pour la justice. Voici en résumé les demandes des manifestants réunis une nouvelle fois ce lundi soir. Colère déclenchée par la mort de la petite Liana qui aurait pu être évitée si la justice avait pu jouer son rôle. Nous vous parlons aujourd'hui des 50 ans du soulèvement de Soweto lancé par des milliers d'étudiants qui protestaient contre l'enseignement réprimé dans le sang par le régime de l'apartheid. Si ce soulèvement a changé le cours de l'histoire, c'est en partie grâce à une photo où l'on voit un enfant, Hector Peterson, le corps sans vie. Elle a ému le monde entier et poussé de nombreux pays à se distancier du régime de l'apartheid. Valentin Hugues, notre correspondant en Afrique du Sud, a rencontré sa grande sœur.
12: Dans l'arrière-cour de cette école à Soweto, l'association Maitiso Abogolo accueille des élèves après les cours dans de grands conteneurs gris transformés en salle de classe ou en bibliothèque. Kepo Maniapelo a la trentaine et travaille ici depuis ses 20 ans.
13: Ils viennent après l'école pour faire leurs devoirs ou pour leur dossier d'inscription à l'université.
12: Si le contexte politique a bien changé, les jeunes de 2026 sont aujourd'hui confrontés à d'importants problèmes économiques. Près de 6 jeunes sud-africains sur 10 sont au chômage.
13: Prendre les armes et se battre n'est plus vraiment d'actualité. Maintenant, on préfère montrer que nous sommes des citoyens à part entière et que nous avons des projets. C'est aussi une forme de protestation politique.
12: Et le passionné d'histoire, né après l'avènement de la démocratie, n'oublie rien de la génération 1976.
13: Ce jour-là, quand ils se faisaient pourchasser et tirer dessus, ils ne voyaient pas encore le progrès. C'est ici que je puise l'inspiration, que je comprends que les choses ne changent pas du jour au lendemain. Cet héritage nous donne l'énergie de nous dire « Allez, nous aussi faisons bouger les choses pour nous-mêmes et pour le pays, parce que nous avons la responsabilité de laisser un héritage à notre tour, qu'on dise de nous que face au chômage endémique, nous avons agi. »
12: 50 ans après le soulèvement de Soweto, Seppo Maniapelo, engagé pour sa communauté, illustre une jeunesse qui a su reprendre le flambeau de 1976. Valentin Hugues, de retour de Soweto, RFI.
10: Il lui avait fui en 62 le régime d'apartheid. Sa musique en était restée imprégnée et il était la coqueluche du mouvement anti-apartheid. Le pianiste de jazz sud-africain Abdullah Ibrahim est décédé ce lundi en Allemagne à l'âge de 91 ans. Il laisse 70 albums en héritage. Le Sahel central se trouve face à un dangereux point de bascule avec la multiplication des attaques de groupes extrémistes. Avertissement lancé ce lundi par le haut commissaire de l'ONU aux droits de l'homme en ouverture de la 62e session du Conseil des droits de l'homme à Genève. Volker Türk s'est aussi dit préoccupé par les informations d'exécutions extrajudiciaires, d'enlèvements d'opposants et les détentions de journalistes, ainsi que par la formation de groupes d'autodéfense qui, a-t-il dit, fait peser de graves risques d'exaction et de violences intercommunautaires. Les enfants dans le Sahel, particulièrement exposés aux aléas climatiques, c'est l'UNICEF qui alerte ce lundi, soulignant les conséquences disproportionnées selon les régions du monde, des sécheresses, ouragans, canicules et autres catastrophes climatiques qui se multiplient à cause du réchauffement de la planète. Centrafrique, Tchad, Mali, Niger, Soudan du Sud ont le plus d'enfants touchés par au moins trois de ces aléas. Mais toute l'Afrique subsaharienne est particulièrement exposée. L'Iran et les États-Unis ont convenu d'un protocole d'accord pour mettre fin à près de 4 mois de guerre. Le texte a déjà été signé par voie électronique. Une cérémonie officielle est prévue vendredi. Il ouvre la voie à des négociations sur de nombreux sujets concernant le stratégique détroit d'Hormuz. Donald Trump a promis une réouverture dès vendredi et sans péage, mais l'agence de presse iranienne Fars a parlé de son côté d'une mise en place de frais de passage pour services maritimes, reconnaissant qu'un péage n'est pas compatible avec le droit international. Mais tout cela reste de la spéculation à ce stade, estime Paul Touré, il est directeur de l'Institut supérieur d'économie maritime.
3: Les Iraniens veulent transformer leur simili racket en un droit de détroit qui n'existe pas dans les réglementations maritimes internationales. Est-ce qu'on peut aller sur quelque chose? Ça sera sûrement pas les 2 millions de dollars. Est-ce que ça peut être des frais de service partagés avec Oman? Pour l'instant, on est dans le flou. Ça pourrait être dans le cadre de l'accord pour donner quelques sous, on pourrait dire, à l'Iran, en utilisant éventuellement un précédent qui sont les droits que perçoit la Turquie sur les détroits des Dardanelles et du Bosphore au nom de la sécurité maritime. C'est des frais de service qui pourraient être éventuellement les frais de sécurité, de suivi. Alors évidemment, ça pose la question, pourquoi Singapour n'en fait pas avec l'Indonésie et la Malaisie? Pourquoi n'en faisons pas nous avec l'Angleterre au Pas-de-Calais ou les Espagnols et les Marocains à Gibraltar? Peut-être d'ailleurs, ça pourrait être pas une mauvaise idée d'introduire une forme de petits frais de passage d'endroits maritimes sensibles qui seraient partagés par les États qui, eux, en réalité, ont quand même des charges de sécurité. Mais là, on est plus dans la résolution du conflit que dans des vrais services maritimes qui auraient un intérêt aujourd'hui en termes de sécurité.
10: En France, 12 stands d'entreprises israéliennes fermées au Salon de la Défense qui s'est ouvert ce lundi. Raison invoquée, le non-respect des conditions de participation, à savoir l'interdiction de la présentation d'armes offensives par Israël. Exigence dénoncée ce lundi par le ministère israélien de la Défense. Premier pas franchi vers l'adhésion à l'Union européenne pour l'Ukraine et la Moldavie. Les ministres des Affaires étrangères de l'UE réunis à Luxembourg ont officiellement lancé une première série de négociations ce lundi. Pour la candidature de la Moldavie, c'est un soulagement. En 2022, elle avait bénéficié de la volonté de l'Union de soutenir l'Ukraine, mais depuis, elle dépendait de celle du pays qui était bloqué, Pierre Benazé.
4: Pour les Européens, la Moldavie a progressé nettement plus vite que l'Ukraine dans les réformes destinées à mettre son économie et ses institutions en adéquation avec celles de l'UE, à tel point que certains imaginaient ici découpler les candidatures des deux pays tant que la Hongrie bloquait l'Ukraine. La levée du blocage par le gouvernement de Peter Madiar bénéficie donc à la Moldavie qui a entamé ce lundi le cœur de la négociation. Elle est divisée en 35 chapitres qui vont de l'agriculture aux douanes en passant par les marchés financiers. Pour l'instant, l'ouverture concerne un groupe thématique de 5 chapitres dits fondamentaux. Justice, sécurité, marché public d'abord, puis statistiques et contrôle financier, 2 chapitres sur lesquels la Moldavie est considérée comme déjà bien avancée. Le pays espère que toutes les négociations seront achevées pour être prête à intégrer l'UE en 2030, mais la question du séparatisme de la région de Transnistrie reste un point noir, car beaucoup de pays

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0: Mardi 16 juin, bonsoir à tous, soyez les bienvenus dans la session soirée de l'info. Sur RFI, c'est parti pour 3 heures d'actualité. Au programme, le grand reportage dans 10 minutes, à l'heure de l'affiche du jour dans la Coupe du Monde de foot. C'est le match entre la France et le Sénégal. Premier match dans la compétition pour deux nations qui sont très proches. Il y a beaucoup de binationalité entre Français et Sénégalais. Ce sera un grand reportage de Babacar Diarra. Juste après, le débat du jour, on va évoquer ce soir l'alliance entre les États-Unis et Israël. Alliance qui a été malmenée ces derniers temps, en premier lieu par l'accord conclu entre Washington et Téhéran, alors qu'Israël voulait une poursuite de la guerre au Moyen-Orient. Mais également parce que le ton monte, et y compris aujourd'hui avec des déclarations de Donald Trump. D'où notre question, est-ce que cette alliance est sanctuarisée? Comment peut-elle évoluer? Quelles conséquences sur le visage du Moyen-Orient de demain? Réponse à suivre dans 30 minutes. Dans une heure, le grand journal du soir, on sera en direct des États-Unis dans le dossier. On sera à une heure du coup d'envoi du match entre la France et le Sénégal, qui sera à suivre, notez-le bien, sur les antennes africaines de RFI. 18h30 TU Afrique Soir, première édition de ce mardi. Et puis la suite des programmes, si vous ne nous écoutez pas en Afrique, 19h10 TU dans 2h10. Ce sera mardi politique avec Bruno Fuchs, ce soir député Les Démocrates du Haut-Rhin, président de la Commission des Affaires étrangères. Et puis Accent d'Europe, qui sera ce soir au Royaume-Uni, à la veille d'élections législatives partielles qui se dérouleront dans le nord du pays. Et alors que Keir Starmer, le Premier ministre britannique, se trouve toujours sur la sellette, ce sera à 19h40 temps universel. Voilà pour le programme, pour l'heure 17h de TU. Adrien Delgrange, bonsoir.
2: Bonsoir à tous.
0: À la une de votre journal, le deuxième jour du sommet du G7 et les premières annonces.
2: Oui, les pays membres sont prêts à mettre davantage de pression sur la Russie et les États-Unis sont en tête de cette déclaration. Julien Chavannes à Évian pour RFI, c'est une première avancée.
3: L'atmosphère s'est allégée au-dessus de l'hôtel royal d'Évian. Donald Trump se montre disposé à s'intéresser à nouveau à la guerre en Ukraine et aux côtés de Kiev. Après avoir parlé en tête-à-tête avec Volodymyr Zelensky et à ses 6 autres homologues du G7, le président américain se dit prêt à rétablir les sanctions contre le pétrole russe.
4: Nous pourrons bientôt le faire car le pétrole circule désormais. On avait levé les sanctions parce qu'on voulait continuer à recevoir du pétrole. Donc on sera prêt à rétablir les sanctions prochainement.
3: Le gaz russe serait également visé par ces sanctions. Les pays du G7 promettent aussi l'envoi de matériel militaire à Kiev. Reste le plus difficile, mettre en œuvre ces déclarations. Donald Trump ne s'est par exemple pas prononcé sur de possibles négociations avec Vladimir Poutine sur le sol américain, une idée proposée par Volodymyr Zelensky. C'est encore plus flou sur l'Iran. Le président américain n'a donné aucun détail sur l'accord avec Téhéran et la mission de sécurisation du détroit d'Ormuz par les Européens reste pour l'instant dans les limbes. Mais sur l'Ukraine au moins, le G7 apparaît uni, ce qui n'était pas gagné d'avance. Julien Chavannes, Évian, RFI.
2: Les dirigeants du G7 réunis en sommet Évian en France ont appelé par ailleurs aujourd'hui à une réponse forte et coordonnée pour essayer de contenir l'épidémie d'Ebola en RDC et en Ouganda. Pendant ce temps-là, la diplomatie iranienne affirme aujourd'hui que le blocus américain des ports iraniens a été levé selon une chaîne de télévision iranienne. 3 pétroliers iraniens se trouvaient en ce moment dans le nord de l'océan Indien et 2 navires transportant des marchandises feraient route vers les ports du sud du pays. Depuis le 13 avril dernier, Donald Trump avait imposé un blocus total des ports iraniens en réponse au verrouillage du détroit d'Ormuz par Téhéran. Pierre Olivier, cette levée du blocus s'annonce donc comme une bouffée d'oxygène pour la République islamique.
5: Avec son blocus, Donald Trump avait un objectif, asphyxier l'Iran économiquement. Depuis 2 mois et la fermeture forcée des grands ports iraniens, les exportations pétrolières du pays ont chuté, passant d'environ 2 millions de barils par jour avant le blocus à 160 000. Conséquence, une baisse brutale des revenus pétroliers pourtant essentiels à la République islamique, déjà fragilisée par plusieurs sanctions internationales. Selon les États-Unis, le blocus des ports iraniens aurait coûté plus de 400 millions de dollars par jour à Téhéran. Au-delà des hydrocarbures, c'est aussi des matières premières et des produits de première nécessité qui manquaient à toute une population. Les compagnies maritimes ont en effet pendant plusieurs semaines évité les ports iraniens en raison du risque d'interception par la marine américaine. Un blocus qui a donc aussi eu des répercussions sociales avec des hausses de prix spectaculaires des produits de base importés comme le riz, la viande ou le lait. Mais même avec la levée du blocus américain, il faudra plusieurs mois à l'Iran pour sortir de l'asphyxie.
2: Merci l'Iran. Les mots sont venus aujourd'hui du chef du Hezbollah. Naïm Kassem remercie le régime iranien d'avoir permis de mettre fin à l'agression israélo-américaine au Liban et ce au lendemain de l'annonce de cet accord entre Téhéran et Washington, accord qui n'est toujours pas signé. Il devrait être paraphé par les deux parties ce vendredi près de Lucerne en Suisse. Malgré l'annonce de cet accord, des frappes israéliennes ont tué au moins 4 personnes aujourd'hui dans le sud du Liban. C'est ce que rapporte un média d'État libanais. C'est une trêve commerciale qui ressemble pour beaucoup d'eurodéputés à une concession faite à Donald Trump à Strasbourg. Le Parlement européen a largement validé aujourd'hui l'accord commercial négocié entre l'Union européenne et les États-Unis. 440 voix pour, 151 contre, 50 abstentions afin de tenter de calmer les tensions douanières. Mais le texte, Sofia Katsenkova, reste très contesté.
6: C'est un accord à deux vitesses validé par les eurodéputés. Côté européen, les droits de douane disparaissent sur la majorité des produits américains. Mais côté Washington, les taxes restent en place, mais seront plafonnées à 15% pour les importations venues d'Europe. Pour Jörgen Warborn, eurodéputé suédois de droite, ce texte, c'est le moindre mal.
7: C'est le meilleur accord possible et l'alternative à cet accord serait une guerre commerciale avec les États-Unis. Je pense que c'est la meilleure solution pour l'Europe, pour nos entreprises, pour l'emploi ainsi que pour notre prospérité et notre sécurité à long terme.
6: Les députés européens ont néanmoins obtenu quelques garde-fous. L'accord expirera automatiquement après la fin du mandat de Donald Trump et la Commission européenne pourra suspendre l'accord si Washington maintient certaines surtaxes. Mais ces garanties n'ont pas suffi à faire taire les critiques. Manon Aubry, eurodéputée de gauche, fustige l'accord.
8: Ce vote, c'est un vote de la honte, c'est un vote de la soumission de l'Union européenne aux intérêts de Donald Trump et des États-Unis.
6: Les États membres doivent encore valider l'accord avant l'ultimatum de Donald Trump fixé au 4 juillet. Sofia Katsenkova, Strasbourg, RFI.
2: Dans l'actualité internationale, Antonio Guterres est en Haïti. Le secrétaire général de l'ONU est arrivé aujourd'hui à Port-au-Prince à bord d'un hélicoptère des Nations Unies pour, dit-il, témoigner de sa solidarité de la population d'Haïti victime depuis des années de la brutalité des gangs. L'actualité, elle est aussi footballistique avec le Mondial. Plusieurs matchs ce soir à l'affiche, notamment l'Argentine qui rencontre l'Algérie, mais aussi un autre match nous intéresse fortement, France-Sénégal, entrée dans la compétition pour les deux nations, ce choc très attendu de Dakar à Paris, une rencontre qui sera aussi très suivie dans le quartier où vit la diaspora sénégalaise à New York. Reportage Antoine Grenier.
9: À la sortie du métro, 116e rue, Matar traverse le passage piéton. Maillot du Sénégal sur les épaules, le jeune homme, originaire de Touba, est new-yorkais depuis 8 ans.
10: Et c'est une communauté majoritairement sénégalaise. Quand tu rentres ici, la seule langage que tu vas entendre, ce sont les Wolofs. Donc, c'est comme si on est aux États-Unis, mais plutôt toujours au Sénégal.
9: Aux devantures des boutiques, les maillots du Sénégal, des cadres à l'effigie de Sadio Mané et ses partenaires. Ballon de football américain à la main, Yaya arpente Little Sénégal, niché entre les boulevards Malcolm X et Frédéric Douglas.
11: Souvent, on se retrouve ici les dimanches, bon, histoire de ne pas se dépayser, parce qu'il y a tout qu'on veut ici. Donc les dimanches, on se retrouve, on joue au football, on est là, on vit en famille, quoi. Le cœur est toujours ici, quoi.
9: Pendant que les tambours des supporters résonnent, échauffement d'avant-match, sur les voitures, les échafaudages, les drapeaux fleurissent. Pour ce France-Sénégal, le quartier de Harlem a clairement choisi son camp. Les Lions à la Coupe du Monde, c'est plus qu'un événement et l'ambition est à la hauteur.
10: Vu qu'on est double champion d'Afrique, et la seule chose qui nous reste, c'est la Coupe du Monde. Et j'espère que cette année-ci, ça sera la bonne, Inch'Allah.
9: Des supporters enthousiastes, mais déçus malgré tout, à défaut de place à des prix abordables, ils vivront la rencontre devant leur écran. Antoine Grenier, New York, RFI.
2: France-Sénégal, dans moins de 2 heures, à vivre notamment en direct et en intégralité sur nos antennes africaines. Et si ce match vous intéresse, Babacar Diarra vous propose un grand reportage sur la Radio Mondiale.

0: pour le Sénégal. Mais si la France gagne, je suis pas déçu aussi.
1: Pourquoi t'es plus pour le Sénégal?
0: Ah, parce que je suis d'origine sénégalaise.
1: T'es français du coup?
0: Oui.
1: Donc c'est pas cohérent.
0: Oui. Mais regarde la Côte d'Ivoire.
2: On a gagné
0: quand la Côte d'Ivoire, ils ont gagné.
2: Ouais, mais lui il est né en Côte d'Ivoire.
3: Ah, maintenant on a gagné la France. Hein. Ah, moi je suis né en Côte d'Ivoire.
1: Ouais, c'est pas pareil. Lui il est né en Côte d'Ivoire, mais toi t'es né en France. Mais... Donc c'est pas pareil.
0: Ouais, c'est vrai, mais. C'est pas que je préfère le Sénégal. Et je serais plus heureux si le Sénégal, il pas. Je rigole parce que ils ont moins de chances de passer pendant la Coupe du Monde. Alors que la France, je sais déjà que si ils perdent contre le Sénégal, après il y a la Norvège, je pense qu'ils vont les battre.
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5: La Coupe du Monde de football bat son plein en Amérique du Nord. Parmi les 1248 footballeurs sélectionnés, 75 sont nés en France, mais représentent une autre nation. À elle seule, la sélection du Sénégal compte 10 joueurs, dont le cœur et surtout le passeport auraient pu valoir un appel pour défendre le maillot bleu et son coq. 24 ans après la victoire des Lions de la Teranga au Mondial 2002, Sénégal et France se retrouvent donc ce soir dans le New Jersey. Une rencontre qui dépasse le sport entre deux pays toujours liés depuis la colonisation, ce qui rend difficile le choix pour certains supporters. France-Sénégal, une histoire.

0: tu es français et sénégalais.
1: Oui.
0: Est-ce que tu veux me dire à Coupe du Monde, France-Sénégal, tu vas supporter qui?
1: Sénégal.
0: Pourquoi?
1: C'est mon pays.
0: Mais tu es né en France?
1: Oui, mais...
2: Sénégal.
1: Hein. C'est avec le cœur, c'est ça. Okay,
0: très bien.
3: C'est le sang qui coupe, ça coupe dans les veines. Hein.
0: Hein?
3: On est obligé. Hein. Si la France gagne, je serais content. Mais Sénégal-France, Sénégal tous les jours.
0: C'est un sondage à la volée réalisé en marge du match Sénégal-Pérou, disputé en mars à Saint-Denis dans le Stade de France, habituelle enceinte de l'équipe de France de football. Mais ce sondage reflète une véritable tendance. Entre la France, pays de naissance, et le Sénégal, pays d'origine des parents, la diaspora penche le plus souvent pour les Lions de la Teranga. Confirmation lors de cette journée où le titre controversé de la dernière Coupe d'Afrique des Nations est ostensiblement célébré.
4: Honnêtement, c'était un 10 sur 10. Tous les Sénégalais étaient présents et c'est une fierté de voir le Sénégal jouer au Stade de France. Et je pense que c'est un 10 sur 10 encore une fois. C'était vraiment réussi, la fête était vraiment réussie.
0: Vainqueur sur le terrain de la finale de la dernière CAN contre le Maroc, le Sénégal affronte la France dans le New Jersey à l'occasion du Mondial pour la deuxième opposition de l'histoire entre les deux sélections. Le 31 mai 2002, les Bleus avaient été battus 1-0 par d'intrépides Sénégalais en Corée du Sud. Une victoire célébrée par la diaspora, comme cette salariée filmée dans un reportage du journal de 20h de France 2.
5: Déçus les amoureux de l'équipe de France, heureuse Sénabou. Elle est salariée à Paris et d'origine sénégalaise.
6: Oh là là, c'est génial, j'y crois pas, mais là...
0: À l'époque, le défenseur Lilian Thuram, champion du monde en titre, était dans le camp des perdants. Il me reçoit dans les bureaux de sa fondation.
7: La France, ça reste l'histoire coloniale, mais ça reste aussi la France, une très très grande équipe. Donc gagner contre la France, c'est pas gagner contre n'importe quel type d'équipe. D'ailleurs, ce qui était très intéressant, lorsque nous avons perdu le premier match, après lorsque nous avons été éliminés, les Français disaient qu'ils allaient devenir les supporters du Sénégal. Donc vous voyez bien qu'il y a ce lien-là, mais il y a aussi ce lien de proximité.
0: Lilian Thuram partageait le maillot bleu avec le milieu de terrain Patrick Vieira, natif de Dakar au Sénégal. Mais il faut remonter beaucoup plus loin en arrière, en 1938, pour trouver la trace du tout premier joueur aux racines africaines et même noires à avoir porté le maillot de l'équipe de France dans une Coupe du Monde, d'ailleurs disputée dans l'Hexagone. Son nom, Raoul Diagne, fils de Blaise Diagne, premier homme politique d'origine africaine, élu à la Chambre des députés en France.
8: Raoul Diagne est né le 10 novembre 1910 à Saint-Laurent-du-Maroni d'un père sénégalais et d'une mère française. Il a quitté la Guyane dès son plus jeune âge pour la métropole. Son premier club est le RC Paris, avec lequel il a remporté à 3 reprises la Coupe de France.
0: Cette thématique passionne Laurent Dubois, historien, spécialiste des colonies, né en Belgique et qui a surtout enseigné au Canada et aux États-Unis. Professeur à l'Université de Virginie, il a fait de ses liens entre l'équipe de France et les diasporas un livre titré « Soccer Empire ».
9: De ma connaissance, il n'y a pas eu des grands débats ouverts. Ça semblait assez naturel qu'il fasse partie de l'équipe de France. On l'admirait, c'était un bon défenseur. Il est devenu d'ailleurs plus tard l'entraîneur de l'équipe du Sénégal. Le moment contemporain, en fait, est ancré dans une très très longue tradition en France. La France, à ce niveau-là, est assez différent que d'autres pays européens. Par exemple, le premier joueur noir en équipe de l'Angleterre, c'est en 1979. Un des désirs, quand j'ai écrit mon livre, c'était qu'on connaisse mieux le football français comme étant toujours imbriqué dans l'histoire de l'Empire, de la décolonisation, de l'immigration. Ça a toujours été le cas, en fait.
0: Pour trouver un parfait exemple de ce sentiment de mixité, je me rends à l'Institut National du Football à Clairefontaine afin de rencontrer Ricardo Fati. Passé par cette académie d'élite, cet ancien footballeur professionnel a ensuite mené une carrière de joueur, entre autres en Italie, en Allemagne et en Turquie. Aujourd'hui, il désire rendre l'appareil en épousant une carrière de formateur pour les jeunes. Avec lui, j'évoque le France-Sénégal de 2002 qui a presque fait pousser chez lui ce sentiment de multiculturalité alors qu'il était formé au quotidien sur le site où s'entraîne l'équipe de France de football.
10: J'étais chez moi, on regardait les matchs tous ensemble. Quand il y avait ce but de Bouba Diop, c'était intéressant parce qu'il y avait
11: des personnes qui exultaient, d'autres qui étaient pas très contents, d'autres qui savaient pas trop où se placer. C'est vrai que pour la première fois, en tout cas en tant que jeune à l'époque, j'avais 14-15 ans. Il y a des choses qui se passent en nous, c'est on commence à se sentir français, mais on se dit ah mais on est aussi sénégalais, aussi capverdien. C'est vrai qu'en plus on a une période de notre adolescence ou de notre vie où on se pose pas mal de questions sur notre identité.
0: Ce lien avec le Sénégal, Ricardo Fati l'assumera encore plus en portant le maillot des Lions de la Teranga. À partir de 2012, une trajectoire de la formation française vers les sélections africaines qui devient monnaie courante. Dernièrement, la France a vu son capitaine de la sélection des espoirs, les joueurs des moins de 21 ans, rejoindre le Maroc. Ayoub Bouadi disputera le mondial en Amérique du Nord avec la sélection du pays de ses parents et non la France, tout comme les franco-sénégalais Ibrahim Baye et Mamadou Sarr. Passé par Strasbourg avant de partir pour le championnat anglais en janvier, ce dernier y avait été couvé par Kader Mangane, toujours coordinateur sportif du club alsacien. Cet ex-international sénégalais raconte comment le jeune défenseur a pris sa décision, guidé par une volonté divine.
12: Il s'avère que j'ai joué avec le papa, qui m'a dit j'ai mon fils qui va signer chez toi et j'étais heureux de l'accueillir. Après, c'est vrai que Mamad était encore avec les U19 avec l'équipe de France. Puis à un moment donné, je me souviens, c'est septembre 2025, il a été appelé avec l'équipe de France Espoir. Et il m'a dit clairement qu'il ne voulait pas y aller parce que c'était la trêve internationale, il avait prévu d'aller faire l'Umra à la Mecque. Mais sa tête était pour pas y aller parce qu'il voulait aller jouer à l'équipe du Sénégal. Et je pense qu'il a voulu aussi rendre fier à son père qui a porté le maillot du Sénégal. J'ai compris que son choix a été fait. Donc j'ai dit va prier à la Mecque et on t'attend au Sénégal.
0: Sans connaître le dossier sur le bout des doigts, Lilian Thuram comprend le choix de Mamadou Sarr, la filiation.

0: Il y a des joueurs, il suffisait qu'ils portent une fois le maillot d'une équipe, ils ne pouvaient plus changer d'équipe, à mon époque, je crois.
1: Mais même en espoir ou en jeune.
0: Voilà.
1: Parce que là, aujourd'hui, bon, jusqu'en espoir, on peut toujours avoir la
0: Voilà,
1: possibilité de
0: c'est
1: changer.
0: ça.
1: Mais avant, même en portant le maillot en espoir, à un certain âge, on était bloqué.
0: Exactement. Eh bien, je trouve ça beaucoup plus juste aujourd'hui. Dans la vie, je pense qu'il est toujours mieux de pouvoir choisir.
2: Lorsque ce choix de Mamadou Sarr de rejoindre le Sénégal avait été acté en novembre dernier, le sélectionneur des Bleus, Didier Deschamps, avait assuré ne pas y voir une baisse d'attractivité de l'équipe de France. Il l'avait exprimé au micro d'Antoine Grenier sur RFI.
3: L'attractivité, j'ai pas à la commander. J'ai jamais fonctionné dans le sens de prendre quelqu'un pour bloquer, quoi. Ça, c'est pas possible pour moi. Si à un moment précis, oui, j'estime que, oui, mais c'est pour penser à après. Mais prendre quelqu'un pour l'empêcher d'aller ailleurs, j'ai pas fait et je ferai pas.
2: Une fois la décision prise d'opter pour une sélection africaine, tout n'est pas rose pour les joueurs binationaux, car la pression des fédérations est relayée par celle des clubs peu friands du calendrier du football africain. La Coupe d'Afrique se déroulant souvent en plein hiver, les entraîneurs de clubs européens grincent des dents lorsqu'ils perdent leurs joueurs. Dans les allées du tournoi de Roland-Garros, je croise l'ex-tennisman professionnel Younes El Aynaoui. Il évoque le retour post-Cannes en janvier de son fils Nil, né à Nancy en France, aujourd'hui international marocain et milieu de terrain en Italie avec l'AS Roma.
4: Il faut se mettre à la place des clubs qui continuent à payer des salaires des joueurs qui sont à la CAN. Quand il est revenu, il a beaucoup moins joué, il est revenu fatigué aussi. Logiquement, il aurait eu besoin de quelques jours de repos après cette CAN. Malheureusement, le club ne le voyait pas de cet œil-là. Il a essayé de jouer, il a un peu moins bien joué, donc un peu perdu sa place, on va dire, et il a fallu un ou deux mois pour vraiment retrouver en fin de saison sa place de titulaire contre la Lazio notamment et le dernier match de l'année pour la qualification en Champions League.
2: Malgré ce contre-coup, Younes El Aynaoui ne regrette pas de voir son fils revêtir le maillot du Maroc, comme il a pu lui-même le faire en Coupe Davis, équivalent de la Coupe du Monde en tennis. Mais pour revenir sur le match France-Sénégal, je pars à la rencontre d'un homme dont le cœur ne penche pas pour le Sénégal, terre de son père, et pour cause. C'est le président de la Fédération française de football, Philippe Diallo, très bon dribbleur lorsqu'il s'agit d'esquiver son pronostic.
5: Quand j'ai vu le tirage au sort, je me suis dit, avec 48 équipes cette fois-ci qui participent, on n'a pas eu la chance légendaire qu'avait Didier Deschamps au moment du tirage au sort. On sait que ça va être un match important, un match difficile, mais dans un esprit de fraternité et d'amitié.
2: Né à Saint-Nazaire d'un père boxeur sous les couleurs du Sénégal, Philippe Diallo était partagé entre deux cultures, deux traditions.
5: Moi, j'ai vécu effectivement plutôt en Bretagne, avec une maman auvergnate. Donc ça évidemment, ça marque. et le Sénégal, en fait, était dans la famille plus par l'aspect culinaire. C'est-à-dire, c'était le diaboudienne, c'était tous les plats sénégalais que mon père cuisinait et nous a fait découvrir, et qu'on adore tous.
1: Vous parliez pas wolof, il n'y avait pas ce genre de...
5: Mon père parle wolof, et il avait à l'époque une partie de sa famille qui est là, donc quand ils échangeaient entre eux, ils parlaient wolof, mais moi, il m'a pas transmis la langue, donc je ne parle pas wolof.
2: Cette fameuse barrière de la langue n'empêche pas des binationaux formés en France de se tourner vers la patrie de leurs parents. Des départs subis par la fédération que le président de la FFF ne condamne pas.
5: Parce que il y a aujourd'hui des perspectives dans des sélections africaines qui sont plus intéressantes que dans le passé. Et donc, de ce point de vue-là, notre travail de conviction doit être renforcé. Et je ne vous cache pas qu'on est en train de réfléchir avec notre direction technique nationale, avec nos sélectionneurs, à savoir comment doit-on s'organiser pour éviter que des jeunes qui ont déjà porté le maillot de l'équipe de France dans des sélections de jeunes décident à un moment de partir.
1: Est-ce que vous envisagez, comme en Belgique, où on veut être beaucoup plus sévère avec les jeunes, en tout cas ferme, à mettre à la pression pour leur donner une sorte de deadline avant de se décider?
5: Bon, nous, on n'en est pas là. Je parle du travail de conviction. Moi, aujourd'hui, je suis respectueux du choix des joueurs.
2: Une fois le choix effectué, le saut dans l'inconnu d'un contexte différent peut surprendre les binationaux. Ricardo Fati se souvient de son intégration parmi les Lions de la Teranga et des erreurs à ne surtout pas commettre.
6: Je peux comprendre, par exemple, que le joueur local puisse voir arriver un binational et le considérer comme un arriviste, parce que voilà, il arrive prendre la place d'un autre. Il y a aussi le côté où le binational peut arriver peut-être avec des prétentions, on arrive de France, donc forcément on a envie de

0: de mettre en place des choses avec le Sénégal, mais on s'adapte pas forcément aussi à l'environnement, on va dire, local. Donc, il y a par moments des décalages. Alors, c'est involontaire, hein. Je pense pas que ce soit des choses vraiment néfastes. Mais voilà, il y a, en termes de décalage, c'est ça dont je parle. C'est le décalage peut-être de mentalité entre celui qui a connu, on va dire, le système, on va dire, local et le, entre guillemets, hein, le français, qui arrive et qui pense que tout lui est dû et tout est en place, organisé. Non, moi je suis arrivé en sélection en 2012. Au niveau de l'organisation, c'était un peu bancal.
1: Ça vous a dérangé?
0: Bah, ça nous dérangeait tous, finalement.
1: Être binational lorsque l'on est français, c'est donc devoir s'adapter dans son pays d'origine ou subir des invectives sur ses mêmes origines sur le sol français lorsque les autres jugent qu'elles sont mises trop en avant. Adolescent, Lilian Thuram en a été témoin en défendant les couleurs d'un club de la communauté portugaise en banlieue parisienne.
2: J'habitais dans une résidence où la grande majorité des gens étaient d'origine portugaise. Donc ils ont monté un club, les Portugais de Fontainebleau. Naturellement, j'ai été jouer au foot avec mes amis. Lorsqu'on jouait contre les équipes aux alentours, ils nous traitaient de sales portos. On n'arrêtait pas de se faire agresser et insulter en tant que Portugais. Donc en fait, moi-même, le week-end, je devenais Portugais. On finit par demander à certaines personnes de s'oublier. Mais ça n'a aucun sens en fait. C'est tellement merveilleux d'avoir des cultures différentes, multiples en plus. C'est une richesse.
1: Pourtant, le sujet est devenu politique. En 1996, le président du Front National, Jean-Marie Le Pen, ciblait l'équipe de France.
3: Je trouve que c'est tout de même un peu artificiel de faire venir des joueurs de l'étranger et de les baptiser équipe de France. Je constate que les joueurs des autres équipes chantent leur hymne national de grand cœur et à pleine voix. Alors, je constate que la plupart des joueurs de l'équipe de France ne le chantent pas ou ne, visiblement, ne le savent pas.
1: L'historien Laurent Dubois remarque qu'à l'étranger, les controverses ne sont pas aussi légion qu'en France.
4: La question de la présence de joueurs issus de l'immigration, si on veut utiliser ces termes-là, en Angleterre, est beaucoup plus récente, en fait. Et quand il y a eu dans la Coupe d'Europe, plusieurs joueurs noirs ont manqué des penalties, il y a des attaques racistes vraiment terribles contre eux, et puis une certaine réaction à ça. Mais ça s'est fait autour de la question du racisme, presque purement. C'est-à-dire qu'on n'a pas beaucoup évoqué les origines. Ce qui m'intéresse, c'est qu'il me semble quand même que le discours en France a beaucoup évolué aussi. Ça fait depuis 2018, je pense, que l'extrême droite dit moins souvent « bon, c'est pas des Français en équipe nationale ». Je pense pas qu'ils vont dire que Kylian Mbappé, c'est pas un Français ou qu'il devrait pas être dans l'équipe de France. Et je pense que c'est devenu presque, on perd politiquement si on fait ça.
1: Malgré tout, et même si sportivement, ça n'a pas été une réussite pour lui, Ricardo Fati ne regrette pas de s'être rapproché de ses racines par l'intermédiaire du ballon rond. Il tire même de la fierté dans les succès actuels du Sénégal.
0: J'ai l'intime conviction d'avoir participé à cela. Pourtant, vous savez, j'ai fait que 6 sélections, que pendant un an, j'ai le sentiment d'avoir mis une pierre à l'édifice. Et même des joueurs actuels, quand je les croise, ils me disent voilà, merci parce que vous avez montré la voie, que ce soit toi, ton frère, Moussa et les autres, vous avez montré que on peut avoir des choix forts en fait.
1: L'ambition de l'équipe sénégalaise a beau avoir évolué, 24 ans après le premier France-Sénégal, les supporters binationaux demeurent quand même majoritairement en faveur de la nation africaine. En sortant de l'entraînement, Mohamed, 14 ans, explique pourquoi, devant ses amis moqueurs.
5: Je suis plus pour le Sénégal, mais si la France gagne, je suis pas déçu aussi.
6: Pourquoi t'es plus pour le Sénégal déjà?
5: Bah parce que je suis d'origine sénégalaise.
6: T'es français du coup?
5: Oui.
6: Donc c'est pas cohéro?
5: Oui, mais... Ahmed, hey, regarde la Côte d'Ivoire.
7: On a gagné
5: quand
7: la France.
5: Quand la Côte d'Ivoire, ils ont gagné.
7: Ouais, mais lui, il est né en Côte d'Ivoire.
5: Ah, maintenant, on a gagné la France. Hein. Ah, moi, je suis né en Côte d'Ivoire.
6: Ouais. Ah, c'est pas pareil. Lui, il est né en Côte d'Ivoire, mais toi, t'es né en France. Oui. Donc c'est pas pareil.
5: Ouais, c'est vrai, mais... C'est pas que je préfère le Sénégal. Et je serais plus heureux si le Sénégal, il pas... Je rigole parce qu'ils ont moins de chances de passer pendant la Coupe du Monde. Alors que la France, je sais déjà que si ils perdent contre le Sénégal, après il y a la Norvège, je pense qu'ils vont les battre.
1: Dans l'absolu, peu importe l'adversaire de la France, le poids de la communauté prend souvent le dessus lorsqu'il s'agit de football.
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7: Eh bien, merci à toute l'équipe de Grand Reportage, les États-Unis et Israël au menu ce soir du débat du jour.
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7: Les deux nations ont lancé la guerre contre l'Iran, mais seule une des deux a décidé de l'arrêter. On pourrait vulgariser ainsi l'état des relations entre les deux grands alliés. Israël ne voulait pas de la fin du conflit, mais les États-Unis se sont entendus avec l'Iran en mettant à l'écart Israël. Ajoutez à cela les nombreux agacements exprimés publiquement encore aujourd'hui par le président américain Donald Trump à l'égard du Premier ministre Benjamin Netanyahou. Notre question ce soir, l'alliance États-Unis-Israël est-elle sanctuarisée? Comment ressort-elle cette alliance de la guerre au Moyen-Orient? Comment pourrait-elle évoluer et en quoi cela pourrait-il redessiner le visage du Moyen-Orient demain? Eh bien, soyez les bienvenus dans le débat du jour. Et pour répondre à ces questions, nos trois invités, à mes côtés en studio, Didier Billion, bonsoir.
11: Bonsoir.
7: Vous êtes chercheur en relations internationales, directeur adjoint de l'IRIS, l'Institut de relations internationales et stratégiques. Votre dernier ouvrage, Géopolitique des mondes arabes. Face à vous, Romuald Sioura, bonsoir.
12: Bonsoir.
7: Directeur de l'Observatoire politique et géostratégique des États-Unis à l'IRIS, co-auteur d'un roman graphique qui retrace l'histoire des États-Unis, qui s'intitule America 250, une histoire graphique des États-Unis. Notre troisième invité est en ligne avec nous, David El-Kaïm, bonsoir.
13: Bonsoir.
7: Spécialiste du Proche-Orient, auteur de l'ouvrage Histoire des guerres d'Israël de 1948 à nos jours. Merci à vous trois d'avoir accepté l'invitation du débat du jour sur RFI. Didier Billion pour poser le débat. Comment peut-on définir cette alliance entre les États-Unis et Israël? Quelles sont ses bases dans le sens d'où vient-elle et sur quoi cette alliance repose-t-elle?
11: Cette alliance, elle remonte en fait à la création de l'État d'Israël, mais elle a pris un cours beaucoup plus accentué depuis la guerre de 1967, qu'on a appelé la guerre des six jours à l'époque. Et depuis lors, on peut considérer que les États-Unis, même s'il y a eu quelques brouilles de ci, de là, mais dans une posture de soutien inconditionnel à l'État d'Israël. Alors, il y a plusieurs raisons qui se conjuguent, bien évidemment. À l'époque de la guerre froide, eh bien, c'était le soutien à un pays qui se situé clairement dans le camp occidental, c'était Israël, contre un certain nombre de pays qui, à contrario, se situaient plutôt dans le bloc dirigé par l'Union soviétique à l'époque. Et puis, au fil des ans, après la disparition de l'Union soviétique, ce soutien inconditionnel, il est toujours opérant pour des raisons stratégiques. Et là, en l'occurrence, il y avait apparemment un ennemi commun, c'était l'Iran, mais il y a aussi, je pense, une dimension civilisationnelle, puisque de nombreux dirigeants états-uniens, et Romuald le confirmera probablement et le précisera, il y a de nombreux dirigeants états-uniens qui considèrent que Israël, c'est la pointe avancée du combat de l'Occident contre des puissances qui veulent du mal à l'Occident. Donc tous ces éléments conjugués, et je vais très vite, permettent de comprendre pourquoi le soutien est inconditionnel, au-delà des brouilles passagères et celles que les relations entre les deux États traversent actuellement est sérieuse. Il ne faut pas la sous-estimer parce que je pense qu'il y a des orientations divergentes actuellement, on y reviendra, mais le soutien fondamental à Israël ne cessera pas. Et je rappelle un seul chiffre, entre 1947-48, moment de la création d'Israël, et 2024, il y a eu une aide militaire de 224 milliards de dollars des États-Unis à Israël. Je pense que le chiffre est suffisamment révélateur pour qu'on le prenne en compte et qu'on voit cet aspect inconditionnel du soutien.
7: C'est le pays Israël, effectivement, qui est le premier, enfin celui qui bénéficie de la plus grande aide militaire.
11: Absolument.
7: Des États-Unis. Quand vous dites que, Didier Billion, le soutien idéologique, c'est-à-dire qu'en fait, il repose d'abord sur un même projet.
11: Oui, c'est un projet occidentaliste, de mon point de vue. Et ce qui est très intéressant, alors ça c'est un paramètre nouveau, récent en tout cas, c'est qu'aujourd'hui, les soutiens les plus fervents à Israël aux États-Unis, c'est pas du tout la communauté juive, au contraire, celle-ci est en train de se distancier, non pas d'Israël en tant que tel, mais de la politique de Netanyahou. Non, les plus fervents partisans et défenseurs, c'est ce qu'on appelle les évangéliques, alors qui, pour des raisons religieuses un peu abracadabrantesques, soutiennent inconditionnellement l'État d'Israël. Donc là aussi, il y a cette dimension idéologique très importante, et donc politique, bien sûr, par voie de conséquence. Et c'est pourquoi je pense qu'il y a des tendances très lourdes que même les brouilles passagères ne vont pas remettre en question, même si on ne doit pas, encore une fois, sous-estimer ces brouilles passagères.
12: Un projet civilisationnel, idéologique, comme vous le dites, Dibi Lyon, Romuald Sioura, mais un projet équilibré ou pas? La relation, vous qui êtes spécialiste des États-Unis, est-ce que cette relation, elle est équilibrée entre les États-Unis et Israël? Donc, est-ce qu'Israël n'est pas le vassal des États-Unis? Que ferait Israël sans les États-Unis? On l'a dit, c'est le pays qui bénéficie en premier lieu de l'aide militaire américaine. Et inversement, quelle est l'utilité cette alliance Israël-États-Unis? Qu'est-ce qu'elle apporte aux États-Unis?
14: Effectivement, c'est une relation asymétrique. Didier a tout à fait raison lorsqu'il dit que cette alliance, malgré de nombreux troubles et les épisodes actuels, demeurera solide. Par contre, où je suis un peu plus pessimiste, c'est sur le moyen et le long terme. Et je répondrai donc ensuite à votre question. Aujourd'hui, Donald Trump a lâché Netanyahou, qui était devenu le caillou dans sa chaussure. Je dirais même la pierre dans sa chaussure. On a vu dimanche comment le premier ministre israélien a failli gâcher le match de gladiateurs de Donald Trump et donc son anniversaire. Donc, nous avons un Donald Trump qui, aujourd'hui, qui, depuis des semaines, cherchait une sortie de secours à ce conflit en Iran. Ce qu'il voulait, c'était un deal, un très mauvais deal. On peut parler de capitulation. Bref, ce qu'il lui fallait dans tous les cas de figure, c'était un bout de papier, afin de pouvoir montrer ce bout de papier à sa base MAGA et de mettre la poussière sous le tapis, de laisser les négociations se poursuivre pendant des semaines, des mois, voire des années, et passer à autre chose, peut-être Cuba. Donc bref, Netanyahou était le caillou dans la chaussure. Il l'a lâché sans aucun remords. Pourquoi ? Trois raisons principales. La première, le président américain est fatigué d'être moqué tous les soirs à la télévision en étant présenté comme la marionnette de Netanyahou. Croyez-moi, aux États-Unis, je vis là-bas, dans tous les late shows, c'est un petit peu plus que récurrent. Deuxième chose, et ça joue hein, avec Trump, Netanyahou va faire face à des élections qu'il devrait perdre à la fin de l'année. Il se retrouvera devant les tribunaux et potentiellement en prison. Trump n'aime pas être associé à ce qu'il considère être des losers. Mais surtout, ce que Didier a dit, c'est que Israël n'a jamais été aussi impopulaire aujourd'hui aux États-Unis et pas seulement auprès de l'opinion américaine en général, auprès de la communauté juive. On se rappelle tous de ces événements, manifestations l'année dernière, Not in my name. Et là où je suis inquiet, c'est que Trump aujourd'hui lâche Netanyahou, mais que le fossé entre Israël et les États-Unis, relation asymétrique, ne va que s'agrandir. Et pour une raison très simple, hein, vous savez, la démographie, comme on dit, la nouvelle génération, près entre 60 et 70% des jeunes États-Unis considèrent Israël comme un pays plus dangereux que l'Iran. Une génération pour qui l'Holocauste ne signifie plus grand-chose, la légitimité d'Israël non plus, il le voit comme un pays colonisateur, et donc un président américain qui aujourd'hui lâche Israël pour les raisons expliquées. On peut imaginer que ses successeurs démocrates prendront encore un peu plus de distance avec ce pays, et avec la nouvelle génération qui monte, je ne parierais pas que cette alliance au cours des prochaines décennies soit celle que nous avons connue jusqu'ici.
12: Mais c'est bien, on rentre vif dans le vif du sujet. David El-Kaïm, est-ce que vous iriez jusqu'à dire, parce qu'on va parler de cet accord évidemment qui a été conclu entre les États-Unis et l'Iran, que Benjamin Netanyahu a été humilié par cet accord? Il a été mis de côté, hein. Il n'a pas du tout été consulté par les États-Unis pour parvenir à cet accord avec l'Iran.
13: Absolument, mais moi j'avoue que j'aurais tendance à relativiser la dimension du lâchage. Pour moi, c'est un écart, j'allais dire, peut-être circonstanciel, mais il me semble que c'est important de revenir sur ce qui, à mon sens, est vraiment le principal fondement de la relation entre Israël et les États-Unis. C'est que pendant très longtemps, Israël a été perçu aux États-Unis par le Département d'État, notamment, comme un élément stabilisateur au Proche-Orient. Contre les révolutions nationalistes arabes, contre l'influence soviétique et ensuite contre le terrorisme islamique. En plus, à plusieurs reprises, Israël est quand même rentré dans des processus de négociation avec l'Égypte, Oslo, tous ces processus. Tous n'ont pas abouti, évidemment. Mais voilà, pendant longtemps, le pilier, c'était ça. Et c'est ça qui explique que justement l'alliance avec Israël, elle était bipartisane. Les démocrates aussi soutenaient Israël, même historiquement, les premiers soutiens d'Israël aux États-Unis, c'était les démocrates. Comme ça a été rappelé, maintenant c'est en train d'évoluer. Mais historiquement, c'était ça. Le problème, c'est que aujourd'hui, ce caractère stabilisateur, Israël ne peut plus s'en targuer. C'est difficile de dire que la réaction d'Israël au 7 octobre, toute légitime qu'on peut estimer une réponse à ce qui a été une attaque terroriste, on peut pas considérer que c'est vraiment quelque chose qui a stabilisé la région. Donc c'est comme si on était pris dans une forme d'effet d'optique. Aujourd'hui, et Trump et Netanyahou, on a l'impression qu'ils sont vraiment très très proches, mais c'est purement un effet d'optique, parce que quand il y aura des administrations républicaines ou démocrates qui rechercheront à nouveau la stabilité dans la région, qui pousseront pour engager un processus de stabilisation et de négociation, il faudra qu'Israël s'adapte. Et ce que je trouve intéressant aussi, c'est que finalement, le bilan de Netanyahou, qui maintenant, on arrive à ses 30 ans à la tête de l'État, de l'État israélien, alors évidemment avec des interruptions, hein, mais en gros, quasiment sans discontinuer depuis 2009, ce qui est assez fou, c'est que lui, qui connaît parfaitement les États-Unis, qui y a vécu, qui y a travaillé, qui se targuait d'être le meilleur ami des Américains, ben c'est celui qui aura remis en cause et dégradé le caractère bipartisan de l'alliance.
7: Vous trouvez qu'il y a un accord de façade, enfin une entente de façade entre Benjamin Netanyahou et Donald Trump, parce qu'effectivement les deux hommes se connaissent très bien. Donald Trump a renforcé, en tout cas au moins, l'alliance avec Israël au début de son deuxième mandat, mais le ton a changé ces derniers temps. Je vais citer Donald Trump qui a dit « Tu ferais mieux de faire attention, sinon tu te retrouveras très vite tout seul ». Alors ça, c'était en écho, Romuald Sioura, vous l'évoquiez aussi au risque de la casse-prison pour Benjamin Netanyahou. Et puis encore aujourd'hui, il a donné son avis sur la politique israélienne menée dans le sud du Liban. Vous n'avez pas besoin de détruire tout un immeuble à chaque fois que vous cherchez quelqu'un, parce qu'il y a beaucoup de gens dans ces immeubles. Elle en est où, cette relation entre les deux hommes, et à quel point elle détermine l'avenir de cette alliance entre les États-Unis et Israël?
13: Alors, c'est ce que j'ai essayé d'expliquer, et pardon si ça n'a pas été clair. Là où il y a un effet d'optique, c'est qu'on a l'impression justement que depuis le 7 octobre et depuis que Trump est revenu au pouvoir, on a l'impression que vraiment Israël et les États-Unis restent des alliés très très proches. En fait, le début du divorce, il date d'avant cette date. Mmh. Il date déjà, évidemment, d'Obama. On sait que les rapports d'Obama avec Netanyahou étaient exécrables. Donc là, ce que je veux dire, c'est qu'aujourd'hui, on a l'impression que vraiment il y a une alliance très très forte, mais c'est parce que ni Trump ni Netanyahou sont particulièrement préoccupés par la stabilisation de la région. Pour en revenir à ce que vous disiez plus précisément, moi il me semble que quand même Trump et Netanyahou, ils partagent plusieurs points communs. Ils partagent, alors c'est un peu périphérique au sujet, mais ils partagent déjà un mépris pour l'Europe. Et ça, ils se rejoignent là-dessus, pour les valeurs européennes décadentes la volonté de sauvegarder le multilatéralisme. Ça, ni Trump ni Netanyahou ne sont intéressés par ça. Ils veulent régler les problèmes directement par des solutions purement militaires. On le voit de ce que fait Trump, et on voit bien que Netanyahou fait la même chose. Donc ça, c'est le premier point. Le deuxième point, c'est que finalement, la question qui est posée aux États-Unis, et je dis ça sous le contrôle de Monsieur Sciorra, qui en est plus spécialiste que moi, c'est que quelque part le Netanyahou, il a réussi à pousser Trump à faire quelque chose qui n'était pas directement dans les intérêts des États-Unis. L'attaque contre l'Iran, il y a pas vraiment de façon raisonnable d'expliquer que c'était favorable aux intérêts américains. Donc il y a la question qui se pose aux États-Unis, c'est de dire comment ça se fait qu'un allié donc qu'on soutient dans des proportions faramineuses, ça a été rappelé tout à l'heure, du point de vue militaire, quelle est réellement notre influence sur cet allié?
7: Est-ce que c'était donc vraiment ça, un soutien? David Elkheim, il y avait quand même de la part des États-Unis la volonté d'empêcher l'Iran de se doter de l'arme nucléaire. Alors effectivement, les objectifs, ils sont pas les mêmes avec Israël, qui voulait clairement détruire le régime iranien et les proxys de l'Iran, à commencer par le Hezbollah. Mais est-ce qu'il y avait pas déjà cette volonté commune, en tout cas, il y a cette volonté du côté des États-Unis d'empêcher l'Iran de se doter de l'arme nucléaire, qui a donné la légitimité à cette attaque?
13: Alors, la volonté d'empêcher l'Iran d'avoir l'arme nucléaire, ça, elle ne fait aucun doute. Mais même le renseignement américain disait depuis 2025 qu'en fait, le programme avait été stoppé. Donc, il n'y avait pas besoin de reprendre de reprendre les attaques. Par ailleurs, on le répétera jamais assez, avant 2018 et la dénonciation par Trump, il y avait le JCPOA qui était un accord sur le nucléaire iranien, dont toutes les analyses, notamment de l'AIEA, mais pas que, même les services secrets américains, disaient que l'Iran respectait sa part du marché. Donc ça n'a pas vraiment été le fond de la raison.
7: En fait, ce que vous nous dites, David Al-Khaim, on va distraire la parole, c'est que les États-Unis ont cédé à la volonté d'Israël d'attaquer l'Iran.
13: Alors moi, je ne le dirais pas comme ça. Moi, je dirais que les rapports interpersonnels entre Trump et Netanyahou, il faut lui reconnaître ça, il sait manier Trump et les gens qui l'entourent. Si j'osais l'expression, je parlerais de l'arsenalisation de l'incompétence. On sait qu'au sein du département américain et autour de Donald Trump, les gens qui sont là, ce ne sont pas des spécialistes de la négociation, ce ne sont pas des spécialistes du nucléaire, ce ne sont pas des spécialistes du Proche-Orient. Et ça, Netanyahou et son équipe, ils le savent très bien, c'est pas les seuls à le savoir, mais ils ont utilisé cette incompétence pour emmener Trump là où il n'était pas forcément convaincu qu'il fallait aller, en lui disant que tu as réussi à faire au Venezuela, tu vas pouvoir le faire le 28 février en tuant le même jour, en décapitant le même jour le régime. Voilà.
7: En tout cas, Dibillon, au final, c'est quand même les États-Unis qui ont décidé avec un accord avec l'Iran et au mépris d'Israël d'arrêter cette guerre. Est-ce que les États-Unis ont choisi l'accord avec l'Iran plutôt que leur allié israélien qui voulait absolument pas arrêter cette guerre?
11: Mais essayons de replacer dans le contexte moyen-oriental. Essayons de prendre un peu de recul. Parce que, en réalité, je pense qu'aujourd'hui, et pour de nombreuses années à venir, si tant est que Netanyahou reste au pouvoir, il y a deux projets politiques des États-Unis d'une part et d'Israël d'autre part, en direction du Moyen-Orient, qui sont deux projets contradictoires, antinomiques. En réalité, je pense que les États-Unis, avec ou sans Trump, mais en l'occurrence avec actuellement, ont besoin, ça peut être paradoxal, mais de stabilité régionale, pour des intérêts économiques notamment. Alors qu'Israël est dans une logique où l'hubris de la victoire l'entraîne à vouloir s'imposer militairement sur tous ses voisins. Je rappelle que Netanyahou, en 2024... en juillet 2024, se vantait, il en était fier, d'être en guerre sur 7 fronts différents. Oui. Bon, je veux dire, donc on est dans une logique là de déstabilisation de la région, alors que les États-Unis ont besoin de stabilité. Ça, c'est le premier facteur. Donc au-delà des problèmes de rapports interpersonnels, il y a la politique avec un grand P qui est déterminante. Deuxième aspect, mais c'est lié au premier, c'est qu'on constate actuellement qu'il y a une sorte de regroupement qui n'est pas encore formalisé, qui prendra sûrement des formes très souples, entre la Turquie, l'Arabie Saoudite, le Pakistan et l'Égypte. Ces quatre pays sont, pour des raisons différentes les unes des autres, proches des États-Unis. Mais ce qui unit aujourd'hui ces quatre États, c'est la volonté de s'opposer à l'hubris militaire israélien. Donc ça, c'est clair et net. Aujourd'hui, les Saoudiens, comme les Turcs, comme les Pakistanais qui sont un peu plus loin, ou l'Égypte, considèrent que l'élément fondamentalement déstabilisateur dans la situation au Moyen-Orient, c'est plus du tout l'Iran, c'est Israël. Mmh. Donc ces quatre États se regroupent, encore une fois, sous des formes souples. Le petit problème, c'est que, et c'est là où les États-Unis vont être obligés de trancher, puisque nous sommes, je crois, d'accord pour dire qu'il y a une posture de soutien inconditionnel des États-Unis à Israël,
7: je suis
11: que
7: pas par ailleurs,
11: il y a les quatre États qui se regroupent et qui sont sur un cours plutôt anti-israélien ou anti-politique de Netanyahou.
7: Mais pour rebondir et avant de passer à la deuxième partie du débat sur justement ces intérêts, j'ai envie de dire contraires entre les États-Unis et Israël, entre un pays, les États-Unis qui cherchent la stabilité dans la région et Israël qui veut plutôt une déstabilisation régionale. Quand on a des intérêts aussi antinomiques, est-ce qu'on peut rester allié?
11: Oh, ça, vous savez, la géopolitique et les relations internationales.
7: Ça n'a aucun lien de cause à effet.
11: Ah bah si, il y a des liens de cause à effet, mais je ne crois pas qu'il y ait, pardonnez l'expression, un lâchage des États-Unis à l'égard d'Israël. Même si les critiques de Donald Trump seront peut-être de plus en plus fortes contre Netanyahou, à l'horizon des élections législatives en Israël, parce que peut-être, ça a été rappelé tout à l'heure, Donald Trump déteste les losers, et que Netanyahou est dans une situation un peu compliquée quand même sur le paysage politique intérieur. Donc les critiques peuvent être vives à l'égard de Netanyahou, mais pour autant, cela ne signifie pas un lâchage de l'État d'Israël. Mmh. Il faut quand même distinguer les deux aspects, bien que ce soit évidemment un peu compliqué aujourd'hui, puisqu'il y a une sorte d'assimilation entre Israël et Netanyahou qui est au pouvoir, cela a été rappelé, depuis plus de 30 ans, sur une ligne qui reste indéfectible, qui reste ferme. Moi, je me souviens qu'en 1993, Netanyahou, qui n'était pas encore premier ministre, avait été un des premiers à dénoncer les accords d'Oslo contre la possibilité, la perspective de création d'un État palestinien. On peut lui reprocher beaucoup de choses, mais pas qu'il soit une girouette, qu'il a une ligne politique qu'il va mener jusqu'au bout.
15: On va tenter de se pencher sur les perspectives après cet accord et à quel point finalement cela fait du mal, en tout cas cela met à mal ou pas cette alliance entre les États-Unis et Israël. Est-ce que cette alliance est sanctuarisée? C'est la question qu'on pose ce soir dans le débat du jour. Évidemment, un peu plus de 24 heures après la conclusion de cet accord entre les États-Unis et l'Iran, accord où Israël n'a pas été consulté, a été tenu à l'écart. Didier Billon est chercheur en relations internationales, directeur adjoint de l'Institut de relations internationales et stratégiques, votre ouvrage Géopolitique des mondes arabes. David Delkaïm, spécialiste du Proche-Orient, auteur du livre Histoire des guerres d'Israël de 1948 à nos jours. Et Romuald Sioura, directeur de l'Observatoire politique et géostratégique des États-Unis à l'IRIS, co-auteur d'un roman graphique qui retrace l'histoire des États-Unis, qui s'intitule America 250, une histoire graphique des États-Unis. Après cet accord, justement, quelle perspective pour cette alliance, on l'a dit, intérêt antinomique ne veut pas dire finalement une alliance qui s'effrite, mais est-ce que Israël a les mains libres? Est-ce que Israël peut continuer, encore aujourd'hui, au moins 4 morts dans le sud du Liban, à mener les bombardements contre le Hezbollah, alors qu'il y a un accord qui a été conclu entre l'Iran et les États-Unis? Et qu'est-ce que ça signifierait, surtout?
14: Écoutez, nous avons assisté avec cet accord que Trump voulait à tout prix. Hein. Il était prêt à avaler de nombreuses couleuvres, il en avalait de très grosses, à ce que j'appelle une capitulation des États-Unis. C'est un échec, non pas militaire, mais un échec politique, géostratégique, qui aura des répercussions très longtemps sur la région. N'oublions pas quels étaient les buts de guerre, faire tomber le régime des Mollahs, il est toujours là, fragilisé, certes, mais un petit peu raffermi sur la scène régionale. Le balistique, on n'en parle même pas, le nucléaire va faire partie d'une seconde salve de négociation, sans parler que l'Iran pourrait toucher 12 milliards d'avoirs gelés vendredi, et sans parler non plus des investissements énormes qui pourraient avoir lieu. Jusqu'à présent, il me semble que dans l'histoire, c'est plutôt le vainqueur qui touche de l'argent et non pas le vaincu. Bref, donc la région, rien que de par ce fait, de par cette capitulation des États-Unis, est déstabilisée, chamboulée, comme Didier l'expliquait. Les alliés des Américains sont évidemment en train de se poser des questions. Quel est l'avenir de leur lien avec le géant américain? Et Israël se le pose également. Alors, Didier et votre invité ont tout à fait raison lorsqu'ils disent que l'on ne peut pas parler d'un lâchage d'Israël. Je disais que Netanyahou a été lâché par Trump. Et par contre,
15: dans la conclusion de l'accord, bien sûr.
14: Voilà. Ouais. Mais je reste par contre convaincu que
15: l'alliance va perdurer.
14: Que l'alliance va perdurer. Je vais y arriver sur le moyen terme. Mais si on se place sur 10, 15, 20 ans et plus, je pense que les États-Unis vont prendre leur distance avec cette région, comme ils l'ont fait avec l'Europe, et qu'ils prendront à terme leur distance avec Israël. Tout simplement parce que les nouveaux dirigeants américains n'ont pas la vision de cette alliance qu'ont pu avoir leurs aînés. Tout simplement parce que 60-70% de la population des jeunes américains haïssent Israël. À l'heure qu'il est, les choses sont encore plus ou moins ce qu'elles ont été, mais elles vont changer. Donc maintenant, est-ce que Israël peut faire cavalier seul?
15: C'est pas une question à plus court terme, c'est-à-dire
14: oui.
15: Là, évidemment, on ne sait pas quel sera le prochain président américain.
14: À court terme, ils vont essayer de perturber les négociations, bien évidemment.
15: Mais quelles conséquences ça aura, encore une fois, sur la relation avec les États-Unis? Si demain Israël continue de bombarder le sud du Liban,
14: je pense que Trump pourrait devenir très méchant, entre guillemets,
15: à l'écart de Benjamin, encore hausser le ton
14: de Netanyahou.
15: Mais c'est juste un ton qui, une hausse de ton, j'ai envie de dire, mais sans conséquence sur les relations.
14: Oui, mais alors attention. C'est juste un affichage. Si demain Israël subit une attaque frontale très sévère, les États-Unis seront là. Mais si Israël tente d'enrayer à nouveau le processus de négociation, d'être le caillou à nouveau dans la chaussure de Trump, et surtout, alors que Trump sera passé autre chose, potentiellement Cuba, de remettre le dossier iranien sur le devant de la scène d'ici les mi-termes, je pense que Trump pourrait faire des pressions cette fois-ci sur Israël, comme il n'en a pas fait auparavant, c'est-à-dire financières. Il a quand même des leviers pour cela.
15: Ouais, bah vous êtes en train de nous dire, et je vois que vous acquiesciez, Didier Billon, que cette alliance, elle n'est clairement pas sanctuarisée, qu'elle peut évoluer. Et David El-Khaïm, est-ce que vous êtes d'accord avec Romuald Ciora sur l'idée que à plus long terme, on se projette évidemment après les dirigeants actuels, il y a énormément d'instabilité politique, de questions, et c'est très important de donner le contexte politique dans les deux pays, avec évidemment les législatives qui s'annoncent pour Benjamin Netanyahou, la question de son avenir judiciaire, les midterms pour Donald Trump, ou évidemment avec une opinion américaine effectivement qui a majoritairement aujourd'hui une image négative d'Israël, ça augure quoi à plus long terme, David El-Khaïm? Est-ce qu'effectivement on est peut-être au début d'un tournant dans ces relations entre les États-Unis et Israël?
13: Alors moi ça a été dit, hein, le lâchage, je pense que ça c'est vraiment il y a pas de lâchage à mon sens, hein, de d'Israël. Par contre, pour compléter ce qui a été dit, et c'est un peu pour aller dans le même sens, c'est que ce qui est certain, c'est que la relation israélo-américaine, elle va évoluer, elle doit évoluer. D'abord parce que là aussi ça a été rappelé, dans le cadre du pivot américain, de toute façon, la région du Moyen-Orient, du Proche-Orient, elle a perdu le caractère stratégique qu'elle a pu avoir. Elle reste importante, et le paradoxe c'est que depuis que ça a été lancé, d'ailleurs c'était sous Obama, hein, par Hillary Clinton, cette idée du pivot vers l'Asie, et ben à chaque fois il y a quelque chose qui les ramène, les États-Unis dans la région. Ça a été les printemps arabes, après ça a été le 7 octobre, enfin voilà, un enchaînement de choses. Donc de toute façon, à terme, les États-Unis vont probablement se poursuivre ce pivot pour vraiment aller endiguer la montée de la Chine en Asie du Sud-Est. L'autre point, c'est que Trump, les républicains, sont ses successeurs républicains potentiels, et même une partie des démocrates, en fait maintenant, ils sont quand même sur un agenda de repli des États-Unis sur les affaires intérieures, pour différentes raisons. Mais donc, de toute façon, ils vont faire comme ça. Et en plus, la perception que la relation, elle doit évoluer, elle est aussi claire du côté israélien. Je prendrai qu'un seul exemple. En janvier, dans The Economist, Netanyahou lui-même a dit, effectivement, aujourd'hui, dans le cadre du MOU, on récupère 38 milliards d'aides militaires américaines, mais à terme, il faudra s'en passer. Donc de toute façon, cette conscience, elle est là. L'autre point que je trouve intéressant, mais ça correspond plus peut-être aux alliés des États-Unis dans la région, c'est le bilan que font les alliés arabes des États-Unis dans la région de la dernière séquence. Ils se rendent compte que malgré un soutien inconditionnel, des milliards de dollars investis, des milliards dépensés en équipement militaire, dans les moments cruciaux, les États-Unis choisissent Israël. Parce que sur qui sont tombés les missiles et les drones iraniens, bah ils sont évidemment tombés sur le Koweït, les Émirats et les pays de la région. Donc c'est aussi cette relation-là entre les États-Unis et leurs alliés arabes que cette relation, elle va devoir être recomposée et repensée, et possiblement avec une forme de rééquilibrage par rapport à Israël. Oui.
15: Mais Didier Billon, sera ma dernière question, si cette relation elle est repensée, Israël va être le grand perdant avec cette relation asymétrique, et évidemment Israël dépend tellement des États-Unis militairement. Ça augure quoi du Moyen-Orient demain?
11: Alors tout d'abord, on peut rappeler en deux mots qu'il y a déjà eu des brouilles, des tensions entre les deux États. Je me souviens parfaitement, en 90-91, après la guerre contre l'Irak, déjà à l'époque, le président George Bush, senior, le père, avait fait des menaces claires et nettes contre Israël, qui bien sûr traînaient des pieds dans le processus de paix qui était initié, tel qu'on l'avait appelé à l'époque. Donc, ça c'est une chose. Deuxième élément, tout à fait d'accord pour dire que c'est aussi la relation des États-Unis avec les États arabes du Golfe qui pose question, c'est-à-dire que les États arabes du Golfe qui avaient mis leur confiance totale auprès des États-Unis depuis 1945 en gros, n'ont plus confiance et considèrent que non seulement les États-Unis ne sont plus en situation de les défendre, mais leur proximité avec les États-Unis en font devenir des cibles dans le conflit qu'on a vécu ces dernières semaines. Pour autant, je pense que dans l'hypothèse que nul ne souhaite, où il y a eu par exemple une agression contre Israël, là il n'y aurait plus débat, c'est-à-dire que là les États-Unis continueraient encore pour une longue période à soutenir Israël. On n'en est pas là et personne ne le souhaite, mais je crois qu'il faut raisonner sur la longueur. Et que la tendance générale, évidemment, c'est une reconfiguration totale des rapports de force au Moyen-Orient. Et mais une fois qu'on a dit ça, on n'a rien dit.
15: Une reconfiguration qui annonce donc une relation qui n'est pas sanctuarisée. Pour vous reprendre tous les trois, Didier Billion, Romuald Sioura et David Elkaïm, merci à vous trois. Dans une minute, ce sera le grand journal du soir. Oui, c'est déjà la fin de ce débat du jour. On va déjà acheter un coup d'œil à Afrique Soir qui sera dans 30 minutes. Quel programme, Zéphirin Quadio?
16: Eh bien, la Coupe du Monde de football, bien sûr, avec l'une des plus belles affiches de ce début de compétition. Sénégal-France tout à l'heure à New York, les Lions de la Teranga et les Bleus font leur entrée en lice, des Bleus que les Lions avaient déjà battu en ouverture de l'édition 2002, il y a 24 ans. Nous serons en direct à New York et à Dakar. Et puis l'autre grand titre ce soir, le 50e anniversaire du soulèvement de Soweto en Afrique du Sud, la répression de manifestations de jeunes par la police de l'apartheid avait coûté la vie à des centaines de personnes. Et en cette journée de commémoration, le dossier de cette édition est consacré justement au rôle qu'a joué la culture à la fois pour contrer le régime ségrégationniste de l'époque et aujourd'hui pour se souvenir de ses combats.
15: Un rendez-vous dans 30 minutes. Merci Zéphirin Quadio. Rendez-vous dans 30 secondes pour le grand journal du soir.
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15: C'est l'heure du grand journal du soir. Bonsoir Christophe Pagé.
18: Bonsoir Romain, bonsoir à toutes et à tous.
15: Du football à la une ce soir, le match France-Sénégal, ça débute dans une heure, match de Coupe du Monde qui se déroule aux États-Unis.
18: Oui, dans le New Jersey, où l'on retrouve dans un instant notre envoyé spécial Antoine Grenier, c'est le dossier de ce 20h. Un 20h dans lequel on va parler aussi évidemment de l'accord États-Unis-Iran, mais vu du G7, vu d'Évian, qui a accueilli aujourd'hui les dirigeants de plusieurs pays du Golfe, à Évian, où est arrivé également ce matin le président ukrainien Volodymyr Zelensky. Les dirigeants du G7, dont Donald Trump, ont insisté sur leur volonté d'intensifier leur pression sur la Russie pour que la guerre s'arrête.
15: Mais ce sera notre rendez-vous avec la presse dans quelques minutes après ce grand journal du soir. On va tenter de se projeter sur à quoi pourraient ressembler des discussions en vue d'une fin de la guerre en Ukraine. Nous appellerons nos confrères du quotidien suisse Le Temps qui se penchent sur ces questions. Autre titre ce soir, la Suède qui durcit encore sa politique migratoire.
18: Oui, le Parlement est dominé par l'extrême droite. Il a adopté deux lois pour faciliter l'expulsion des migrants et l'une de ces lois est basée sur la délation. On en parlera avec la responsable d'une organisation de défense dès son papier. Et puis, bien, mais doit faire mieux. Les émissions françaises de gaz à effet de serre poursuivent leur décrue, mais ce n'est pas suffisant pour atteindre les objectifs prévus, nous dira Simon Rosé.
15: L'ambiance monte, Christophe Pagé, on est à une heure du coup d'envoi, on va débuter ce journal par la Coupe du Monde, ce match France-Sénégal.
18: Oui, coup d'envoi dans moins d'une heure, vous l'avez dit, ça se passe au MetLife Stadium dans le New Jersey, près de New York, et cette rencontre pour la France comme pour le Sénégal, c'est le premier match dans ce mondial 2026. Et on retrouve sur place Antoine Grenier, bonsoir.
19: Bonsoir Christophe, bonsoir à tous.
18: Alors France-Sénégal, c'est jamais un match tout à fait comme les autres.
19: Et pour preuve, même de l'autre côté de l'Atlantique, la ferveur des supporters n'a pas tardé à monter. Les grilles du stade se sont ouvertes il y a à peine une heure. Et déjà, les fans bravent la chaleur intense pour prendre place dans les tribunes. Parmi eux, Ismaïl, qui fait partie des rares chanceux, 400 Sénégalais, à avoir reçu une place de la part de la fédération.
20: La fédération nous a donné parce qu'ils ne voulaient pas donner les billets et que les supporters du Sénégal, ils ne savent pas s'ils vont venir ou pas. Parce que l'entrée aux États-Unis, ce n'est pas facile. Ils préféraient donner à ceux qui sont déjà sur place. Ça chauffe vraiment. Donc, on n'est pas peur de la France. On n'est pas peur. Voilà. Au contraire, c'est la France qui a peur de nous. Mais je suis l'équipe du Sénégal depuis 1986. Mais 2002 contre la France, ah, ça, c'est l'apothéose. Trezeguet, Thierry Henry, ah, là, le lion et le coq, ça ne se discute pas. On les écrase.
18: 2002, c'est évidemment ce 31 mai à Séoul, l'exploit du Sénégal face aux Français, alors champion du monde et d'Europe en titre.
19: Une victoire 1-0, le but mythique de Papa Bouba Diop et cette célébration restée dans les mémoires, la danse des Sénégalais autour du maillot du buteur posé au sol. Premier match du Sénégal en Coupe du Monde et premier coup d'éclat. La génération 2002 qui ira jusqu'au quart de finale, sortie seulement par la Turquie aux portes du dernier carré. Aucun supporter sénégalais n'a oublié. Dès qu'on évoque la France, c'est forcément ce match qui revient en sous-texte permanent de cette rencontre ici à New York.
18: Mais depuis, Antoine, les deux équipes ont bien changé, évidemment, et elles ont surtout à cœur de réussir leur entrée en lice.
19: Et la France, d'abord parce qu'elle est vice-championne du monde en titre, avec des noms ronflants, Kylian Mbappé en quête d'un record de buts en bleu et d'une deuxième couronne mondiale, Ousmane Dembélé, ballon d'or la saison passée, double vainqueur de Ligue des Champions, ou un peu plus discret, Michael Olise, l'attaquant du Bayern. Ce sont ces joueurs-là que les Sénégalais, devenus champions d'Afrique en 2022, Sadio Mané en tête, veulent regarder dans les yeux. Et même mieux, porté par la réussite du Maroc, de la Côte d'Ivoire, du Cap-Vert ou de l'Égypte dans cette Coupe du Monde, c'est toute l'Afrique que les Lions veulent représenter dans ce début de mondial.
18: Merci Antoine Grenier, en direct du New Jersey. France-Sénégal, c'est à suivre sur l'antenne Afrique de RFI, si vous êtes en Afrique. Et pour les autres, sur notre site RFI.fr, il y a bien entendu un live pour suivre la rencontre.
15: L'autre grand titre de l'actualité de ce mardi, Christophe Pagès, nous emmène à Évian, dans l'Est de la France. Le G7 se poursuivait ce mardi. On a parlé de l'accord entre les États-Unis et l'Iran et on a parlé plus largement de la situation au Moyen-Orient.
18: Oui, lors du déjeuner des chefs d'État et de gouvernement du G7, auxquels se sont joints les dirigeants de l'Égypte, du Qatar et des Émirats Arabes Unis. Valérie Gast, notre envoyé spécial à Évian, nous parle de ce moment d'explication et de clarification autour de Donald Trump.
2: De l'avis général, autour de la table du G7, l'accord porté par Donald Trump est un bon accord. Emmanuel Macron l'a d'ailleurs salué publiquement. Mais c'est un point de départ. La discussion d'aujourd'hui visait donc à aller plus loin et à aborder la suite dans laquelle les membres du G7, la France en tête, estiment avoir un rôle à jouer. À ce stade, le contenu de l'accord n'est pas connu, mais trois points de vigilance ont été identifiés par les partenaires du G7. La gestion de l'uranium enrichi, l'activité balistique et la nécessité de l'arrêt de la guerre au Liban. Dans le détroit d'Ormuz, la question prioritaire est désormais celle du déminage. C'est dans ce domaine que Donald Trump attend du soutien, notamment de la France, car c'est la condition numéro un de la reprise d'un trafic maritime sécurisé qui fera baisser le prix de l'essence et donnera la possibilité de retrouver des moyens de pression sur la Russie. C'était aussi ça l'enjeu des discussions, aider les Américains au Moyen-Orient en échange d'une pression des Américains sur la Russie pour soutenir l'Ukraine. Donald Trump a d'ailleurs déclaré aujourd'hui qu'il était prêt à rétablir les sanctions sur les exportations de pétrole russe. Valérie Gass,
18: Evian,
2: RFI.
18: Et Téhéran annonce ce mardi que les Américains ont levé leur blocus des ports iraniens. Il était en place depuis 2 mois. Pour ce qui est de la guerre au Liban entre Israël et le Hezbollah, selon Téhéran, y mettre un terme est la question la plus importante de l'accord qui a été conclu ce dimanche. Et aujourd'hui, en marge du G7, le président américain a critiqué la stratégie du premier ministre israélien Benjamin Netanyahu au Liban. Il dit avoir suggéré à Israël de laisser la Syrie s'occuper du Hezbollah. D'autres qui ont souffert du déclenchement de la guerre avec l'Iran, ce sont les monarchies du Golfe. En 3 mois, elles ont essuyé des milliers de tirs iraniens. Mais aujourd'hui, alors qu'un protocole d'accord a été signé, on ne les entend pas plus que pendant le conflit. Même si certains, on l'a dit, sont présents au G7 à Évian. David Rigoulet-Rose, chercheur à l'Institut français d'analyse stratégique et rédacteur en chef de la revue Orient Stratégique.
21: Il y a une grande circonspection de ces pays parce qu'ils font le bilan un peu de ce qui s'est passé. Ils constatent qu'ils ont été ciblés de manière importante, parfois plus importante qu'Israël, en l'occurrence pour des pays comme les Émirats Arabes Unis. C'est pas sans lien puisque les Émirats Arabes Unis et Bahreïn sont partie prenante de la dynamique d'Abraham depuis le premier mandat de Donald Trump. Donc il y a de la part de l'ensemble des pétromonarchies quelque que soit par ailleurs leur divergence d'appréciation sur la situation. On sait que par rapport à l'Iran, ils n'ont pas tous la même position, que ce soit par exemple le Qatar ou d'autres, mais il y a eu d'une certaine manière un modèle qui a éclaté à la faveur du conflit, tout simplement parce qu'ils se sont tous d'une manière ou d'une autre retrouvés ciblés pour avoir hébergé des bases américaines qui étaient censées leur donner une assurance multirisque. Alors certes, beaucoup de ces frappes ont été arrêtées par les dispositifs antimissiles, mais le problème c'est que le modèle économique de sécurité qui était associé à ces pétroliers notamment des modèles comme Dubaï ou d'autres, s'est trouvé très largement ébranlé. Et donc, il va y avoir un retour sur expérience avec une réévaluation de la situation par rapport à leur grand voisin, qui est l'Iran, puisqu'on a la politique de sa géographie, disait Napoléon. Et de fait, ça ne changera pas.
18: David Rigoulet-Rose, il était l'invité d'Anne Cantner à la mi-journée.
15: Autre sujet évoqué aujourd'hui à Évian, la guerre en Ukraine.
18: Le président ukrainien Volodymyr Zelensky était arrivé ce matin sur place et les dirigeants du G7 ont affiché leur volonté d'intensifier leur pression sur la Russie pour que la guerre s'arrête. Donald Trump a annoncé qu'il allait rétablir certaines sanctions sur le pétrole russe. Il a aussi promis de tout faire pour aider à mettre fin à la guerre en Ukraine. Le président américain a d'ailleurs rencontré pendant une vingtaine de minutes en aparté Volodymyr Zelensky et il devait revoir le président ukrainien dans l'après-midi.
7: En Pologne, la mort d'un caricaturiste russe critique, justement de Vladimir Poutine.
18: Oui, il a été tué par balle hier. Deux personnes, deux Biélorusses, ont été arrêtées. Semyon Skrepetsk s'était fait connaître avec ses caricatures, parfois provocatrices, qui visaient des politiques russes de premier plan, comme le président russe, Vladimir Poutine. Semyon Skrepetsky s'était installé en Pologne en 2021. Il disait craindre des persécutions politiques en Russie. À Varsovie, la correspondance d'Adrien Sarla.
3: Trois jours plus tôt, il publiait encore des vidéos de ses happenings dans les rues de Berlin, jetant le drapeau de l'Empire russe dans une poubelle et brandissant des caricatures de Poutine et Staline. Hier, l'artiste Simon Skrepetsky a été abattu dans les rues de Biała-Podlaska, à quelques kilomètres de la frontière séparant la Pologne de la Biélorussie. Le procureur de Lublin relate un assassinat particulièrement violent.
4: Un homme non identifié à ce jour s'est approché de la victime et a tiré trois coups de feu avec une arme de poing. Alors que la victime s'est effondré, l'homme s'est approché et a tiré deux autres coups de feu à bout portant.
3: Le tireur toujours recherché pourrait avoir franchi la frontière à une trentaine de kilomètres de là pour se réfugier en Biélorussie, alliée de Moscou. Ce matin, les autorités ont procédé à deux premières interpellations.
4: Deux ressortissants biélorusses ont été placés en garde à vue. L'implication de ces deux hommes et leur lien avec l'incident font l'objet d'une enquête approfondie. Aucune charge n'a été retenu pour le moment.
3: Tout porte à croire à un assassinat politique avec un message clair venu du Kremlin. Ceux qui osent le défier ne sont en sécurité nulle part, pas même en Europe. Adrien Sarla, Varsovie, RFI.
7: Ce chiffre du HCR à présent, le Haut Commissariat pour les réfugiés, ils seront 2 400 000 l'an prochain à devoir être réinstallés dans un pays d'accueil.
18: Oui, ces réfugiés qui sont exposés à des risques dans leur pays d'asile et qui ne peuvent pas non plus rentrer chez eux en toute sécurité, explique le HCR qui insiste. Il y a un manque de solutions de réinstallation au niveau mondial. Selon le HCR, les Afghans demeurent le principal groupe à avoir besoin de réinstallation, suivi des réfugiés originaires du Soudan du Sud, du Soudan, de Syrie et puis les réfugiés Rohingyas.
7: Et pendant ce temps-là, la Suède, elle, durcit encore sa politique migratoire.
18: Le Parlement, dominé par l'extrême droite, vient d'adopter deux lois pour faciliter l'expulsion des migrants. L'une est basée sur leur comportement, l'autre sur la délation. Cette seconde loi prévoit que les fonctionnaires de certains services publics signalent les personnes en situation irrégulière à la police et à l'agence de l'immigration. Écoutez la réaction de Louise Bonneau. Elle est chargée de plaidoyer à PICOM, une organisation de défense des sans-papiers.
22: Pour nous, cette mesure marque un sérieux recul pour les droits humains en Suède. Les obligations de signalement imposées aux agences publiques créent un climat de peur qui nuit non seulement aux personnes dites sans papier, mais aussi à toutes celles qui dépendent de ces institutions publiques, ainsi qu'aux fonctionnaires qui y travaillent. Ça s'inscrit dans un contexte de durcissement des politiques migratoires en Suède, où à la place de se concentrer sur l'intégration et le respect des droits et le soutien aux personnes, on crée plutôt un climat de peur pour vraiment dissuader les personnes de venir et les dissuader de rester. C'est vraiment quelque chose d'extrême parce qu'on n'a pas ça dans les autres pays européens de ce qu'on sait. Voilà, on espère vraiment que c'est pas quelque chose que d'autres États membres vont suivre. Après, on est quand même, oui, dans un contexte où on a beaucoup de choses qui se développent sur les politiques de retour européennes.
18: Louise Bonneau, jointe par Muriel Paradon.
7: En France, la condamnation de la ministre de la Culture concernant l'annulation par la nouvelle municipalité Rassemblement National de la ville de Castres, annulation d'une pièce dans le sud-ouest de la France.
18: Mais je condamne cette annulation d'un spectacle au seul motif que son sujet n'est pas en phase avec les choix politiques du maire de Castres. C'est ce qu'a déclaré Catherine Pégard lors de la séance des questions au gouvernement à l'Assemblée nationale. Elle a aussi rappelé que la création artistique était protégée depuis 2016. La pièce Passeport d'Alexis Michalik raconte des parcours d'exilés. La municipalité de Lille, dans le Nord, propose de la programmer pour résister à la censure.
7: Toujours en France, les émissions de gaz à effet de serre qui continuent de baisser.
18: Oui, moins 3% en 2024 et moins 2,1% en 2025. Alors, c'est mieux que prévu, mais le rythme n'est pas assez soutenu pour que le pays atteigne les objectifs qu'il s'est fixés pour lutter contre le changement climatique. Précision, Simon Rosé.
0: Les chiffres sont certes meilleurs que les prévisions, mais il reste encore du travail. C'est ce que l'on peut retenir du dernier rapport du CITEPA, l'organisme chargé de comptabiliser les émissions de gaz à effet de serre françaises. Avec moins 3% pour 2024 et moins 2,1% l'an dernier, les rejets dans l'atmosphère poursuivent leur décrue. Mais plus les années passent, moins celle-ci est prononcée. On était ainsi à moins 7% en 2022 et moins 4% en 2023. C'est pourtant la trajectoire inverse qu'il faudrait observer. La France va ainsi devoir fortement accélérer sa décarbonation pour tenir les objectifs climatiques qu'elle s'est elle-même fixés. Ce sont des baisses de moins 5 à moins 6% qu'il faudra obtenir tous les ans pour y parvenir, et cela dès cette année. 2026 part néanmoins sur de bonnes bases. Pour le premier trimestre, le CITEPA avance une baisse des émissions de plus de 5%, mais le chiffre est à nuancer. Il ne s'agit que d'une estimation qui semble, qui plus est, bénéficier de facteurs conjoncturels et non structurels, puisque cet effort a principalement été porté par les secteurs du bâtiment, des transports et de l'industrie, secteurs qui ont pâti de la fermeture du détroit d'Ormuz début mars.
18: Simon Rosé, le chef de l'ONU, Antonio Guterres, est arrivé en Haïti ce mardi pour témoigner de sa solidarité avec la population haïtienne. La situation ici est désespérée, mais il y a des faibles lueurs d'espoir. Mon message à la communauté internationale, cessez de détourner le regard. Nous devons être aux côtés d'Haïti. C'est ce qu'Antonio Guterres a écrit sur X à son arrivée. Depuis plusieurs années, le pays est ravagé par les gangs. Sur 11 millions d'habitants, 1,5 million sont déplacés et plus de 5 millions en situation de grave insécurité alimentaire.
15: Et puis on évoquait le sommet du G7, on va en parler dans Afrique Soir dans un quart d'heure. Les dirigeants du G7 appellent à une réponse forte et coordonnée face à l'épidémie d'Ebola.
18: Le communiqué du G7 souligne que les pays partenaires, Égypte, Inde, Kenya et Corée du Sud, soutiennent cet appel à l'action. L'épidémie touche, on le rappelle, l'Est de la République démocratique du Congo depuis un mois et dans une moindre mesure l'Ouganda. Selon la Croix-Rouge, elle n'a pas atteint son pic et pourrait même encore durer un an. 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La suite de RFI Soir, c'est avec vous, Romain Ouzoui.
15: Merci Christophe Paget pour ce grand journal du soir. Effectivement, dans les prochaines minutes, on va tenter de se projeter sur ce à quoi pourraient ressembler les discussions en vue d'une fin de la guerre en Ukraine. On en a parlé dans cette édition. La journée a été marquée par le front uni affiché par les pays du G7 lors du sommet d'Évian. Les États-Unis, Donald Trump inclus. Alors, de quoi cela augure-t-il ? Analyse à suivre de notre confrère du quotidien suisse Le Temps qui suit à Évian ce sommet du G7. Et puis, elles sont les premières concernées. Il faut sensibiliser les jeunes générations au changement climatique. Mais comment y parvenir ? Gros plan sur une exposition itinérante en France, ce sera notre reportage. Mais dans l'actualité de ce mardi, il y a également et surtout du sport. Et c'est avec Olivier Pron. Bonsoir Olivier.
5: Bonsoir Romain, bonsoir à tous.
15: Le foot est évidemment à la une, la Coupe du Monde. Rien que la Coupe du Monde dans ce journal des sports, entrée en lice dans 45 minutes. Hein. De la France face au Sénégal.
5: Après, les deux équipes viennent de faire leur apparition à New York. Quelle affiche, hein. Sans doute l'une des plus excitantes de ce premier tour. Tellement long. Youpi donc, après Maroc, Brésil et avant Argentine, Algérie, dans quelques heures, un choc entre deux pays frères, deux équipes qui se connaissent, des joueurs qui auraient pu jouer dans un camp ou dans l'autre. L'universalité du sport incarné. À ceci près qu'aux États-Unis, l'universalité de la Coupe du Monde consiste à interdire aux supporters africains de venir. Et donc aux Sénégalais. Voilà, c'est dit. France-Sénégal donc à New York, 19h, temps universel, en direct et en intégralité sur nos antennes africaines. Vous avez eu Antoine Grenier il y a quelques instants, puis on a eu un grand reportage toute la journée de Babacar Diarra sur la binationalité, justement. Un match qui a connu un précédent, hein, dont tout le monde, enfin les plus âgés, se souvient. Coupe du Monde 2002, les Lions de Bruno Metsu, Papa Bouba Diop, El Gidiouf et tant d'autres avaient terrassé des Bleus tenants du titre à l'époque, 1-0. Alors forcément, tout ceci est dans les têtes hein, depuis le tirage au sort il y a quelques mois et plus encore à l'approche de la rencontre. 24 ans plus tard, les cette fois vice-champions du monde affrontent un Sénégal au sommet hein, du football africain. Un match forcément particulier pour le milieu de terrain et champion du monde 2018, N'Golo Kanté avec Antoine Grenier.
6: J'ai des origines du Mali et donc d'Afrique. Bon, aujourd'hui, c'est la sélection française que je représente depuis beaucoup d'années. Donc jouer contre le Sénégal, c'est peut-être un match particulier parce que c'est la Coupe du Monde aujourd'hui, mais la volonté sera de gagner contre le Sénégal. Et sinon, par rapport à ce qui s'est passé en 2002, on était spectateurs à ce moment-là et on a vu ce qui s'est passé, donc la victoire du Sénégal. Et aujourd'hui, en tant qu'acteur et en préparation du match de demain, ce qu'on veut, c'est la victoire, pas pour une revanche, mais pour bien démarrer la compétition et aller le plus loin possible.
15: N'Golo Kanté qui est évidemment motivé, comment ne le serait-on pas. Même son de cloche côté sénégalais.
5: Ouais, il avait 3 ans, Pape Gueye, en 2002, le milieu de terrain, buteur de la dernière finale de la CAN, remporté sur le terrain par le Sénégal face au Maroc. Ce buteur prend de plus en plus d'envergure au sein des Lions. Alors, affronter la France, pour lui, natif de Montreuil en banlieue parisienne, ça n'est vraiment pas un match comme un autre. Pape Gueye.
1: Moi, c'est peut-être particulier, parce que c'est vrai que je suis né en France, mais voilà, aujourd'hui, je suis sénégalais, je porte le maillot du Sénégal, donc j'espère tout donner. Ça va être un gros match. Nous, on a hâte de jouer ce type de match. On a commencé le football pour participer à ce type de compétition. Donc voilà, on va bien se préparer. Voilà, on va essayer de tout donner pour gagner, tout simplement.
5: France-Sénégal, donc, dans 45 minutes, pour un résultat nul. Beaucoup le pensent. Ah, ou le parie. Oui, personnellement, okay. Je vous fais la même réponse qu'Anne Canter à 14h15. Un partout, ce serait pas mal. Ça rendrait okay. Tout le monde, je pense. Autre match de ce groupe I, Norvège-Irak, 22h, temps universel.
15: Et alors ensuite, ce sera autour de l'Algérie. Hein. L'entrée en lice, ce sera la nuit prochaine.
5: 1h, temps universel. J'espère que vous serez devant votre poste. Le tenant du titre argentin affronte l'Algérie à Kansas City. Des dizaines et des dizaines de milliers de supporters de l'Albi Céleste ont envahi la ville. Le numéro 10 de Lionel Messi est partout. La star devrait être pour ce premier match sur le terrain. Toujours là, à 38 ans, prêt à guider sa sélection. Mais attention, l'Algérie, ça sent le match piège d'entrée. Comment aborder cette rencontre? Le sélectionneur argentin Lionel Scaloni n'en fait pas une montagne.
8: Je suis tranquille, ça n'est qu'une partie de football et nous arrivons avec l'expérience de la dernière Coupe du Monde. Le premier match n'est pas fondamental, il est important, oui, mais nous avons l'esprit tranquille, on sait que le mondial ne s'arrêtera pas après ce match, quoi qu'il arrive. On va bien, on est calme, c'est notre état d'esprit. On va faire face, c'est vrai, à une très bonne équipe, l'Algérie, qui a de superbes joueurs, mais encore une fois, on est tranquille, c'est vraiment ça le

0: des Européens, qui n'est pas énorme sur Trump, mais qui est quand même décisive, la question étant plutôt de le neutraliser que le gagner au camp européen, puisque depuis un peu plus d'un an, en réalité, il a fait le jeu de Vladimir Poutine. Donc l'essentiel, c'est que faire en sorte qu'il ne fasse plus ce jeu et de le ramener dans une position un peu plus équidistante entre Russes et Ukrainiens.
1: Est-ce que l'atout de Donald Trump concernant le conflit en Ukraine, c'est peut-être qu'il est l'un des rares, voire peut-être le seul dirigeant à parler à la fois à Volodymyr Zelensky et à Vladimir Poutine?
0: C'est ce qu'on peut dire aujourd'hui, c'est ce qu'on peut espérer d'une certaine façon. C'est pas que les États-Unis reviennent dans le camp occidental, j'ai envie de dire, aux côtés des Européens pour appuyer l'Ukraine, mais plutôt qu'ils puissent, c'est un peu paradoxal, mais on s'y est habitué maintenant, jouer un rôle de médiateur crédible, puisque du côté des Européens, on espère quand même toujours une forme de bienveillance à l'égard de l'Europe et de l'Ukraine, et du côté russe, on s'est convaincu que finalement, c'est un président qui faisait plutôt le jeu de Vladimir Poutine, ou qui en tout cas avait une grande compréhension pour la lecture du monde de Vladimir Poutine. Et jusqu'à présent, c'est ce qui a fait balancer un petit peu la dynamique en faveur de la Russie depuis son retour à la Maison-Blanche l'an dernier.
1: Est-ce que pour les Européens, c'est un risque de voir Donald Trump prendre la tête de négociations entre l'Ukraine et la Russie?
0: Disons qu'avec Donald Trump, c'est toujours un risque, puisqu'il peut changer d'avis à tout moment. Mais là, en l'occurrence, on est face à une situation où si on espère un cessez-le-feu dans les meilleurs délais, c'est ce que souhaitent le président Zelensky, les Ukrainiens et les Européens. Et on peut imaginer que pour Trump, en tout cas, il y a cette envie de paraître comme un faiseur de paix. Donc il y a sans doute de son côté une opportunité qui se présente et à lui de la saisir.
1: Est-ce que les Européens sont pas en position de force aujourd'hui, peut-être plus qu'avant? Ils assument principalement, plus que les États-Unis aujourd'hui, le soutien à l'Ukraine. Il y a des annonces importantes qui ont été faites aujourd'hui. Keir Starmer, le Premier ministre britannique, a annoncé que le Royaume-Uni allait fournir de l'uranium enrichi à l'Ukraine pour ses centrales nucléaires. Dans un contexte, encore une fois, où la Russie se trouve affaiblie militairement, où la Russie est confrontée à une opinion publique de plus en plus hostile à la guerre, alors que l'Ukraine se trouve en position davantage de force aujourd'hui sur le terrain. Quelle peut être la marge de manœuvre des Européens dans ces négociations, dans ce contexte-là?
0: Disons qu'en position de force, c'est difficile à dire, mais en tout cas, ce qu'on peut souligner, c'est toujours cette capacité des Européens de rester unis, de faire front à travers cette coalition emmenée notamment par la France, le Royaume-Uni et l'Allemagne. Ça, c'est quand même un bon signal. Si aujourd'hui les Européens sont davantage en position de force, c'est grâce aux Ukrainiens en réalité, et le changement de dynamique sur le terrain. On le voit maintenant depuis quelques mois, notamment sur le plan militaire, où finalement les forces ukrainiennes semblent avoir la main, ou en tout cas grignotent, elles, du territoire. Et ça, c'est quand même une inversion de la dynamique qui est très importante. Elle est très importante, notamment aux yeux, je pense, de Donald Trump, qui est sensible à ces rapports de force. C'est quand même lui qui a, d'une certaine manière, humilié Zelensky il y a une année dans le bureau ovale en disant qu'il n'avait pas les cartes en main. Aujourd'hui, Zelensky le retrouve à Evian et peut dire sortir ses cartes et dire voilà, aujourd'hui j'ai des cartes en main, vous devez en tenir compte, et ça change la dynamique.
1: Eh bien, merci beaucoup Frédéric Koller, journaliste du quotidien suisse Le Temps, qui suit donc pour Le Temps le sommet du G7 à Evian. Merci.
0: Merci, bonne soirée.
1: Alors qu'une grande partie de l'Europe s'apprête à affronter une nouvelle fois une vague de chaleur, on va tenter de répondre à cette question. Comment sensibiliser les enfants, les plus jeunes en tout cas, au changement climatique? Changement climatique qui est concret, hein, la preuve avec les canicules par exemple. Mais derrière cela, il y a des mécanismes scientifiques qui peuvent s'avérer complexes. Alors pour bien les comprendre, une exposition itinérante se déplace en France. C'est la tournée du climat et de la biodiversité, au cours de laquelle des scientifiques viennent à la rencontre du public. Jeanne Richard les a suivis, reportage.
2: C'est quoi le problème aujourd'hui avec le climat?
3: Alors que les vagues de chaleur se multiplient en France et que le sujet fait la une des médias, certains élèves de CM1, CM2 sont déjà familiarisés avec le problème du changement climatique.
4: Par exemple, la pollution ou même les voitures qui font de la pollution, ça va réchauffer la terre.
5: Par exemple, en hiver, la neige, elle tombe beaucoup moins qu'avant. Ouais. Et du coup, dans quelques années, ça va être beaucoup plus chaud.
3: Pour d'autres, c'est encore un peu brouillon.
4: À cause du gaz, et bah, dans

0: dans la serre, ça pollue et du coup ça fait le changement climatique.
1: Et pour la majorité, c'est carrément un mystère.
2: C'est un grand truc.
1: Et c'est normal, selon une étude de l'UNESCO, l'Organisation des Nations Unies pour l'éducation, la science et la culture, 70% des jeunes ne savent pas expliquer le changement climatique. Mais Florence Cousin, économiste retraitée, est là pour les aider à comprendre les mécanismes scientifiques et le rôle joué par l'homme.
3: Est-ce que vous avez entendu parler des gaz à effet de serre ?
0: Ah oui.
3: Le sujet est tellement grave qu'il faut que les enfants aient connaissance de ce qui se passe, qu'ils aient conscience. Et la transmission, elle est indispensable pour pouvoir agir.
1: Elle emmène le groupe d'enfants devant de grands panneaux explicatifs et passera une heure à échanger avec eux du climat et de la biodiversité. Un enseignement également crucial à l'heure où la science est de plus en plus attaquée et les faits remis en question, souligne Fanny Thibert, directrice de l'exposition.
4: On est dans une période où il y a beaucoup d'informations qui circulent de différents niveaux scientifiques, mais aussi d'opinion ou de fake news. Et donc, on trouve que c'est important de permettre aux habitants, aux citoyens, aux enfants de rencontrer des scientifiques pour avoir accès à l'information à la base, à la source.
1: Serge Planton, ancien climatologue à Météo France, est l'un des médiateurs ce jour-là, un rôle qui est devenu essentiel pour lui.
5: Ça s'est imposé au fil du temps parce que le climat est devenu une question vraiment prégnante et il faut abandonner cette idée des chercheurs dans leur tour d'ivoire. Pour bon nombre de sujets, ils sont vraiment impliqués dans la vie sociale.
1: Car la crise climatique et l'effondrement du vivant ne sont pas seulement des phénomènes scientifiques. Ce sont des faits de société qui affectent autant nos vies que la planète. Famine, migration, conflits, catastrophes et destructions, les conséquences peuvent être vertigineuses et angoissantes. Transmettre ces connaissances doit donc aussi s'accompagner d'un temps d'échange sur les solutions à ces crises, pour ne pas tomber dans l'éco-anxiété, explique Serge Planton.
5: C'est important que chacun, à son niveau, puisse identifier des choses qu'il peut faire, même si ça peut paraître dérisoire. Et bien évidemment, tout en disant que tout ne repose pas sur l'individu, on est tous acteurs, en fait, des changements à mettre en œuvre.
1: Les élèves de passage sont donc invités à partager leurs idées pour un changement global de la société.
6: Diminuer, par exemple, quand on mange de la viande rouge, ou essayer d'en manger moins par semaine.
7: Par exemple, en essayant de plus recycler nos affaires, de moins racheter des téléphones tous les ans.
8: Privilégier plus les transports en commun, la marche, le vélo, et éviter de tout le temps prendre les transports comme la voiture ou l'avion pour voyager.
1: Au-delà de la médiation scientifique, il est nécessaire d'intégrer réellement ces sujets dans les systèmes scolaires selon l'UNESCO, y compris dans les pays du Sud, car c'est une question d'équité que de bénéficier d'une bonne préparation à l'avenir, quel que soit son pays ou sa classe sociale.
9: Jeanne Richard du service environnement de RFI. C'est la session soirée de l'info sur Radio France Internationale qui se poursuit pendant encore 1h30. À suivre dans 30 minutes le journal de 19h temps universel, puis mardi politique. Mais ce qui suit dans un instant, c'est la première édition d'Afrique Soir.

0: 20h30 ici à Paris, 19h30 à Kinshasa, 18h30 en temps universel. 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Et vous écoutez Afrique Soir, la première édition de ce mardi avec Zéphirin Quadio. Bonsoir Zéphirin.
1: Bonsoir Romain, bonsoir à toutes et à tous. Au sommaire de cette demi-heure d'actualité africaine, la Coupe du Monde de football avec l'une des plus belles affiches de ce début de compétition. Sénégal-France, tout à l'heure à New York, les Lions de la Teranga et les Bleus font leur entrée en lice. Des Bleus que les Lions avaient battus en ouverture de l'édition 2002, il y a 24 ans. Nous serons en direct à New York et à Dakar. Un sommet présidentiel également à la une pour relancer, la coopération dans la filière cacao. Sommet réunissant les présidents de la Côte d'Ivoire et du Ghana, les deux premiers producteurs mondiaux d'or brun. Les deux chefs d'État veulent initier une réponse coordonnée face au contexte mondial volatile. Et puis la République démocratique du Congo qui vient de franchir une étape majeure vers l'organisation des référendums. L'Assemblée nationale et le Sénat se sont accordés hier sur un texte commun, fixant les conditions d'organisation de ce mode de consultation populaire. Enfin, l'autre grand titre ce soir, le 50e anniversaire du soulèvement de Soweto en Afrique du Sud, la répression de manifestations de jeunes par la police de l'apartheid avait coûté la vie à des centaines de personnes. En cette journée de commémoration, le dossier de cette édition est consacré au rôle qu'a joué la culture, à la fois pour contrer le régime ségrégationniste de l'époque et aujourd'hui pour se souvenir de ces combats. Mais on commence par cette belle affiche du Mondial de football France-Sénégal. Nouvel épisode, 24 ans après, les Lions retrouvent les Bleus en Coupe du Monde. Bonsoir Antoine Grenier.
2: Bonsoir Zéphirin.
1: Vous êtes en direct à New York pour les retrouvailles des deux sélections. Comme en 2002, Françaises et Sénégalais s'affrontent donc pour leur entrée en lice. Une rivalité née il y a presque un quart de siècle et surtout un statut à confirmer pour le Sénégal, Antoine.
2: Eh oui, on est loin de la nation qui débutait en Coupe du Monde en 2002. Depuis cet exploit fondateur de la génération des El Hadj Diouf, Aliou Cissé ou Pape Thiaw, l'actuel sélectionneur, le Sénégal a pris du galon. Les Lions figurent dans le top 20 mondial, se sont offert un titre de champion d'Afrique il y a 4 ans, peut-être même un second. Les joueurs sénégalais individuellement brillent ou ont brillé dans des clubs du top européen. Sadio Mané en tête, l'homme du sacre de 2022, peut-être celui de 2022. Lui qui a ramené les siens à la raison. Et sur le terrain le 18 janvier dernier à Rabat en finale de la CAN, le numéro 10 sénégalais va disputer sa deuxième Coupe du Monde et il a une revanche à prendre, lui qu'une blessure a empêché de figurer parmi les Lions en 2022. Sans lui, ses partenaires avaient atteint les 8e de finale au Qatar. Avec lui, ils visent désormais bien plus haut, car comme leurs supporters qui rêvent de voir leur équipe couronnée championne du monde, les Guindés sont ambitieux et ils sont au complet. Levez les dernières incertitudes autour de leur capitaine Kalidou Koulibaly, incertain jusqu'au dernier moment, il tiendra sa place face aux Bleus en défense centrale. Trop important pour lui d'être là, trop important pour le Sénégal au moment d'affronter l'équipe de France et de se lancer dans son mondial.
1: Merci Antoine Grenier en direct de New York pour nous faire vivre tout à l'heure cette rencontre. Match à suivre bien sûr en direct et en intégralité sur l'antenne Afrique de RFI. Match évidemment très attendu du côté de Dakar où on rejoint Léa Lisa Vesterov, notre correspondante permanente au pied du monument de la Renaissance africaine. Bonsoir Léa Lisa.
3: Bonsoir Zéphirin.
1: À un peu moins d'une demi-heure du coup d'envoi, quelle est l'ambiance sur place?
3: Eh bien, vous l'entendez derrière moi, l'ambiance est au rendez-vous. Hein. Les marches qui mènent à la gigantesque statue du Monument de la Renaissance sont quasi pleines de supporters venus du quartier. Pour rien au monde, je ne rate ce match, me disait à l'instant un supporter. Je veux être dans l'ambiance. Ici, un écran géant a été monté. Les drapeaux du Sénégal flottent un peu partout. Les vendeurs de maillots vert ou blanc des Lions de la Teranga sont sortis. Ce France-Sénégal n'est décidément pas un match comme les autres. 24 ans après l'exploit de 2002 où le Sénégal battait la France en ouverture du mondial, le souvenir est dans toutes les mémoires et le Sénégal y croit dur comme fer avec une équipe sénégalaise au complet et bien plus solide aujourd'hui, m'expliquait un supporter, entre-temps championne d'Afrique et devenue une habituée du mondial. Tout le Sénégal est donc derrière ces Lions rugissants et espère un remake historique de 2002. Depuis ce matin, beaucoup de Sénégalais se sont rendu au travail avec le maillot de leur équipe sur le dos. Et je peux vous dire que dans les 5 grandes fan zones de la capitale dakaroise, rendez-vous a été donné pour célébrer un nouveau grand moment de foot de l'histoire du Sénégal.
1: Merci Léa Lisa Vesterov en direct de Dakar. Match à suivre en direct bien sûr et en intégralité sur l'antenne Afrique de RFI. Je vous le rappelle, coup d'envoi dans moins d'une demi-heure maintenant.
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1: En Côte d'Ivoire, un sommet présidentiel pour relancer la coopération dans la filière cacao. Ce soir, l'Ivoirien Alassane Ouattara et le Ghanéen John Dramani Mahama animent un sommet de l'initiative Cacao Côte d'Ivoire-Ghana. Les deux premiers producteurs mondiaux de cacao se serrent les coudes. Bonsoir Binta Diagne.
4: Bonsoir Zéphérin, bonsoir à tous.
1: Vous êtes en direct à Abidjan. Les deux chefs d'État veulent initier une réponse coordonnée face au contexte mondial plutôt volatile, Binta.
4: Oui, Zéphérin, et la principale décision qui vient tout juste d'être annoncée, c'est l'harmonisation des prix du cacao entre la Côte d'Ivoire et le Ghana. Seconde décision prise, l'alignement du calendrier de la campagne de commercialisation de cacao entre les deux pays. Et puis surtout, l'ouverture de l'initiative cacao à d'autres pays du continent, le Cameroun et le Nigeria notamment. L'idée est de parler d'une seule voix sur les marchés internationaux et surtout de partager des bonnes pratiques sur le continent africain. Nous devons agir ensemble, c'est l'expression prononcée par les deux chefs d'État face à un parterre d'officiels ivoiriens et ghanéens. Alassane Ouattara, le président ivoirien, a rappelé le contexte difficile, le vieillissement des plantations, le changement climatique ou encore les effets de l'orpaillage illégal. La volatilité des prix pèse sur les revenus de nos planteurs et nos finances publiques. Aucun de nos États ne peut à lui seul absorber de tels chocs, souligne le président ivoirien. Le président ghanéen a souligné de son côté deux choses. L'urgence de mettre en commun la recherche scientifique sur les maladies qui déciment les plantations de cacao et notamment le swollen shoot.
1: Binta Diagne, direct d'Abidjan, direction à présent la République démocratique du Congo, la RDC qui vient de franchir une étape majeure vers l'organisation des référendums. L'Assemblée nationale et le Sénat se sont accordés hier sur un texte commun fixant les conditions d'organisation de ce mode de consultation populaire. Ce texte permettra par exemple au président de la République de soumettre au peuple toute question d'importance nationale, y compris un éventuel changement de constitution. Il sera également transmis dans les prochains jours à Félix Tshisekedi pour promulgation. Explication, Patient Likodi.
5: Les deux chambres ont réuni hier soir une commission paritaire pour harmoniser leurs positions avant l'adoption définitive. Certaines modifications introduites par le Sénat ont été retenues dans le texte final. La principale concerne la composition de l'Assemblée constituante, cet organe prévu par la loi qui a pour mission notamment d'examiner et d'approuver tout projet de changement des règles constitutionnelles proposé par le président de la République avant que ce projet ne soit soumis à référendum. Les conseillers communaux en sont exclus. Le président de la commission politique du Sénat, Jules Lodi, en explique la raison sur RFI. Les élections communales n'ayant couvert que les villes, leur inclusion aurait de facto exclu la plus grande partie du territoire national. Sur la présidence de cette Assemblée, c'est la position de l'Assemblée nationale qui a prévalu. Son président la dirigera, assisté du président du Sénat. Sur 384 députés présents, 381 ont voté pour le texte final. Ce texte sera transmis au président de la République pour promulgation dans un délai de 15 jours. L'opposition qui a boycotté l'ensemble du processus dénonce une loi ouvrant la voie, selon elle, à un changement de constitution pour permettre à Félix Tshisekedi de rester au pouvoir au-delà de 2028.
1: Explication signée Patient Ligodi. En reste en République démocratique du Congo où le CICR se dit préoccupé par l'évolution de l'épidémie d'Ebola. L'organisation internationale estime que le pic n'est pas encore passé. Même sans cloche hier lundi du côté de l'ONG Médecins Sans Frontières qui ajoute que la maladie progresse actuellement plus vite que la réponse. Pour le Comité international de la Croix-Rouge, l'épidémie associée au conflit qui secoue l'Est du pays constitue une combinaison potentiellement dévastatrice. Dans une note publiée ce mardi matin, le CICR fait part de sa crainte que la maladie occulte la réponse humanitaire. À Kinshasa, les précisions de Pauline Asidi.
6: La crise sanitaire provoquée par la maladie à virus Ebola n'a pas freiné les urgences médicales liées au conflit, prévient le CICR. Bien au contraire, nos équipes chirurgicales sont constamment sous pression avec des admissions continues de blessés par arme, témoigne Moussa Badji, coordinateur médical de l'ONG en RDC. Dans les 5 hôpitaux soutenus par l'organisation au nord et au sud Kivu, du 15 mai au 15 juin, c'est 30% d'admissions en plus par rapport au mois précédent. Augmentation encore plus conséquente si l'on ne prend que les structures de Bukavu, Fizi et Uvira, signe selon le CICR d'une intensification des hostilités dans la région des Hauts Plateaux. François Mourayon, le chef de délégation, lance un appel aux belligérants. Il est essentiel que les parties au conflit agissent avec responsabilité responsabilité. Ce message, s'il est répété aujourd'hui avec l'ajout de cette crise Ebola dans l'équation, il n'est pas nouveau. L'espace humanitaire se réduit dans l'est du pays depuis plus d'un an et les appels incessants des acteurs de terrain ont du mal à porter leurs fruits. Pauline Azidi, Kinshasa, RFI.
1: En Ouganda, le chef de l'armée et fils du président Yoweri Museveni promet souffrance et douleur à un homme politique de l'opposition qui l'a fait arrêter. Homme politique qui s'apprêtait à déposer plainte contre lui, Muhoresi Kainé Rugaba, puisqu'il s'agit de lui, s'est même publiquement réjoui à l'avance du sort qu'il allait infliger à cet opposant. Le récit de Polycarpe Samba.
7: C'est précisément sur le réseau social X que Muhoresi Kainé Rugaba a annoncé les couleurs sur les tourments à venir sur son prisonnier. Il a écrit, je cite, « Je suis fier de toute la souffrance et la douleur que je vais infliger au criminel Lou Kwago et pour achever de convaincre ses très nombreux suiveurs, 1 300 000 abonnés sur ce réseau social, la publication est assortie d'une photo de l'infortuné vêtu d'un t-shirt blanc. Le chef de l'armée poursuit en bras moqueur, il n'arrête pas de dire « je suis désolé, mais ça ne lui servira à rien maintenant. » Considéré comme l'un des principaux opposants à Yoweri Museveni au pouvoir depuis 40 ans, Erias Lukwago est aussi l'avocat de Kizza Besigye, en détention et en attente de son procès depuis son enlèvement au Kenya en 2024. Sa famille accuse l'État ougandais de le torturer. Erias Lukwago s'apprêtait donc à signifier des documents juridiques en rapport à cette affaire à Kainé Rugaba lorsqu'il a été enlevé chez lui par des hommes armés selon ses proches. C'est le régime d'Amine qui renaît avec Muhoresi et a confié sa femme Saoudé Lubwama Lukwago au journaliste en référence au dictateur Idi Amin Dada qui avait dirigé l'Ouganda dans les années 70.
1: Récit signé Polycarpe et Samba. Et on conclut notre journée dédiée aux 50 ans du soulèvement de la jeunesse de Soweto en ce 16 juin avec notre dossier consacré à la place de la culture, à la fois pour contrer le régime ségrégationniste de l'époque et aujourd'hui pour se souvenir de ces combats. En juin 1976, alors que les townships du pays s'embrasaient dans le centre-ville de Johannesburg, naissait une autre forme de résistance sur scène avec l'ouverture du Market Theatre dans un ancien marché indien aux fruits et légumes, un théâtre de la résistance qui encore aujourd'hui reste ouvert au public. Reportage Claire Bargelès.
8: L'acteur et metteur en scène Arthur Molepo était là quand le lieu a ouvert ses portes 3 jours après le soulèvement de Soweto. C'était l'un des rares théâtres à défier les lois de ségrégation en accueillant un public mixte.
9: Le Market Theatre a permis de créer un espace pour que les gens puissent venir montrer leur douleur. Nous, on faisait ça de façon ludique, avec l'idée d'éduquer et de divertir en même temps. Les populations blanches ne connaissent rien au ghetto, alors on leur a amené le township sur scène, ici, en pleine ville.
8: Barney Simon, Mani Manim, Arthur Fogart, John Canny, le Market Theatre a permis à toute une génération d'artistes engagés de monter des œuvres subversives et non sans risque, comme s'en souvient Arthur Molepo.
9: Il y avait toujours la police dans le coin. Ça pouvait être dangereux et moi, quand on était sur scène, j'avais toujours peur d'entendre un coup de feu.
8: Pour l'actuel directeur artistique, Greg Roman, le fait que le Market Theatre soit né la même semaine que les émeutes de 76 l'a inscrit tout au long de son histoire dans une tradition militante.
10: Cela a lié ce théâtre à la politique et à la vie sociale du pays, jetant en quelque sorte les bases de ce qu'il est devenu, un espace qui raconte l'histoire de l'Afrique du Sud de manière courageuse, dans toute sa diversité.
8: Aujourd'hui encore, ce théâtre de la résistance reste fidèle à son héritage et tente toujours de tendre un miroir à la société sud-africaine en pleine interrogation sur elle-même. Claire Bargelès, Johannesburg, RFI.
1: Rappelons qu'en juin 1987, le Market Theatre a accueilli la première représentation de Sarafina. Quand on parle culture et soulèvement de Soweto, impossible évidemment de ne pas mentionner cette comédie musicale adaptée au cinéma en 1992. Valentin Hugues, vous êtes en direct de Johannesburg. Sarafina a mis un grand coup de projecteur sur la lutte et le courage de la jeunesse à l'époque de l'apartheid, Valentin.
11: Oui, Sarafina, c'est vraiment la référence pour comprendre de l'intérieur le soulèvement de cette jeunesse. On vit vraiment l'embrasement au rythme de chants et de danses puissantes. Ce film, on le doit à Mbongeni Ngema qui a écrit la comédie musicale en 1987. Sarafina, c'est le nom d'une écolière jouée par Leleti Khumalo. Elle est fascinée par Nelson Mandela et rêve de sa libération. Mais dans son école, la présence policière est quotidienne. Les agents de l'apartheid contrôlent tout jusqu'au programme d'histoire. territoire. Et quand certains jeunes commencent à faire entendre leur voix, on assiste avec effroi à la brutalité du bras armé de l'apartheid, qui n'hésite pas une seule seconde à ouvrir le feu dans le dos d'enfants, comme si leur vie ne comptait pas. À travers la figure de Sarafina, on suit vraiment étape par étape son cheminement émotionnel et politique, alors qu'elle prend progressivement conscience de l'oppression qu'elle vit. Un peu candide au départ, elle passe ensuite par la colère, la haine, même l'envie de tuer face à de telles injustices, mais finit par trouver une certaine sagesse avec une fin portée sur l'espoir, celui d'un futur meilleur.
1: Alors Valentin, pourquoi encore aujourd'hui cette œuvre est aussi importante ?
11: Parce qu'elle rend hommage à une jeunesse engagée qui a joué un très grand rôle dans la chute de l'apartheid. Le film montre aussi que le régime raciste de l'époque avait quelque peu sous-estimé cette jeunesse, capable de se révolter, de débattre, de s'organiser. Et puis la comédie musicale s'est exportée à Broadway en 1988, puis le film a reçu un certain succès un peu partout dans le monde, avec de nombreuses nominations. Alors qu'il est sorti en 1992, c'est très tôt. À l'époque, Nelson Mandela sort à peine de prison et n'est pas encore président. Donc Sarafina permet très vite de raconter au monde entier cette période brutale après des décennies de propagande d'État. Le film dit aussi au monde entier que l'Afrique du Sud est prête à se relever, avec ce message à la fin, le combat continue. Et puis c'est aussi le premier film à vraiment raconter le quotidien sous l'apartheid à travers les yeux de la population noire des townships.
1: Merci Valentin Hugues, en direct de Johannesburg en Afrique du Sud.

0: RFI, 18h47, en temps universel, si vous nous écoutez sur le continent. Vous avez rendez-vous dans quelques secondes avec Eric Mamrut pour la Coupe du Monde de football, soirée spéciale avec la rencontre entre le Sénégal et la France. Antoine Grenier sera au commentaire depuis New York. Il est donc 20h47 ici à Paris. Le rappel des grands titres de l'actualité internationale avec vous, Romain Ozouim.
1: Et avec un front uni pour défendre l'Ukraine et parvenir à une fin de la guerre, c'est ce qui ressort de la deuxième journée du sommet du G7 qui se tient à Évian en France. La principale annonce vient de Donald Trump qui annonce le rétablissement de certaines sanctions qui pesaient sur le pétrole russe et qui avaient été suspendues en raison de la flambée des cours du pétrole dans le contexte de la guerre au Moyen-Orient. Le ton qui semble changer donc du côté du président américain qui jusque-là s'était montré plutôt conciliant avec la Russie. Les Européens de leur côté accentuent la pression à l'égard de Moscou, à retenir toujours à ce sommet du G7 la décision du Premier ministre britannique Keir Starmer, décision de fournir de l'uranium enrichi à l'Ukraine pour ses centrales nucléaires. Autre sujet à l'ordre du jour de ce G7, évidemment, le Moyen-Orient. On est un peu plus de 24 heures après la conclusion d'un accord entre les États-Unis et l'Iran. Donald Trump s'est à nouveau montré critique à l'égard de son allié israélien. Il suggère, je cite, de laisser la Syrie s'occuper du Hezbollah, alors que malgré l'accord, l'armée israélienne poursuit son offensive dans le sud du Liban. Ce mardi, au moins 4 personnes ont été tuées, selon un média d'État libanais. Et puis le football, bien sûr, on en parlait. 4 rencontres au programme ce mardi pour la suite de la première journée de la Coupe du Monde. Et la plus attendue, elle doit débuter dans moins de 12 minutes à présent. Et elle doit voir s'affronter la France et le Sénégal, comptant également pour le groupe I, l'Irak, face à la Norvège. Ce sera à 22h, temps universel. Et puis à 1h du matin, temps universel, l'Algérie, qui fera face au champion en titre, l'Argentine. 18h48 en temps universel. C'est la suite de cette première édition de l'Afrique Soir de ce mardi. On va partir du côté de l'Afrique du Sud, Zéphirin Kouadio.
0: Absolument, pour les commémorations, on en parlait il y a quelques instants, des 50 ans du soulèvement de Soweto. C'était le 16 juin 1976. Des milliers d'étudiants manifestaient dans le township de Soweto. Manifestation contre une loi imposant l'afrikaans, la langue de la minorité blanche au pouvoir à l'époque dans les écoles. De quoi mettre encore plus en difficulté les élèves déjà discriminés. Très vite, la police ouvre le feu et la manifestation tourne au bain. Aujourd'hui, même si l'anglais a largement remplacé l'afrikaans dans les établissements scolaires, eh bien la question de la langue d'apprentissage reste un casse-tête. C'est un reportage signé Claire Bergelès.
2: Au sein des écoles publiques sud-africaines, les enfants peuvent apprendre dans leur langue maternelle, bien souvent jusqu'en CE2. Mais ensuite, vers l'âge de 9-10 ans, il faut tout étudier en anglais, que ce soit les maths, l'histoire ou la technologie. Naledi, désormais en 6e, n'y voit pas d'inconvénient.
3: C'est pas dur car j'ai l'habitude de parler anglais, donc ça ne me pose pas de problème.
2: Mais son enseignant, Rotatso Madibana, remarque que cela pose des difficultés à d'autres élèves, alors que les familles du quartier de cette école parlent le Soto du Nord, l'une des 12 langues officielle du pays. En 8 ans de carrière, il constate que cela crée des disparités.
4: C'est pour sûr vraiment très complexe. Par exemple, la première matière scientifique qu'ils apprennent, ce sont les sciences de la vie, et on leur enseigne directement en anglais. Donc si certains ne le parlent pas quotidiennement au sein de leur communauté, c'est compliqué pour eux. Parfois on pense qu'un enfant a des troubles de l'apprentissage, mais en fait le problème vient de la langue.
2: L'ONU préconise pour sa part que les enfants apprennent dans leur langue maternelle au moins les 6 premières années de leur scolarité. Mashaba Mashala est maîtresse de conférence à l'Université d'Afrique du Sud.
5: Les émeutes du 16 juin, c'était contre la langue de l'oppression. Mais ensuite, l'anglais s'est imposé, perçu par beaucoup comme la langue de la libération économique, des opportunités. Cela a créé de grosses inégalités, avec des enfants qui pensent qu'ils ne sont pas intelligents à l'école, alors que bien souvent, c'est à cause de la langue utilisée.
2: Selon les chercheurs, cet apprentissage en anglais peut en partie expliquer les mauvais résultats du pays dans les tests scolaires internationaux. Le gouvernement tente ces dernières années de mettre en place un enseignement bilingue basé sur la langue maternelle pour une transition plus progressive en CM1. Cela demande cependant des manuels et des professeurs formés. Pinky Makwe, chercheuse à l'université de Johannesburg, fait partie du collectif Boalit qui propose des outils en ligne pour les enseignants.
6: C'est quelque quelque chose qui s'apprend et on a développé des ressources afin d'expliquer ce qu'est l'éducation multilingue, à quoi ça peut ressembler et ce que cela peut apporter. L'idée est de montrer que c'est possible.
2: Les preuves que le sujet est encore délicat, une loi passée en 2024 et visant à donner plus de contrôle aux autorités sur la langue d'enseignement avait fait face à une levée de boucliers de la part d'une partie de la communauté afrikaner qui voit une menace pour l'autonomie de ses écoles. Claire Bargelès, Johannesburg, RFI.
0: RFI à Johannesburg, il est 20h52. On accueille James Woka pour la chronique musique. Bonsoir James.
7: Bonsoir Zéphirin.
0: Au programme ce soir, une chanson qui a beaucoup fait parler ces derniers jours.
7: Qui a fait parler, mais dans le bon sens. Le chanteur Tiakola a sorti un nouveau titre, Mélo Décalé. Mais même si cet artiste franco-congolais a grandi en France, il est loin d'avoir oublié ses origines, même si musicalement cette musique est intéressante. Ce qui a fait réagir, c'est un message très précis qu'il a dit dans cette chanson. Mais avant d'écouter ce message, écoutez-moi cette pépite.

0: Il va payer. Il a dit, retenez bien cette phrase. Hein. Grosse énergie, ça fait danser avec des ambiances évidemment coupées, décalées. Entendu même dans le vestiaire de la Côte d'Ivoire après la victoire en Coupe du Monde contre l'Équateur. Celle-là, je sais que vous l'avez fêtée, Zéphirin.
1: Absolument. Je peux rien vous cacher.
0: Même si Tiakola a l'habitude de chanter et de nous faire danser, bah, il faut rappeler que c'est un enfant du rap avant tout. Même si sa musique s'est mélangée avec plein de choses dernièrement, il a commencé à se faire connaître avec son groupe à l'époque 4 Queues. Et quand je vous parle de mélange, c'est vrai qu'on n'était pas forcément sur un rap très rap.

0: on a connu des ambiances beaucoup plus rap que celle-là.
1: Ça, c'est sûr. Ouais. Et c'était ça la force du groupe, justement, naviguer entre son afro comme celui-ci et d'autres ambiances un peu plus hip-hop. Et sachez que c'est quelque chose qui a suivi l'artiste jusqu'encore aujourd'hui. Il y a des débats, les gens se demandent si Tiakola est vraiment un rappeur ou non, parce que ses textes, bah, il a souvent eu l'habitude de les chantonner. D'ailleurs, son surnom, c'est Tiakola Mello, ça vient de là, hein. C'était lui qui était là pour chanter les mélodies qui rentraient dans la tête.
0: Alors, chanteur ou rappeur, est-ce qu'on a la réponse, James?
1: Bah, ça, j'en sais rien, c'est pas à moi de le dire. Mais est-ce qu'il est resté dans nos têtes, Tiakola? Ça, c'est sûr.

Ça, c'est un meilleur exemple de ce rap mélodieux. Alors pourquoi je vous raconte tout ça? Parce que si l'importance d'introduire des références africaines se ressentait surtout dans sa musique, j'ai l'impression que son engagement envers l'Afrique et les diasporas africaines en France se fait ressentir de plus en plus. Ça peut sembler contradictoire quand on sait qu'il n'y a pas longtemps, il a posé avec un gros drapeau français dans un de ses clips, mais c'était surtout pour se réapproprier ce symbole et montrer qu'on peut être pleinement noir, africain et français, n'en déplaise à certains. Un exemple un peu plus parlant, c'est cette chanson où il chante le Black Love.

0: Black Love est mis donc à l'honneur.
1: Ouais, je vous l'avais dit, la chanson biffée avec Genesio, c'est même plus que du Black Love, hein, parce qu'il chante l'amour et la fierté de ce qu'on est en tant qu'Africain, en parlant de la beauté de la femme noire. Le message passe encore une fois par son clip cette fois-ci. On y voit des femmes avec leur belle peau noire, des boubous, des tenues africaines, et amène des cheveux naturels. Hein. Une manière de mettre le doigt sur certains complexes, comme le colorisme ou bien d'autres. Et je vous parlais d'un message très précis tout à l'heure dans Mélo Décalé.
0: Effectivement.
1: Écoutez ça.
2: Big up à Joe Banjo et tous les artistes africains. Maintenant que j'ai pu attirer votre attention, j'ai un message à faire passer à YouTube et toutes les plateformes. Commencez à monétiser les clips vidéo de nos artistes afro-francophones, s'il vous plaît. On y va.
0: Eh bien, il met là le doigt sur les inégalités dans le monde de la musique.
1: Exactement. Ouais. Encore aujourd'hui, tous les pays africains ne disposent pas de la monétisation sur YouTube et sur les clips de leurs artistes. Hein. Et croyez-moi, le monde commence à ouvrir les yeux sur ça, sur ce continent qui a un potentiel infini au niveau de sa scène musicale. Et rien que pour ça, bah, ce titre est partagé en masse. Et en mentionnant YouTube en plus, reste à savoir comment la plateforme va réagir. Mais moi, je vous propose de écouter ce titre parce qu'il fait du bien, encore une fois, ce mélo décalé, ça fait toujours plaisir.

0: Eh bien, ça fait du bien, je confirme. Merci en tout cas à James Rowoka. James Rowoka qu'on retrouvera bien sûr la semaine prochaine. Pour l'heure, il est 20h58 ici à Paris. Afrique Soir, ou plutôt RFI Soir, ouais. La suite, et c'est avec vous.
1: Afrique Soir, c'est fini, mais ça revient, dans 30 minutes. Mais avant cela, c'est le journal de 19h temps universel. Dans une minute, c'est la session soirée de l'info sur RFI. Et dans 10 minutes, c'est Mardi Politique. Avec Bruno Fuchs ce soir, député Les Démocrates du Haut-Rhin, président de la Commission des Affaires étrangères. Et puis le dernier rendez-vous de cette session soirée de l'info sur RFI de ce mardi, après donc la deuxième édition d'Afrique Soir, ce sera Accent d'Europe dans 40 minutes, qui sera ce soir au Royaume-Uni à la veille de législatives partielles qui vont se dérouler dans le nord du pays, alors que le Premier ministre Keir Starmer se trouve toujours sur la sellette au Royaume-Uni. On revient dans une minute pour le journal de 19h, temps universel.

0: Et j'en profite pour vous rappeler que actuellement débute la rencontre entre la France et le Sénégal. C'est le premier match de la Coupe du Monde de football entre les deux équipes. 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
0: 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Dans 10 minutes, c'est Mardi Politique avec Bruno Fuchs, député Les Démocrates du Haut-Rhin, président de la Commission des Affaires étrangères. Mais pour l'heure, c'est le journal. Bonsoir Frédéric Genot.
3: Bonsoir Romain, bonsoir à tous. Invité par les dirigeants du G7, les responsables qatariens, égyptiens et émiriens se disent prudemment optimiste quant aux suites de l'accord entre l'Iran et les États-Unis pour la sécurité dans le Golfe. Des tirs de semonce d'une frégate russe en direction d'un yacht britannique, cela s'est passé au sud de l'île de Wight. Moscou estime que le yacht approchait dangereusement du navire russe. France-Sénégal, c'est l'affiche du match qui va débuter dans quelques secondes et qui rappelle une autre Coupe du Monde. Oriane Gendreau nous attend à Saint-Ouen au milieu des spectateurs de la rencontre. La suite du G7 à Évian, Donald Trump se dit prêt à rétablir les sanctions sur les exportations de pétrole russe, décision qui fait suite à l'annonce de la prochaine réouverture du détroit d'Ormuz. Les États-Unis qui pourraient désormais vouloir s'occuper de l'Ukraine, non pas pour des raisons financières, mais en raison du nombre de victimes, les 25 000 jeunes russes qui meurent chaque mois. Un peu plus tôt, les dirigeants du G7 avaient accueilli leurs homologues égyptiens, qatariens et émiriens, signe que la situation au Moyen-Orient, l'accord entre les États-Unis et l'Iran ainsi que les retombées économiques mondiales demeurent au cœur des préoccupations de ce groupe. L'accord ouvre une perspective d'apaisement, mais chacun tente de prendre la mesure de ce contenu et près de 48 heures après son annonce, les pays du Golfe, qui se sont retrouvés pris dans la guerre lancée par les États-Unis et Israël contre l'Iran, affichent une grande prudence. Guilhem Delteille.
4: La déclaration est du porte-parole du ministère qatarien des Affaires étrangères. Nous sommes, a-t-il dit, prudemment optimistes. Mais pour Akram Zawi, chercheur associé au groupe de réflexion ORF Middle East à Dubaï, les mots valent pour les autres pays de la région.
5: Les pays du Golfe, en fait, sont contraints, d'une part, à un réalisme très fort sur ce qu'est la nouvelle réalité de leur environnement international, sécuritaire. Mais en même temps, ils sont contraints à l'optimisme parce qu'ils sont contraints d'espérer un retour rapide à la normale qui permettrait de sauver ce qui reste de leur image comme des destinations d'affaires.
4: L'accord ne contient aucune mesure concernant l'arsenal iranien, le soutien de Téhéran à différents groupes armés de la région et les évolutions sur le dossier nucléaire iranien restent incertaines. Il ne répond pas aux principales inquiétudes des pays du Golfe qui en tirent une leçon.
5: Il y a une volonté forte dans le Golfe, notamment, encore une fois, aux Émirats, en Arabie Saoudite, que leur avenir ne soit pas otage d'un accord irano-américain avec deux acteurs qui sont indignes de confiance du point de vue des pays du Golfe, pour dire le moins.
4: Pour cela, les pays du Golfe veulent garder le lien avec les deux belligérants tout en diversifiant leurs alliances. Ils veulent aussi renforcer leurs investissements dans des infrastructures permettant de contourner le détroit d'Ormuz, dont l'ouverture est désormais soumise au calme dans la région.
3: Guilhem Delteille. Ce soir, la diplomatie chinoise avertit le Pakistan que la prochaine phase des négociations entre les États-Unis et l'Iran sera plus difficile. Par ailleurs, Israël vient de dire qu'il avait intercepté des roquettes du Hezbollah et riposté, faisant 4 morts. L'Iran menace d'y répondre sévèrement. Aujourd'hui, la République islamique d'Iran a les cartes en main pour affirmer sa victoire face à ses ennemis de toujours, qui sont les États-Unis et Israël. Mais à la veille de la guerre, le pouvoir de Téhéran apparaissait contesté comme jamais en interne après la sanglante répression des manifestations de janvier. Et la crise de légitimité reste ouverte selon Clément Terme, spécialiste de l'Iran, joint par Nicolas Falaise.
6: Ce n'est pas parce que cette opération israélo-américaine a échoué dans sa première phase que la République islamique a surmonté sa crise de légitimité à l'intérieur. Au contraire, il sera beaucoup plus difficile pour la République islamique en temps de paix de justifier la paupérisation du pays, le déclin du pays, l'absence de liberté, l'absence de réponse aussi face à la crise écologique que dans une situation de guerre et de conflit extérieur. Donc le défi est important aussi pour les autorités de la République islamique, et la principale menace qui pèse aujourd'hui sur la survie du régime, peut-être pour les prochains jours, n'est plus tellement le risque d'une nouvelle guerre avec Israël et les États-Unis, mais le risque à nouveau d'une contestation interne qui perdure malgré la survie du régime à court terme.
3: Clément Terme avec Nicolas Falaise. Pas de dégâts ni de blessés, mais des coups de semonce ont été tirés par un navire russe près d'un yacht immatriculé au Royaume-Uni et qui se trouvait au sud de l'île de Wight. Le ministère britannique de la Défense enquête. Le bâtiment russe aurait pu être là pour escorter un bateau de la flotte fantôme. En tout cas, Moscou déclare que le yacht s'approchait dangereusement de la frégate russe. Après la Banque Centrale Européenne la semaine dernière, c'est au tour de la Banque du Japon de relever son taux directeur à 1%, une première depuis trois décennies dans ce pays où la monnaie nationale, le yen, s'affaiblit et où l'inflation a progressé en mai à cause de la guerre au Moyen-Orient. Agnieszka Kumor.
7: Après des années de déflation, le Japon connaît depuis 2022 une hausse soutenue des prix à la consommation. La spirale inflationniste s'est accentuée ces derniers mois, ce qui a poussé la banque centrale de la quatrième économie mondiale à resserrer ses taux longtemps restés nuls ou négatifs. Cela car malgré un accord conclu entre Washington et Téhéran, les cours élevés du pétrole continuent de peser sur les entreprises japonaises. Le risque que cela pousse les prix à la hausse n'est pas à exclure, avertit la Banque du Japon. Compte tenu de ce contexte, l'institution basée à Tokyo prévoit un nouveau relèvement de ses taux, probablement en octobre, puis en 2027. Les yeux des investisseurs se tournent alors vers la Réserve fédérale américaine. Elle doit se prononcer ce mercredi. Un statu quo est attendu, mais les marchés anticipent déjà de possibles hausses des taux dans l'année sur fond d'inflation élevée.
3: Agnieszka Kumor. La Banque de France, de son côté, prévoit une croissance bien inférieure aux prévisions précédentes. Croissance nulle au deuxième trimestre et 0,5% sur l'ensemble de l'année. En ce qui concerne l'épidémie d'Ebola en RDC et en Ouganda, les dirigeants du G7 appellent à une réponse forte et coordonnée. L'épidémie n'a pas atteint sa pointe et pourrait durer encore un an. Il n'existe ni vaccin ni traitement homologué contre la souche rare à l'origine de l'épidémie. Et puis en RDC, toujours, le Sénat a adopté tard hier une proposition de loi relative à l'organisation des référendums dans le pays. Un texte technique qui ouvre d'une certaine façon la voie à un troisième mandat pour le président Félix Tshisekedi. France-Sénégal, c'est depuis quelques toutes petites minutes le match à suivre dans cette Coupe du Monde de football. Les Bleus et les Lions jouent au MetLife Stadium dans le New Jersey, en banlieue de New York. Il est 15h local et il fait très chaud sur place. Oriane Gendreau, vous trouvez-vous dans une fan zone de Saint-Ouen au nord de Paris? Et là, aux côtés des supporters de l'une ou l'autre équipe, il y a de l'ambiance.
8: Oui, à Saint-Ouen, l'ambiance est électrique, même un peu tendue face à ce premier match qui s'est fait désirer. Jules Cinquan râlait, pourquoi est-ce qu'on est les derniers à jouer? Son père approuve, 48 équipes et 12 groupes, ça fait beaucoup trop. Une semaine qu'il attend, et l'attente a tendu les supporters comme des ressorts. La Marseillaise a déjà été entonnée deux fois. Si les maillots sont surtout bleus, on en distingue aussi des verts et des blancs sénégalais. Et bien que moins nombreux, ils sont tout aussi confiants. On n'a jamais vu un coq manger un lion, se moque Serge. Ça commence par la Coupe d'Afrique, ça finit par la Coupe du Monde, ajoute-t-il. La dernière fois que les Bleus se sont retrouvés face au lion de la Teranga, ils ont perdu 1-0. Eva avait 10 ans et elle est bien déterminée à prendre sa revanche sur le Sénégal 2-1, mais aussi sur la Coupe du Monde que la France a perdu de peu la dernière fois.
3: Oriane Gendreau en direct de la Fan Zone de Saint-Ouen. Nouvel épisode au BHV Marais, un grand magasin parisien qui avait fait la une en novembre dernier en annonçant l'arrivée du chinois Shein en boutique, ce qui avait fait fuir certaines marques. La société des grands magasins va revendre le fonds à perte à l'équipe dirigeante. Elle reconnaît avoir fait une erreur stratégique en misant sur l'ultra fast fashion. Les étrangers en situation irrégulière et jugés dangereux pourront être maintenus dans les centres de rétention administrative jusqu'à 210 jours à titre exceptionnel. 210 contre 90 actuellement ou 180 pour ceux condamnés pour terrorisme. Le Parlement a adopté cette mesure. Inspiré par le meurtre de la jeune Philippine en 2024 par un homme qui venait de sortir de rétention. 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

0: C'est l'heure de Mardi Politique sur France 24 RFI. Bonsoir Frédéric Rivière.
1: Bonsoir Rosine, bonsoir à tous.
0: Et ensemble nous recevons Bruno Fuchs, président de la Commission des Affaires étrangères bonsoir. De l'Assemblée nationale. Bonsoir à vous merci. Et bienvenue et merci d'avoir accepté notre invitation. Alors, dimanche, Donald Trump a annoncé la conclusion d'un accord préliminaire avec l'Iran qui fixe les principes de la fin de la guerre. Cet accord, un, peut-il tenir? Et deux, n'est-il pas encore une fois très fragile?
2: Alors, on n'a pas la teneur de l'accord. Non. On voit que côté iranien ou côté américain, les données ne sont pas exactement les mêmes. Donc, il faudrait attendre vendredi que l'accord soit signé ou non, mais a priori vendredi, et qu'on ait l'intégralité de l'accord. Moi, j'ai les choses de la façon suivante. En réalité, on a un arrêt de la guerre, un cessez-le-feu, et ensuite un certain nombre de points qu'il va falloir négocier dans la durée. Et si on prend la question du nucléaire, l'accord de Vienne, le JCPOC, ça a duré 12 ans de négociations. Donc on voit bien qu'en réalité, c'est la fin des hostilités et le début d'une nouvelle type de relation dans laquelle on est très très loin encore d'aboutir à une régularisation, en tout cas sur les questions d'Hormuz, sur les questions du nucléaire, sur les questions du gel des avoirs, sur la question également des proxys, le Hezbollah, l'Iran, le Liban. Et donc on est au début d'un nouveau processus.
0: Donc si vous dites ce soir, il n'y a pas de gagnant, ou il y a un gagnant et un perdant, mais a priori
2: pas,
0: non.
2: On ne sait pas, on n'a pas la teneur de l'accord. Président Trump ne dit pas la même chose sur le nucléaire que les Iraniens, ne dit pas la même chose sur les avoirs gelés ou la libération des avoirs gelés que les Iraniens. Donc moi j'attends d'avoir l'accord. En tous les cas de figure, je pense que la situation qui va résulter si le cessez-le-feu et que cet accord va jusqu'au bout, c'est-à-dire qu'il n'y a pas de reprise d'hostilité, la situation qui va résulter de l'après-guerre israélo-américaine sera plus défavorable au monde qu'il ne l'était la situation aujourd'hui. Ce sera, je ne sais pas si on va dire pire, mais en tout cas, plus défavorable que...
0: N'ayons pas peur des mots, c'est un échec.
2: Mais alors, oui, justement, ce ne sera pas mieux qu'avant.
3: Bon, c'est ça. En fait, certains résument la situation en disant, après 3 mois et demi de guerre, Donald Trump aura obtenu la réouverture du détroit d'Hormuz, qui a été ouvert avant la guerre. Mais est-ce que vous le diriez comme ça? Ou est-ce que tout de même on peut se demander si les dégâts qui ont été infligés par les États-Unis et par Israël à l'Iran l'ont affaibli, et peut-être notamment sur le plan économique?
2: Oui, l'Iran est très très affaibli, vous l'avez dit, sur le plan économique, mais si vous libérez 12, 15, 24 milliards d'avoirs gelés, vous redonnez de la puissance économique, vous redonnez également des capacités sur le pétrole, et vous normalisez finalement des relations avec un pays qui était sous sanction, et dont aujourd'hui, et c'est pour nous Européens, je pense, un élément central, la gouvernance ne va pas changer, et donc l'oppression, la répression féroce, inhumaine du gouvernement iranien sur les populations, le nombre de morts et d'exécution de gens de sang-froid est très important. Et donc, sur ce plan-là, il n'y aura pas eu d'évolution.
3: Mais 12 à 15 milliards d'euros dont vous parlez, qui seraient rendus à l'Iran, ça n'est pas peu de choses par rapport à ce qu'ils ont perdu dans les opérations militaires?
2: Si, bien sûr, mais ils ont aussi gagné en légitimité diplomatique, en montrant que,
3: et en assurance,
2: attaqués par la plus grande puissance militaire mondiale, plus les Israéliens dont on voit la puissance de feu, ils ont résisté, ils ont mis un terme à cette attaque et ils sont toujours vivants dans un régime qui est très proche de ce qui était avant. Alors, peut-être qu'il est un peu moins théocratique, mais
0: ce que vous dites, c'est
2: aujourd'hui,
0: effectivement,
2: il dirige le pays.
0: Effectivement, les mollahs et les gardiens de la révolution sont toujours là.
2: Peut-être un peu moins de mollahs, un peu
0: toujours
2: plus de gardiens de la révolution, peut-être. Si on peut.
0: Alors on verra
2: un peu loin pour dire ça, mais
0: si le fils est vivant, s'il se montre blessé ou non. Mais l'Iran, est-ce que vous le disiez tout au début, mais est-ce que l'Iran a perdu en dangerosité et notamment sur le nucléaire?
2: Oui, je pense que sur le nucléaire, on n'en sait rien. En tout cas, à court terme, oui, bien sûr. Les installations, la capacité de production énergétique, on a vu un certain nombre de bombardements quand même qui ont affaibli la capacité économique et militaire de l'Iran, mais pas à la hauteur de ce que Israël et les États-Unis, pendant Trump surtout, ont affirmé à chaque bombardement. Ça y est, on avait mis un terme complet aux capacités de nuisance des Iraniens. Alors, je ne veux pas être complètement négatif non plus, car il apparaît comme un certain nombre d'éléments qui, à moyen terme, pourraient être positifs, en tout cas, ça ne va pas être que dans l'analyse négative, peut-être, et on le voit au G7 aujourd'hui, ou avec les invités que la France s'est permis de faire, hein, donc...
3: Mais on va aborder le G7 dans un instant, mais peut-être, ce qu'on pourrait se demander, c'est s'il n'y a pas un risque de pourrissement, parce que là, on parle de 60 jours de négociation, est-ce qu'au fond, on ne risque pas de se retrouver dans 60 jours avec un accord qui ne sera pas trouvable, tant les positions sont opposées, et finalement une espèce de fausse paix émaillée d'accrochages militaires, avec une menace permanente toujours sur le détroit d'Ormuz?
2: Ben oui, je pense que quand on voit la façon dont les Iraniens ont mené cette négociation, on peut dire qu'ils ont été plus malins, plus stratèges, en tout cas, que les Américains. De façon générale, quand vous avez le temps, vous avez une limite de temps, vous perdez le contrôle de la négociation, de la stratégie de négociation. Celui qui a le plus de temps, c'est celui qui contrôle l'autre. Et le président Trump s'est mis en fait dans une tenaille, parce que à un moment, et on l'a bien vu au plan intérieur, il pouvait pas tenir plus longtemps cette attaque, et donc après il commence à exprimer publiquement qu'il veut un accord, et ben il donne la main sur le timing, sur le contenu aux Iraniens. Et vous avez raison, dans 60 jours on aura très peu d'éléments concrets, validés, signés, d'accord précis, concret, entre les États-Unis et l'Iran.
0: En plus, il y aura un volet.
2: Ben, ils vont continuer à jouer. Ben non, on veut pas 3%, on veut 8%. Ouais. Ça va. Ils ont la main avec eux. Ils ont le temps avec eux. Et donc, ils ont une grande partie du contrôle de la stratégie de négociation.
0: Alors, en revanche, l'Europe, on veut faire un peu le bilan de la façon dont a réagi l'Europe qui a tenu bon, hein, face à Donald Trump, qui voulait, en quelque sorte, nous entraîner dans cette guerre. Est-ce que, entre les États-Unis et l'Europe, il y a un fossé en quelque sorte qui s'est creusé, parce que cette Union européenne a résisté à Donald Trump. D'abord, on l'a vu sur le Groenland et sur la guerre en Iran. Est-ce que quelque chose qui a changé?
2: C'est peut-être ça la bonne nouvelle. Oui, bien sûr, le fossé s'est creusé, quoi, c'est manifeste. Mais peut-être que le président Trump, subissant quand même, on va dire, au moins pour l'instant, au moins un demi-échec dans sa tentative de changement de régime de l'Iran et de l'anéantissement des capacités militaires de l'Iran, on va dire que ce soit une réussite. Et donc peut-être, et c'est ça le point certainement positif à moyen terme, peut-être que, et on le voit dans le G7 où le président Macron a invité un certain nombre de puissances qui sont toutes dans cette vision multilatérale et du respect du droit international.
0: Oui, mais peut-être, le multilatéralisme, pardon, c'est plus...
2: Le président Trump qui a enfreint en tout cas un grand nombre de règles de droit international, peut-être... Après ce semi-échec, on verra après, plus tard, en tout cas, c'est pas une victoire. Peut-être que justement, il va comprendre, si une grande partie des pays, on voit quand même des pays comme l'Inde, enfin, les pays sont le Canada qui sont là, peut-être que c'est le moment où les Européens, plus une grande partie des pays puissants qui sont pour une vision de respect du droit international, donc de vision multilatérale, donc de coopération et donc de paix, et la force de notre force à nous, c'est de croire que la paix permet d'avoir une croissance économique et donc d'être... C'est notre façon de notre ADN, hein, bien sûr. Et c'est peut-être le moment, justement, de ramener le président Trump dans une vision à nouveau internationale. Pour moi, c'est ça l'élément qui pourrait arriver.
3: Alors, justement,
2: et la puissance de
3: au G7, il a été question, dans la bouche de Donald Trump, d'un acteur du dossier dont on n'a pas parlé pour l'instant, ou à peine, c'est Israël. Donald Trump a dit aujourd'hui, alors qu'il a déjà, d'ailleurs, au cours des derniers jours, exprimé à deux reprises d'une impatience, voire une forme de colère à la guerre du Premier ministre israélien. Mais aujourd'hui, il a dit « Israël combat le Hezbollah depuis trop longtemps et trop de gens ont été tués. Si Israël ne peut pas faire le boulot sans tuer tout le monde, il devrait laisser la Syrie s'occuper du Hezbollah. » Alors, il y a deux choses. D'abord, il y a cette proposition singulière. Et puis, il y a ce que ça dit aussi de l'état des relations entre Israël et les États-Unis.
2: Oui, aujourd'hui, et on le voit, dans l'accord, les Israéliens n'ont pas été consultés, donc ils ont été exclus de l'accord ou du préaccord de cessez-le-feu. Bon, sur la Syrie, sur le Hezbollah, oui, pourquoi pas. Enfin, je ne pense pas que ça mène très loin. Non, sur le Hezbollah, la situation est extrêmement claire. La France, mais une grande partie des nations dans le monde ont une vision très claire de ce qu'il faut faire avec le Hezbollah. Il faut désarmer le Hezbollah. Et donc, pour désarmer le Hezbollah, il faut donner à l'État iranien, à l'État, pardon, libanais, oui, une puissance et une légitimité qui leur permettent de désarmer. Tant qu'Israël attaque le Liban et le Hezbollah, ça donne toute raison et légitimité au Hezbollah pour se défendre, oui, et ne pas se désarmer. Donc le fait qu'Israël n'attaque plus, qu'il y a un cessez-le-feu, j'imagine que...
0: Mais c'est pas ce qui se passe.
2: Mais pour l'instant, mais l'accord n'a pas été signé. Je pense que dans l'accord entre les Iraniens et les Américains, je pense que la question de la

point d'en perdre le contrôle. Et ce trio de choc livre une merveille R&B pop qui s'est classé numéro 1 des diffusions radio en Afrique du Sud pendant plusieurs semaines en 2019. Transition toute trouvée vers une autre légende de la maison, restant sur la même terre avec le producteur de génie Prince KB, associé à Lady Zamar sur le titre Charlotte. Et là on est en 2017. Monte le son mon cher Arthur, et là c'est de la mapiano.

Charlotte, c'est l'un des chefs-d'œuvre de la house sud-africaine pré-Amapiano, comme je le disais. Lady Zama raconte une histoire de trahison et de sororité qui a décroché le prix de la chanson de l'année au South African Music Awards en 2017. Oui, c'est devenu un classique des clubs. Les connaisseurs savent. Allez, on remonte vers le Nigeria pour retrouver la tornade d'énergie positive de Teni. Voici le tube ultime, Case, sorti en 2018. C'était l'hymne des mariages, on l'entendait partout. Et puis, il y a certains, Aliko Dangote, qui était content que son nom soit cité. Et bon, ce soir, Turbon.

Ça rappelle des souvenirs et ça fait plaisir. Et dans la chanson Case, Tenny se bat pour l'être aimé et elle fait face à tous ses problèmes avec les moyens qui sont les siens. Le texte plein de courage s'est classé numéro 1 au Nigeria à l'époque et a reçu un accueil triomphal pour son message de confiance en soi. 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

C'était pour Aliko d'en goûter. Allez, cette fureur de vivre se propage instantanément en République démocratique du Congo. Voici Inos B et la douce mélodie Soukali, sortie en 2022. Hey, je l'ai dit, ce morceau, Azili, qu'il aime beaucoup. Monte le son, moi.

Sokali. Sokali, vous savez ce que ça signifie? Eh bien, ça signifie sucre en lingala. Et c'est exactement la gourmandise qu'il vous fallait pour cette émission, à consommer quand même avec modération. Et puis, n'oubliez pas de manger 5 fruits et légumes par jour. Voilà, merci Inos B. On prend de l'altitude vers la corne de l'Afrique pour une sortie qui vient tout droit de l'Érythrée. C'est Féro et Samidane qui sortaient en 2019 le titre « Des Des ».

Oh, et Samy Dan nous ont pondu Des Des, qui est quand même une pépite afro dans laquelle la chanteuse Féro, elle a brillé avec Danny Dan, et c'est de l'afro-pop. Comme me disait Arthur Bon tout à l'heure dans l'oreillette, il y a quand même une mixité culturelle du côté de la Corne de l'Afrique qui mérite qu'on l'écoute un petit peu plus. Et ce titre est chanté dans un mélange d'anglais et de tigrinya, oui c'est la langue locale. Il a été l'un des cartons de l'année 2019. Allez, on retrouve le producteur nigérian Mastercraft qui réunissant en 2016 Flavor du Nigeria et le flow du Ghanéen Sarkodie sur le majestueux Final. Et vous la connaissez forcément, elle a tourné partout en 2016, évidemment sur les platines des meilleurs DJ, notamment DJ Facemaker à tout hasard.

est l'une des collaborations les plus fructueuses de l'année 2016. Je pèse mes mots. Mastercraft a littéralement tissé un tapis sur mesure pour Flavor et Sarkozy avec sa rapidité légendaire. Le hit a traversé les frontières et s'est classé dans le top 5 des charts au Nigeria et au Ghana cette année-là. Comme quoi, il n'y a pas de hasard. Allez, poursuivons notre voyage à Luanda en Angola pour dire non aux prises de tête. Et c'est Liriani et Fred Perry qui signaient en 2019 le tube Norme Stress.

L'ordre de la jeunesse angolaise face à la pression du quotidien, un peu pour nous aussi. Liriani, l'une des voix les plus fraîches de la Kizomba, et Fred Perry, le rappeur, ont dominé les ondes radio à Luanda en 2019. Allez, on enchaîne avec le roi incontesté de Kampala en 2016. Oui, en 2016 seulement, direction l'Ouganda avec Bébé Cool et son traditionnel Kabulengane. Vous allez voir.

Cool qui réalise un coup de maître en remettant au goût du jour le rythme traditionnel ougandais appelé Bakisimba, sans utiliser aucun instrument occidental, électronique en tout cas, à l'exception de l'ordinateur sur lequel il a fait le montage du titre, qui dénonce de manière humoristique le côté artificiel de la vie nocturne. Ouais, tout un programme. Alors à présent, on repart en France, ou plutôt dans la diaspora ivoirienne, retrouver VG Dream en 2019. Il tomba amoureux de sa meilleure amie dans la chanson Magosur. Écoute ça.

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Et après avoir fait danser la France entière lors du sacre 2018 du Mondial en Russie, VG Dream livre ici un morceau teinté de mélancolie et symbole de fidélité amicale et amoureuse. Allez, retournons maintenant au Nigeria avec la reine de l'Afro House. En 2017, Niñola a marqué l'histoire avec son cultissime Maradona qui sera remixé par DJ Snake quelques années plus tard. Allez, on écoute ça, monte le son.

Pierre de Jupon, invétéré sur une production house décalée afro de SARS en 2017. Voilà, une transition parfaite vers les secrets bien gardés du Togo avec la diva Almok qui a sorti en 2019 Maoubé Secrétaire. Oui, qu'on entend encore à Lomé aujourd'hui. Et monte le son. C'est ça. Merci Almok.

Frappe secrétaire, qui signifie en langue hébraïque la secrétaire de Dieu. Et Allemand qui utilise cette métaphore piquante pour dénoncer le comportement de ceux qui jugent la vie des autres comme s'ils détenaient les registres divins. Une façon pour elle de prôner la tolérance et la bienveillance, bien sûr. Et le titre a été un carton plein en 2019 et même encore aujourd'hui. Allez, pas de musical sans escale à Libreville, direction le Gabon avec Mickey Air et Jay Respect Me qui faisaient danser en 2016 sur Moana Popi. Monte le son, Arthur.

puis enfant poupée, mais aussi le jeu d'apparence en argot gabonais, enfin le paraître quoi. Et Mickey R et J Respect Me de BGMFK ont signé un classique du hip-hop d'Afrique centrale. C'est une sorte de critique de la superficialité dont fait parfois preuve la jeunesse de Libreville et pas seulement. Allez, on traverse la frontière pour retrouver l'icône indéboulonnable du Bénin. C'était en 2004, la grande Zainab posait les jalons de sa légende avec ce titre-là.

Pongbe, c'est le morceau qui a révélé Zainab à l'international au début donc des années 2000 et elle a remporté le prestigieux trophée Kora, comme on disait, le Kora Award de la meilleure artiste féminine d'Afrique de l'Ouest avec ce titre Entrée au patrimoine de l'histoire culturelle du Bénin. Bravo madame. Allez, une transition parfaite vers la sensualité feutrée de Lagos avec Mr. Easy, il le dit là. C'est ça, il a sorti en 2016 le titre mythique Skin Tight, associé à la belle voix de Efia. Et allez, Arthur Bon, mène ou bien monte le son.

Les serrés a imposé le style lent et hypnotique de Mr. Easy sur la scène internationale en 2016. Et d'ailleurs, il a redéfini les standards de l'afrobeat mondial à cette époque grâce à son style nonchalant. Et ce morceau s'est classé en tête des streams au Nigeria et au Ghana. Il figurait sur l'EP Accra to Lagos. Allez, on passe à Nairobi au Kenya avec le collectif Matrax Kora Index. Voici Scamares, sample d'un tube de rumba congolais sorti en 2012. Est-ce que vous allez retrouver ce sample ?

Houston et hip-hop kenyan des années 2010, inspiré du titre de Maya de Simaro Lutumba, le chanteur congolais. Tout y est dans ce morceau, il est efficace et redoutable, spéciale recommandation de notre part. Allez, on ne perd pas la cadence avec la pépite alternative nigériane de 2019 signée Odunsi. Voici le titre Waiting Day.

Allez, je vous dis ce que ça signifie. Qu'est-ce qui se passe? Ouais, c'est Wet India. Qu'est-ce qui se passe en pidgin nigérian? Et Odunsi était le visage de la scène alternative de Lagos en 2019 et on a bien dansé avec Wet India. Allez, rien que pour vous, on s'offre un hommage à une pop star mondiale en faisant escale express à Pointe-Noire au Congo. En 2020, Big Tiger envoyait le missile baptisé Rihanna. Oui, c'est un avion de chasse. Je parle du titre, pas de Rihanna. Enfin, vous m'avez

Big Tiger. Il utilise le nom de la star planétaire Rihanna comme métaphore ultime du succès, de l'élégance et de l'indépendance financière à laquelle aspire la jeunesse de Brazzaville. Et j'espère qu'elle y aspire vraiment. Un titre rappé afro-pop qui a fait bouger les têtes en 2020 sur le label Belle Rage Music. Et pour clore cette playlist de rêves en beauté, on retourne à Londres avec le trio de choc Western et leur chef-d'œuvre Wonder Woman, sorti en 2021. Ça, c'est pour ma woman. Ma mère aussi. Écoute ça.

0: Wonder Woman, l'hymne absolu dédié à la force, la résilience et à la beauté des femmes au quotidien, en particulier des mamans, magnifié par les sonorités afro R&B britanniques dont Western a le secret. Et le morceau idéal pour refermer notre session musicale du jour, oui, c'est ici que l'Afro Club referme ses portes pour ce mardi 16 juin. Une émission mixée au rythme du métronome Arthur Bon avec notre marathonienne internationale Yasmine Boulan. Les nouvelles du monde reviennent tout de suite sur RFI. Moi, je vous retrouve demain. Je vous souhaite de passer une excellente nuit. Et surtout, faites du sport. Bye bye.
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0: 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Bonsoir à toutes et à tous. Le journal vous est présenté par Christophe Paget. À la une, le G7, où on a parlé de la guerre en Ukraine. Volodymyr Zelensky était présent à Évian, mais autour de Donald Trump, on a aussi parlé de l'Iran. Le contenu de ces discussions, ce sera avec notre envoyé spécial Valérie Gass, dans un instant. En Pologne, la mort d'un caricaturiste russe critique de Vladimir Poutine. Il a été tué par balle. Hier, deux Biélorusses ont été arrêtés. À suivre la correspondance d'Adrien Serla. La France allonge la durée maximale de rétention administrative. Elle passe de 3 à 7 mois et concerne les personnes étrangères considérées comme dangereuses aux yeux des autorités françaises et ayant déjà fait de la prison. Les associations de défense des droits de l'homme parlent de critères flous. Et on commence par parler de la Coupe du Monde de foot. Aux États-Unis, c'est la fin de France-Sénégal au MetLife Stadium dans le New Jersey, près de New York. Le score, 3-1 pour la France pour le moment. Oriane Gendreau, bonsoir. Vous êtes à Saint-Ouen, au nord de Paris, dans une fan zone. On peut dire que l'ambiance est beaucoup plus détendue qu'il y a une heure en cette fin de match.
9: Et oui, l'ambiance est beaucoup plus détendue, déjà grâce à un premier but de Mbappé qui ouvrait le score. Le 1-0 rêvé des Sénégalais s'était raté. Beaucoup cris de rage, les supporters bleus sautent de joie. Enfin, crie la foule. Les Sénégalais reviennent en force. Les supporters montent sur la table. Mais le but qui égalisait est hors-jeu. Awa, franco-sénégalaise que j'ai rencontrée juste avant, s'énerve contre les règles du football. Elle est née en 2002. Elle voulait revoir de ses yeux l'exploit du 1-0. C'est raté. Un homme maillot du Sénégal sur le dos, drapeau tricolore autour de la taille, entraîne la foule. Allez les bleus, allez les lions. Barcola marque un deuxième but français, la foule ne s'arrête plus de crier, le Sénégal remonte, Barcola marque de nouveau, vous l'entendez derrière moi, ces dernières minutes sont incroyables, les Français crient pourtant déjà à la victoire avec le 3-1.
0: Merci Oriane Gendreau, en direct de Saint-Ouen. Le G7, on vous le disait en titre, se poursuit à Évian, deuxième jour dans l'Est de la France. Aujourd'hui, on a parlé de l'accord États-Unis-Iran et plus largement de la situation au Moyen-Orient. D'ailleurs, les dirigeants de l'Égypte, du Qatar et des Émirats Arabes Unis se sont joints au déjeuner des chefs d'État et de gouvernement du G7. Un moment d'explication et de clarification autour du président américain Donald Trump. Envoyé spécial à Évian, Valérie Gass.
10: De l'avis général, autour de la table du G7, l'accord porté par Donald Trump est un bon accord. Emmanuel Macron l'a d'ailleurs salué publiquement. Mais c'est un point de départ. La discussion d'aujourd'hui visait donc à aller plus loin et à aborder la suite dans laquelle les membres du G7, la France en tête, estiment avoir un rôle à jouer. À ce stade, le contenu de l'accord n'est pas connu, mais trois points de vigilance ont été identifiés par les partenaires du G7. La gestion de l'uranium enrichi, l'activité balistique et la nécessité de l'arrêt de la guerre au Liban. Dans le détroit d'Ormuz, la question prioritaire est désormais celle du déminage. C'est dans ce domaine que Donald Trump attend du soutien, notamment de la France, car c'est la condition numéro un de la reprise d'un trafic maritime sécurisé qui fera baisser le prix de l'essence et donnera la possibilité de retrouver des moyens de pression sur la Russie. C'était aussi ça l'enjeu des discussions, aider les Américains au Moyen-Orient en échange d'une pression des Américains sur la Russie pour soutenir l'Ukraine. Donald Trump a d'ailleurs déclaré aujourd'hui qu'il était prêt à rétablir les sanctions sur les exportations de pétrole russe. Valérie Gass, Evian, RFI.
0: Et Téhéran annonce que les Américains ont levé leur blocus des ports iraniens. Il était en place depuis 2 mois. Ce mardi, les cours du pétrole ont continué de chuter. Le Brent est passé sous les 80 dollars pour la première fois depuis le mois de mars. Pour ce qui est de la guerre au Liban entre Israël et le Hamas, selon Téhéran, y mettre un terme est la question la plus importante de l'accord conclu dimanche. Et ce mardi, le président américain Donald Trump a critiqué la stratégie du premier ministre israélien Benjamin Netanyahu au Liban. Il dit avoir suggéré à Israël de laisser la Syrie s'occuper du Hezbollah. Ce soir, l'armée iranienne menace d'une réponse sévère aux nouvelles frappes israéliennes sur le sud Liban, qui ont fait 4 morts aujourd'hui. À Evian, on a aussi beaucoup parlé de l'Ukraine et de la Russie. Le président ukrainien Volodymyr Zelensky était arrivé ce matin sur place. Et les dirigeants du G7 ont affiché leur volonté d'intensifier leur pression sur la Russie pour que la guerre cesse. Donald Trump a annoncé qu'il allait rétablir certaines sanctions sur le pétrole russe. Il a aussi promis de tout faire pour aider à mettre fin à la guerre en Ukraine. Le président américain a d'ailleurs rencontré une 20 minutes en aparté Volodymyr Zelensky et il devait le revoir dans l'après-midi. En Pologne, la mort d'un caricaturiste russe critique de Vladimir Poutine. Il a été tué par balle hier. 2 personnes de Biélorusse ont été arrêtées. Semyon Skrepsetsk s'était fait connaître avec ses caricatures parfois provocatrices qui visaient des politiques russes de premier plan, dont le président russe Vladimir Poutine. Semyon Skrepsetsk s'était installé en Pologne en 2021 et il disait craindre des persécutions politiques en Russie. À Varsovie, la correspondance d'Adrien Sarla.
4: 3 jours plus tôt, il publiait encore des vidéos de ses happenings dans les rues de Berlin, jetant le drapeau de l'Empire russe dans une poubelle et brandissant des caricatures de Poutine et Staline. Hier, l'artiste Simon Skrepetsky a été abattu dans les rues de Białopodlaska, à quelques kilomètres de la frontière séparant la Pologne de la Biélorussie. Le procureur de Lublin relate un assassinat particulièrement violent.
5: Un homme non identifié à ce jour s'est approché de la victime et a tiré 3 coups de feu avec une arme de poing. Alors que la victime s'effondrait, l'homme s'est approché et a tiré 2 autres coups de feu à bout portant.
4: Le tireur toujours recherché pourrait avoir franchi la frontière à 30 kilomètres de là pour se réfugier en Biélorussie, allié de Moscou. Ce matin, les autorités ont procédé à 2 premières interpellations.
5: 2 ressortissants biélorusses ont été placés en garde à vue. L'implication de ces 2 hommes et leur lien avec l'incident font l'objet d'une enquête approfondie. Aucune charge n'a été retenue pour le moment.
4: Tout porte à croire à un assassinat politique avec un message clair venu du Kremlin. Ceux qui osent le défier ne sont en sécurité nulle part, pas même en Europe. Adrien Sarla, Varsovie, RFI.
0: Un nouveau Premier ministre en Lituanie, et c'est un social-démocrate, Gitanas Nausėda, qui remplace une autre social-démocrate, Inga Ruginienė. Le gouvernement a été remanié à l'occasion du départ de la coalition d'un parti populiste. En cause, un désaccord sur la politique de défense, mais aussi la condamnation du chef de ce parti pour incitation à la haine contre les Juifs et minimisation de la Shoah. Les sociaux-démocrates l'ont accusé d'être devenu plus radical. La Suède durcit encore sa politique migratoire. Le Parlement, dominé par l'extrême droite, vient d'adopter 2 lois pour faciliter l'expulsion des migrants. L'une est basée sur leur comportement, l'autre sur la délation. Cette seconde loi prévoit que les fonctionnaires de certains services publics signalent les personnes en situation irrégulière à la police et à l'agence de l'immigration. Pendant ce temps, la France allonge la durée maximale de rétention administrative. Elle passe de 3 à 7 mois. Le texte était soutenu par le gouvernement. Il a été voté par l'Assemblée nationale aujourd'hui. Cette privation de liberté concerne les personnes étrangères considérées comme dangereuses aux yeux des autorités françaises et ayant déjà effectué une peine de prison. Les associations de défense des droits de l'homme parlent de critères flous qui contournent l'objectif premier de la rétention administrative. Amélie Beaucourt.
6: 210 jours de rétention maximum contre 90 actuellement et seulement pour certains étrangers dont le profil reste flou, d'après Mathilde Buffière de l'association SOS Solidarité.
7: Des personnes qui, a priori, ont déjà purgé leur peine, et qui, du coup, parce qu'elles sont étrangères, vont subir une période de privation de liberté plus longue sur des motifs qui, normalement, ne sont censés n'avoir aucun lien avec leur parcours pénal. Et donc, c'est clairement une forme de double peine pour les personnes étrangères.
6: Pour porter ce texte, le député Renaissance Charles Rodouel a mis en avant le meurtre de Philippine, une étudiante de 19 ans qui aurait été tuée et violée en 2024 par un homme de 22 ans. Ressortissant marocain déjà condamné pour viol, il avait été placé en centre de rétention avant d'être libéré sur décision de justice. Pour Mathilde Buffière, ce texte et le drame de cette affaire doivent être décorrélés.
7: Prétexter que allonger la durée maximale permettrait d'éviter des drames comme ça laisse toujours la question de quid du jour d'après. En fait, si on suit cette logique, ça voudrait dire enfermer indéfiniment à titre préventif.
6: Le dernier rapport sur la rétention en France montre également qu'enfermer plus ne signifie pas pour autant éloigner plus. En 2025, les deux tiers des personnes enfermées finissent par sortir. Et parmi les personnes renvoyées dans leur pays, 85% l'ont été au cours des 45 premiers jours de rétention.
0: Amélie Beaucourt, toujours en France, la ministre de la Culture condamne l'annulation d'une pièce par la nouvelle municipalité RN de la ville de Castres, dans le sud-ouest. La pièce Passeport d'Alexis Michalik raconte des parcours d'exilés. Je condamne cette annulation d'un spectacle au seul motif que son sujet n'est pas en phase avec les choix politiques du maire de Castres. C'est ce qu'a déclaré Catherine Pégard lors de la séance des questions au gouvernement à l'Assemblée nationale. Elle a aussi rappelé que la création artistique était protégée depuis 2016. La municipalité de Lille dans le Nord a elle proposé de programmer la pièce pour résister à la censure. Enfin, le chef de l'ONU, Antonio Guterres, est arrivé en Haïti ce mardi pour témoigner de sa solidarité avec la population haïtienne. La situation ici est désespérée, mais il y a de faibles lueurs d'espoir. Mon message à la communauté internationale, cessez de détourner le regard. C'est ce qu'Antonio Guterres a écrit sur X à son arrivée en Haïti. 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
14: Bonsoir à tous et merci de nous rejoindre dans Radio Foot International dans cette deuxième édition de la journée. Nous commencerons évidemment par ce match entre la France et le Sénégal. La France qui l'a emporté sur le score de 3-1. Les Bleus ont eu du mal en première mi-temps, mais en deuxième mi-temps, ils ont donc réussi et Kylian Mbappé a inscrit un doublé ce soir. Nous continuerons et nous irons aussi nous intéresser à ceux qui joueront contre l'équipe de France plus tard, à savoir l'Irak et la Norvège qui entrent bientôt sur la pelouse. Et puis plus tard encore, ça sera au milieu de la nuit, en tout cas pour ceux qui sont à peu près à l'heure de Paris, l'entrée en jeu des champions du monde. Les Argentins joueront face aux Algériens à Kansas City. Ils rêvent tout haut d'un doublé. Frédéric Suteau est aux environs du stade et il nous en dira plus. Les invités dans ce studio, on l'a vu, le match tous ensemble. Alors, Marc Lebras, bonsoir.
15: Bonsoir Annie, bonsoir à toutes et à tous.
14: Tout va bien?
15: Bah, très bien, j'ai vécu un moment avec David Finzel on s'est régalé. C'est que du plaisir, on va en parler.
14: Il n'y avait pas que David. Bonsoir Charles Guémour.
15: Oui, mais voilà.
16: Bonsoir Annie, bonsoir à tous.
14: Charles Guémour qui a un beau maillot.
16: Voyez-vous ça?
14: Hein? Il est d'où?
16: Du Mexico.
14: Mexico. Du Mexique.
16: On l'a ramené de là-bas. Et il me va très bien.
14: C'est un prêt. Hein. C'est un prêt seulement. Hein.
16: D'accord.
14: Il appartient à l'équipe de Radio Foot, mon cher.
16: Non,
14: Un autre invité dans ce studio. Alors, il est de passage à Paris et il a pensé à venir nous rendre une petite visite. Alors, on l'a tout de suite invité. Bonsoir, Sega Diallo.
17: Bonsoir, Annie.
14: Ça fait longtemps qu'on ne s'était pas rencontrés.
17: Ah oui, hein, ça fait presque plus d'une année maintenant que je ne suis pas passé sur Paris.
14: Et pourtant, vous continuez à avoir des activités dans le monde du football.
17: Oui, très heureux en plus avec l'AS Bologna, championne de Guinée cette saison. Ça va.
14: Ce sont des filles. Il faut le

0: Et elles ont donc terminé championne de Guinée.
1: Championne de Guinée, il reste 2 journées, on a 15 victoires, un match nul, il reste 2 matchs.
0: À 2 journées, bravo.
1: Voilà.
0: Hein, c'est pas toujours. Bravo Sega et bravo donc à l'AS de Bolonta en Guinée. Et ça, c'est ce qu'on entend, hein. C'est un peu leur refrain, c'est ça?
1: C'est l'hymne du club.
0: L'hymne du club, et ben voilà. On les suivra plus, avec plus d'intérêt désormais, mon cher Sega. Radio Foot, présenté avec l'aide de David Finzel, bien sûr, et de Laurent Salerno. Et à savoir que vous pouvez nous suivre, nous regarder en direct sur la chaîne YouTube. Radio Foot, c'est parti.
2: C'est Olise qui est redevenu le poison qu'il sait être avec le Bayern Munich. Et le très très bon ballon jusqu'à Kylian Mbappé. La frappe de Kylian Mbappé, le but! Le but de l'équipe de France! La transmission, cette fois-ci elle est parfaite, de Michael Olise pour Kylian Mbappé. L'équipe de France ouvre le score par son capitaine Kylian Mbappé. Barcola, le petit ballon piqué par Barcola et le but! Ibrahim Baye qui a mis Théo Hernandez sur les fesses. La frappe d'Ibrahim Baye, le but! Le bijou d'Ibrahim Baye! Le Sénégal revient à 2-1 dans le temps additionnel. Le but français, le but de Kylian Mbappé. Il n'a pas laissé le temps aux Français de douter. Kylian Mbappé, Mbappé, le doublé pour lui face au Lyon dans cette rencontre.
0: Et oui, c'était dur, il a fallu être patient. Un match qui était très tendu au départ, une mi-temps d'observation. Et puis les Bleus venaient de l'entendre avec ses buts, ceux que l'on a entendus. Eh bien, les buts ont assuré leur victoire là-bas, du côté de New York, où nous retrouvons Antoine Grenier. Antoine, alors, victoire d'entrée et des Bleus, de quoi se rassurer?
3: Oui, effectivement, même si la première période a laissé place à quelques doutes, on pourrait dire un petit peu des lions en cage, hein, lors de les 45 premières minutes, parce que les Sénégalais étaient bien regroupés derrière, et puis en seconde mi-temps, il y a eu un changement tactique de la part des Bleus qui ont abandonné leur 4-2-3-1 pour passer dans un 4-4-2 sans être trop technique. Ça faisait que Aurélien Tchouaméni, Michael Olise étaient sur la même ligne, et ça a libéré les espaces pour Michael Olise. Et à ce moment-là, c'était un lion en liberté. C'est lui qui a réussi les plus belles actions, en tout cas qui a créé les plus grosses différences du côté de l'équipe de France. Les Sénégalais ont mis du temps à s'adapter, à trouver la solution. Et en fait, le temps qu'ils trouvent la solution, les Français avaient ouvert le score un petit peu après l'heure de jeu par Kylian Mbappé. Puis par Bradley Barcola qui est rentré en jeu, rentrée parfaite pour Bradley Barcola. Les Sénégalais, dans le temps additionnel, ont bien cru revenir, au moins coller un petit peu, faire douter cette équipe de France avec un but d'Ibrahim Baye. Et puis non, parce que dans les secondes qui ont suivi l'engagement après le but d'Ibrahim Baye, Kylian Mbappé est allé de sa frappe de 30 mètres, pas forcément habituel chez lui de le voir frapper d'aussi loin, mais là c'était spontané, c'était ce qu'il fallait faire. Édouard Mendy surpris, et victoire 3-1 de l'équipe de France, avec au passage Kylian Mbappé qui devient le meilleur buteur de l'histoire de l'équipe de France avec 58 buts.
0: Ouais, et Kylian Mbappé avec son tir de 30 mètres, c'était un but à 3 points finalement, puisque la France s'en est donc sortie sur le score de 3-1. Marc Libra, quand on regardait la première mi-temps ensemble, vous le sentiez, vous le commentiez, qu'il y avait ce genre de déséquilibre, et que vous étiez persuadé, alors ou qu'il y aurait un changement tactique, mais ou que Didier Deschamps ferait quelque chose à la mi-temps, sortirait quelqu'un.
4: Je pensais plus de sortir peut-être Doué, faire rentrer un milieu de terrain. Lui, il a préféré faire ce changement en mettant presque à certains moments que Kylian Mbappé sur le front de l'attaque, en mettant 5 milieux de terrain. clairement, sur la première période, ils se font manger. On va se rappeler que depuis l'ère Deschamps, quand il a repris cette équipe en 2012, il a toujours évolué à trois milieux de terrain. Donc, cette révolution, parce qu'aujourd'hui, on a souvent critiqué Didier Deschamps de ne pas jouer avec ses forces offensives, toujours jouer petit bras. Là, il en met quatre. On se rend compte que ça fonctionne pas forcément. Mm-hmm. Mais c'est vrai que...
0: Est-ce pas la première fois qu'on se rend compte de ça?
4: Voilà.
0: Contre la Côte d'Ivoire.
4: Mais on va se rappeler aussi que lors de la Coupe du Monde, même en 2018, il avait changé, il avait tout changé à la mi-temps. Giroud était rentré, il avait remis des hommes en place, il avait tenté un système. Ben là, il a su réagir, il a modifié son système de jeu et du coup, on a pu voir Doué, on a pu voir de nombreux joueurs. Et ça, c'est encore une fois, c'est le point petit de Deschamps qui a su réagir, qui n'a pas perdu de temps.
0: Séga Diallo, comment vous avez vu cette prestation finalement de l'équipe de France? Est-ce que, parce que il y a aussi la pression du premier match, la pression, Antoine nous le disait dans la première émission, hein, Antoine, c'était 35 degrés dans le stade, hein.
3: Oui, il faisait très très chaud. En tout cas, le soleil tapait très très fort. Et à partir du moment où vous étiez sur le terrain et donc exposé à 100% au soleil, c'était forcément difficile. Moi-même, j'ai pris les coups de soleil cet après-midi.
0: Mais vous avez fait des pauses fraîcheurs, j'espère.
3: On a heureusement qu'il existe des pauses fraîcheurs désormais, mine de rien.
0: Oui,
3: mais c'est pas forcément ça qui a fait la différence. Mais oui, la chaleur, l'aspect physique a pu compter vers la fin. D'ailleurs, on voit côté sénégalais, c'est un remplaçant qui fait la différence.
0: On voyait d'ailleurs, il n'y avait pas d'ombre au début. David Finzel faisait remarquer qu'au début du match, on ne voyait pas d'ombre des joueurs. Et Séga, comment vous avez vu finalement cette équipe de France un peu, pas bousculée, mais en tout cas muselée en première mi-temps et qui après réussit à contourner finalement?
1: Elle s'en sort bien parce que avec cette équipe du Sénégal qui est en place, depuis 2018, c'est une équipe qui est en constante progression. Finale.
0: Ils sont entraînés à la dernière CAN. Hein.
1: Voilà, ils sont champions d'Afrique en titre et
0: presque.
1: Et aujourd'hui, c'était un match très difficile pour l'équipe de France parce que l'équipe du Sénégal a des atouts et s'ils avaient quand même réussi à scorer les occasions qu'ils avaient en première mi-temps, c'est un autre match. Il y a eu beaucoup de maladresse. Mais logiquement, l'équipe de France a un léger avantage avec des top players devant et ça s'est vu avec un Kylian Mbappé qui marque des occasions qui n'en sont pas et donc ça peut faire la différence quand de l'autre côté on n'est pas très efficace. Ça va faciliter le reste du tournoi. C'est une entame qui remet un peu d'essence pour Didier Deschamps pour son dernier tournoi.
0: Shérif, c'est dur à porter un titre de favori d'une compétition.
5: Co-favori, il n'y a pas que l'équipe.
0: Non, je n'ai pas dit unique favori. Ils sont parmi les favoris. On sait bien qu'il y a l'Espagne, qu'il y en a d'autres. Mais ce n'est pas toujours simple sur le premier match.
5: Je n'étais pas inquiet, moi. Enfin, la représentation que je me fais de ce match, c'est une partie d'échec. C'est-à-dire avec...
0: Un round d'observation,
5: des lignes très très resserrées, des très très peu d'espace. Et puis, comme dans les parties d'échecs, il y a ce qu'on appelle parfois la diagonale du fou. Le fou, c'est Olise, évidemment, qui donne pas une balle en profondeur droite ou sur le côté, mais en diagonale, sur un appel croisé de Mbappé. Bah, ça suffit. Après 1-0, c'était fini. Pour moi, c'était plié dans ma tête. Et l'équipe de France avait déjà eu deux occasions de but, qui ont été des duels remportés par le gardien Mendy. Mais au-delà du score, parce que bon, il y a le troisième but dans les arrêts de jeu, le but sénégalais qui est fantastique, mais c'est une véritable démonstration de force de l'équipe de France, notamment en deuxième mi-temps.
0: Mentalement aussi.
5: Mentalement, fraîcheur, et j'ai vu des Sénégalais vraiment dans le dur, douter, commencer sur un 3-1, entre guillemets,

0: m'a pas transmis la langue, donc je ne parle pas wolof.
1: Cette fameuse barrière de la langue n'empêche pas des binationaux formés en France de se tourner vers la patrie de leurs parents. Des départs subis par la fédération que le président de la FFF ne condamne pas.
0: Parce que il y a aujourd'hui des perspectives dans des sélections africaines qui sont plus intéressantes que dans le passé. Et donc, de ce point de vue-là, notre travail de conviction est d'être renforcé. Et je ne vous cache pas qu'on est en train de réfléchir avec notre direction technique nationale, avec nos sélectionneurs, à savoir comment doit-on s'organiser pour éviter que des jeunes qui ont déjà porté le maillot de l'équipe de France dans des sélections de jeunes décident à un moment de partir.
2: Est-ce que vous envisagez, comme en Belgique, où on veut être beaucoup plus sévère avec les jeunes, en tout cas ferme, à mettre la pression pour leur donner une sorte de deadline avant de se décider?
0: Bon, nous, on n'en est pas là. Je parle du travail de conviction. Moi, aujourd'hui, je suis respectueux du choix des joueurs.
1: Une fois le choix effectué, le saut dans l'inconnu d'un contexte différent peut surprendre les binationaux. Ricardo Fati se souvient de son intégration parmi les Lions de la Teranga et des erreurs à ne surtout pas commettre.
3: Je peux comprendre, par exemple, que le joueur local puisse voir arriver un binational et le considérer comme un arriviste, parce que voilà, il arrive prendre la place d'un autre. Il y a aussi le côté où le binational peut arriver peut-être avec des prétentions. On arrive de France, donc forcément, on a envie de mettre en place des choses avec le Sénégal, mais on s'adapte pas forcément aussi à l'environnement, on va dire, local. Donc, il y a par moments des décalages. Alors, c'est involontaire, hein. Je pense pas que ce soit des choses vraiment néfastes. Mais voilà, il y a, en termes de décalage, c'est ça dont je parle. C'est un décalage peut-être de mentalité entre celui qui a connu, on va dire, le système, on va dire, local et le, entre guillemets, hein, le français, qui arrive et qui pense que tout lui est dû et tout est en place, organisé. Non, moi je suis arrivé en sélection en 2012. Au niveau de l'organisation, c'était un peu bancal.
2: Ça vous a dérangé?
3: Ça nous dérangeait tous, finalement.
1: Être binational lorsque l'on est français, c'est donc devoir s'adapter dans son pays d'origine ou subir des invectives sur ses mêmes origines sur le sol français lorsque les autres jugent qu'elles sont mises trop en avant. Adolescent, Lilian Thuram en a été témoin en défendant les couleurs d'un club de la communauté portugaise en banlieue parisienne.
4: J'habitais dans une résidence où la grande majorité des gens étaient d'origine portugaise. Donc ils ont monté un club, les Portugais de Fontainebleau. Naturellement, j'ai été jouer au foot avec mes amis. Lorsqu'on jouait contre les équipes aux alentours, ils nous traitaient de sales portos. On n'arrêtait pas de se faire agresser et insulter en tant que Portugais. Donc en fait, moi-même, le week-end, je devenais Portugais. On finit par demander à certaines personnes de s'oublier. Mais ça n'a aucun sens en fait. C'est tellement merveilleux d'avoir des cultures différentes, multiples en plus. C'est une richesse.
1: Pourtant, le sujet est devenu politique. En 1996, le président du Front National, Jean-Marie Le Pen, ciblait l'équipe de France.
5: Je trouve que c'est tout de même un peu artificiel de faire venir des joueurs de l'étranger et de les baptiser équipe de France. Je constate que les joueurs des autres équipes chantent leur hymne national de grand cœur et à pleine voix. Alors, je constate que la plupart des joueurs de l'équipe de France ne le chantent pas ou visiblement ne le savent pas.
1: L'historien Laurent Dubois remarque qu'à l'étranger, les controverses ne sont pas aussi légion qu'en France.
6: La question de la présence de joueurs issus de l'immigration, si on veut utiliser ce terme-là, en Angleterre, est beaucoup plus récente en fait. Et quand il y a eu dans la Coupe d'Europe, plusieurs joueurs noirs ont manqué des penalties, il y a des attaques racistes vraiment terribles contre eux, et puis une certaine réaction à ça. Mais ça s'est fait autour de la question du racisme, presque purement. C'est-à-dire qu'on n'a pas beaucoup évoqué les origines. Ce qui m'intéresse, c'est qu'il me semble quand même que le discours en France a beaucoup évolué aussi. Ça fait depuis 2018, je pense, que l'extrême droite dit moins souvent « bon, c'est pas des Français en équipe nationale ». Je pense pas qu'ils vont dire que Kylian Mbappé, c'est pas un Français ou qu'il devrait pas être dans l'équipe de France. Et je pense que c'est devenu presque, on perd politiquement si on fait ça.
1: Malgré tout, et même si sportivement, ça n'a pas été une réussite pour lui, Ricardo Fati ne regrette pas de s'être rapproché de ses racines par l'intermédiaire du ballon rond. Il tire même de la fierté dans les succès actuels du Sénégal.
3: J'ai l'intime conviction d'avoir participé à cela. Pourtant, vous savez, j'ai fait que 6 sélections, et que pendant un an, j'ai le sentiment d'avoir mis une pierre à l'édifice. Et même des joueurs actuels, quand je les croise, ils me disent voilà, merci, parce que vous avez montré la voie, que ce soit toi, ton frère, Moussa et les autres, vous avez montré qu'on peut avoir

0: des choix forts en fait.
1: L'ambition de l'équipe sénégalaise a beau avoir évolué 24 ans après le premier France-Sénégal, les supporters binationaux demeurent quand même majoritairement en faveur de la nation africaine. En sortant de l'entraînement, Mohamed, 14 ans, explique pourquoi devant ses amis moqueurs.
2: Je suis plus pour le Sénégal, mais si la France gagne, je suis pas déçu aussi.
1: Pourquoi t'es plus pour le Sénégal déjà?
2: Bah parce que je suis d'origine sénégalaise.
1: T'es français du coup?
2: Oui.
1: Donc c'est pas cohérent.
2: Oui, mais... Ahmed, hey, regarde la Côte d'Ivoire.
3: On a gagné
2: quand
3: la France.
2: Quand la Côte d'Ivoire, ils ont gagné.
3: Ouais, mais lui, il est né en Côte d'Ivoire.
2: Ah, maintenant, on a gagné la France. Hein. Ah, moi, je suis né en Côte d'Ivoire.
1: Ouais. Ah, c'est pas pareil. Lui, il est né en Côte d'Ivoire, mais toi, t'es né en France. Oui. Donc, c'est pas pareil.
2: Ouais, c'est vrai, mais... C'est pas que je préfère le Sénégal. Et je serais plus heureux si le Sénégal, il peut... Je gagne parce qu'ils ont moins de chances de passer pendant la Coupe du Monde. Alors que la France, je sais déjà que si ils perdent contre le Sénégal, après, il y a la Norvège, je pense qu'ils vont les battre.
1: Dans l'absolu, peu importe l'adversaire de la France, le poids de la communauté prend souvent le dessus lorsqu'il s'agit de football.
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7: Il est 22h30 à Dakar, minuit et demi à Paris.
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7: Bonsoir à toutes et à tous. À la une de cette demi-heure d'actualité africaine, entrée en matière décevante du Sénégal au Mondial de foot. Premier match et première défaite pour les Lions de la Teranga face à la France. Victoire des Bleus, 3-1. Des Bleus que les Sénégalais avaient battus en ouverture de l'édition 2002, il y a 24 ans. Nous serons en direct à New York et à Dakar. Un sommet présidentiel pour relancer la coopération dans la filière cacao en Côte d'Ivoire. Un sommet réunissant les présidents de la Côte d'Ivoire et du Ghana, les deux premiers producteurs mondiaux d'or brun. Les deux chefs d'État veulent initier une réponse coordonnée face au contexte mondial volatile. La République démocratique du Congo vient, elle, de franchir une étape majeure vers l'organisation des référendums. L'Assemblée nationale et le Sénat se sont accordés hier sur un texte commun fixant les conditions d'organisation de ce mode de consultation populaire. Et puis, l'autre grand titre ce soir, le 50e anniversaire du soulèvement de Soweto en Afrique du Sud. La répression de manifestations de jeunes par la police de l'apartheid avait coûté la vie à des centaines de personnes. En cette journée de commémoration, le dossier de cette édition est consacré au rôle qu'a joué la culture, à la fois pour contrer le régime ségrégationniste de l'époque et aujourd'hui pour se souvenir de ses combats. Direction New York où le Sénégal a quelque peu raté son entrée en lice ce soir au Mondial de foot à New York. Défaite 3-1 face à la France. Bonsoir Antoine Grenier. Défaite cruelle pour les Lions de la Teranga ce soir, Antoine.
9: Bonsoir Zéphirin.
7: Défaite cruelle pour les Sénégalais.
9: Mais oui, les ambitions sénégalaises, elles étaient grandes et elles se sont fracassées sur le réalisme français. On essaye de se poser la question, qu'est-ce qui se serait passé si Nicolas Jackson n'avait pas été malchanceux et touché un poteau en première période, si Ismaïl Assar, en toute fin de première mi-temps, avait réussi son plat du pied tout seul face à Mike Maignan. Mais toutes ces questions, elles resteront sans réponse, puisque lors de la seconde période, les Français ont largement dominé au bénéfice d'un changement tactique. Michael Olise, le numéro 11, beaucoup plus libre, trouve d'un seul coup les passes qui lui manquaient pour Kylian Mbappé, d'abord à la 66e minute pour l'ouverture du score. Les Français qui doublent la mise à la 82e par Bradley Barcola, à peine entré. Ibrahim Baye relance les Lions du Sénégal d'une superbe frappe croisée lors du temps additionnel. Réponse immédiate des Bleus par Kylian Mbappé qui devient, grâce à son doublé, le meilleur buteur de l'histoire des Bleus. Le Sénégal s'incline 3-1. Un coup dur pour des Lions qui visaient mieux et qui devront réagir dans moins d'une semaine face à la Norvège.
7: Antoine Grenier, envoyé spécial de RFI à New York. Coup d'œil du côté de Dakar où Léaliza Westerhoff n'a rien raté de cette confrontation. C'est un peu la gueule de bois également, hein, Léaliza à Dakar.
0: Grosse déception ici parmi les supporters. Le Sénégal y a cru toute la première partie du match avec plusieurs tentatives et une bonne possession du ballon. Mais tout le monde reconnaît aussi que la France a mieux joué avec ses trois buts qui se sont enchaînés en deuxième période. Le meilleur à gagner, c'est la loi du sport, me disait une spectatrice. Beaucoup de supporters ont d'ailleurs commencé à quitter les marches devant le monument de la Renaissance bien avant la fin du match, juste après le deuxième but de la France. Fataliste, comme s'il n'y croyait plus, avant de se raviser au moment où le Sénégal marquait, puis ce coup d'arrêt final avec un troisième but de la France. Certains ont jeté leur maillot sur le coup de la colère. Mais rien n'est perdu. Se console-t-on ici, ce n'était que le premier match dans la poule 1. Les Lions de la Teranga ont encore deux rencontres qui les attendent pour se qualifier face à la Norvège mardi et l'Irak ensuite. Tout est encore possible, me disait un supporter. Nous retrouverons la France en huitième de finale, Inch'Allah, avec quelques réglages, la même mobilisation et un peu plus d'endurance, résumait-il.
7: Léaliza Westerhoff en direct de Dakar. Et puis les Fennecs algériens, eux, s'apprêtent à retrouver la Coupe du Monde après 12 ans d'absence. Une entrée en matière des coéquipiers de Riyad Mahrez tout à l'heure à Kansas City face à l'Argentine, champion du monde en titre. Rappelons que dans le passé en Coupe du Monde, l'Algérie a montré qu'affronter les grandes nations du foot ne lui faisait pas peur. Alors à quoi s'attendre cette fois face à Lionel Messi et sa bande? Le sélectionneur de l'Algérie, Vladimir Petkovic, se veut confiant, lui qui depuis 2 ans a ramené de l'ordre et de la sérénité à la sélection après les dernières années chaotiques de l'ère Belmadi. Vladimir Petkovic, conscient qu'un premier match est toujours particulier.
3: Le premier match, c'est une énigme. Il y a toujours un gros point d'interrogation quand on démarre un tournoi. C'est pour cela qu'il est important de se concentrer sur soi-même. Un résultat positif d'entrée permettrait d'aborder la suite avec plus de confiance. Et je pense que nous sommes prêts pour ce match contre l'Argentine, même si, bien sûr, nous ne sommes pas favoris. Mais comme on a déjà pu le constater, en Coupe du Monde, il peut y avoir des surprises et c'est ce qu'on va essayer de faire.
7: Donc Argentine-Algérie pour compléter le tableau à Kansas City, ce sera le coup d'envoi, ce sera donc à 1h temps universel. En Côte d'Ivoire, un sommet présidentiel pour relancer la coopération dans la filière cacao. Ce soir, le président ivoirien et son homologue ghanéen animaient un sommet de l'initiative cacao Côte d'Ivoire-Ghana. Dans un contexte volatile, les deux premiers producteurs mondiaux de cacao se serrent les coudes pour une stratégie coordonnée. À Abidjan, les précisions de Binta Diagne.
10: Principale décision, l'harmonisation des prix du cacao entre la Côte d'Ivoire et le Ghana. Par ailleurs, les deux pays décident d'aligner le calendrier de la campagne de commercialisation du cacao qui va désormais démarrer le 1er septembre pour une période de 6 mois. Autre décision forte, l'ouverture de l'initiative cacao à d'autres pays du continent, le Cameroun et le Nigeria notamment. L'idée est de parler d'une seule voix sur les marchés internationaux et de partager les bonnes pratiques. Nous devons agir ensemble, c'est l'expression prononcée par les deux chefs d'État face à un parterre d'officiels ivoiriens et ghanéens. Alassane Ouattara, le président ivoirien, a rappelé le contexte difficile, le vieillissement des plantations, le changement climatique ou encore les effets de l'orpaillage illégal. La volatilité des prix pèse sur les revenus de nos planteurs et nos finances publiques, dit-il. Aucun de nos États ne peut à lui seul absorber de tels chocs, souligne le président ivoirien. Quant au président ghanéen, John Dramani Mahama, il a souligné l'urgence de mettre en commun la recherche scientifique sur les maladies qui déciment les plantations de cacao, allusion à la maladie du swollen shot qui continue de poser problème pour de nombreux producteurs. Binta Diagne, Abidjan, RFI.
7: La République démocratique du Congo vient de franchir une étape majeure vers l'organisation des référendums. L'Assemblée nationale et le Sénat se sont accordés lundi sur un texte commun fixant les conditions d'organisation de ce mode de consultation populaire. Ce texte permettra par exemple au président de la République de soumettre au peuple toute question d'importance nationale y compris en éventuel changement de constitution. Il sera transmis dans les prochains jours à Félix Tshisekedi, en tout cas dans les 6 jours suivant son adoption. Le chef de l'État disposera ensuite de 15 jours pour le promulguer ou tout simplement demander une nouvelle délibération au Parlement. Vu la majorité qu'il a portée, le renvoi paraît donc peu probable. Il devrait signer, mais le chemin est encore long. Explication, Patient Ligaudy.
11: Promulguer le texte ne veut pas dire déclencher le référendum. Et là, les obstacles sont réels. Le premier est constitutionnel. La Constitution interdit toute révision constitutionnelle en période d'état de siège. Or, le Nord-Kivu et l'Ituri sont sous état de siège depuis mai 2021. Le camp présidentiel pourra arguer que le texte voté au Parlement ne se limite pas à la révision constitutionnelle. Et c'est précisément ce que l'opposition conteste. Le deuxième obstacle est financier. Le président de la CENI, Denis Kadiba, l'a reconnu lui-même dans un entretien RFI le 2 juin dernier. Une année de préparation est déjà perdue. Les dettes du cycle 2023 sont toujours impayées et l'argent n'est pas là. Et enfin la guerre. Félix Tshisekedi lui-même avait dit le 6 mai à Kinshasa que sans fin du conflit, les élections de 2028 seraient impossibles. Le même raisonnement vaut pour un référendum, rappelle l'opposition. Cependant, un élément joue en faveur de Kinshasa. L'administration Trump a demandé à ses diplomates de ne plus commenter la régularité de processus électoraux à l'étranger. La pression américaine publique, traditionnellement redoutée, ne viendra probablement pas. Référendum en 2026 peu réaliste, l'horizon 2027 reste possible à condition que la guerre recule, que l'argent arrive et que la rue ne bloque pas le processus.
7: Explication signée Patient Ligaudy. Et puis la mise en garde de plusieurs organisations humanitaires sur l'évolution de l'épidémie d'Ebola, officiellement déclarée le 15 mai dernier dans l'est de la République démocratique du Congo. Une épidémie qui n'a pas encore atteint son pic, préviennent notamment la Fédération internationale de la Croix-Rouge et Oxfam. Celle-ci pourrait encore durer un an, ajoutent ces organisations. Elles affirment que la réponse humanitaire accuse un important retard et que les chiffres continuent de grimper. Le dernier bilan fait par exemple état de 808 cas confirmés et de 192 décès. Ce mardi, l'Union africaine a réuni en visioconférence une dizaine de chefs d'État et de ministres du continent pour tenter de mobiliser plus de fonds pour la lutte contre cette épidémie. À l'issue de la réunion, le directeur général de l'Africa CDC, l'agence sanitaire de l'Union africaine, Jean Kaseya, a précisé à RFI avoir obtenu des engagements à hauteur de 910 millions de dollars. Les précisions de Clotilde Hazard.
12: Seule une réponse commune et concertée peut venir à bout de cette épidémie, a déclaré le président burundais Evariste Ndayishimiye, également président de l'Union africaine. Nous devons agir avec rapidité et unité, a-t-il ajouté, appelant les gouvernements africains à transformer leurs promesses de dons en ressources immédiates.
13: L'Afrique doit également faire preuve de leadership en mobilisant au moins 100 millions de dollars auprès des gouvernements africains et du secteur privé africain, démontrant ainsi notre souveraineté, notre responsabilité et notre solidarité.
12: Les réponses ponctuelles aux épidémies alimentent un éternel recommencement, a de son côté déploré Mahmoud Ali Youssouf, le président de la commission de l'UA qui a appelé le continent à investir dans des capacités africaines.
14: Il existe sur notre continent des instituts de recherche et des laboratoires de place mondiale, BioVac en Afrique du Sud, l'Institut Pasteur au Sénégal. Nous avons sur le continent des industries pharmaceutiques performantes. Nous avons la conviction que les big pharma ne sont pas forcément enclins à investir dans une recherche qui ne leur rapporte pas gros. Il nous faut donc mener ces combats nous-mêmes.
12: Le directeur d'Africa CDC, l'agence sanitaire de l'UA, a lui mis en garde. Si nous n'arrêtons pas rapidement la propagation de cette épidémie, a prévenu Jean Kaseya, elle risque de devenir une des plus graves du continent.
7: Précision signée Clotilde Hazard. En Ouganda, le chef de l'armée, fils du président Yoweri Museveni, promet souffrance et douleur à un homme politique de l'opposition qui l'a fait arrêter. Homme politique qui s'apprêtait à déposer une plainte contre lui. Mozeri Kaine Rugaba, puisqu'il s'agit de lui, c'est même publiquement réjoui à l'avance du sort qu'il allait infliger à cet opposant. Récit de Polycarpe Isomba.
15: C'est précisément sur le réseau social X que Muhoozi Kainerugaba a annoncé les couleurs sur les tourments à venir sur son prisonnier. Il a écrit, je cite, « Je suis fier de toute la souffrance et la douleur que je vais infliger au criminel Lukwago et pour achever de convaincre ses très nombreux suiveurs, 1 300 000 abonnés sur ce réseau social. La publication est assortie d'une photo de l'infortuné vêtu d'un t-shirt blanc. Le chef de l'armée poursuit en bras moqueur. Il n'arrête pas de dire « Je suis désolé, mais ça ne lui servira à rien maintenant. » considéré comme l'un des principaux opposants à Yoweri Museveni au pouvoir depuis 40 ans. Erias Lukwago est aussi l'avocat de Kizza Besigye, en détention et en attente de son procès depuis son enlèvement au Kenya en 2024. Sa famille accuse l'État ougandais de le torturer. Erias Lukwago s'apprêtait donc à signifier des documents juridiques en rapport à cette affaire à Kenyarugaba lorsqu'il a été enlevé chez lui par des hommes armés, selon ses proches. C'est le régime d'Amin qui renaît avec Muhoozi et a confié sa femme Saoudé Lubwama Lukwago au journaliste, en référence au dictateur Idi Amin Dada qui avait dirigé l'Ouganda dans les années 70.
16: Récit signé Polycarpe Samba. Et on conclut notre journée dédiée aux 50 ans du soulèvement de la jeunesse de Soweto en ce 16 juin avec notre dossier consacré à la place de la culture, à la fois pour contrer le régime ségrégationniste de l'époque et aujourd'hui pour se souvenir de ces combats. En juin 1976, alors que les townships du pays s'embrasaient dans le centre-ville de Johannesburg, naissait une autre forme de résistance sur scène avec l'ouverture du Market Theater dans un ancien marché indien aux fruits et légumes, un théâtre de la résistance qui encore aujourd'hui reste ouvert au public. Reportage Claire Bargelès.
17: L'acteur et metteur en scène Arthur Molepo était là quand le lieu a ouvert ses portes trois jours après le soulèvement de Soweto. C'était l'un des rares théâtres à défier les lois de ségrégation en accueillant un public mixte.
18: Le Market Theater a permis de créer un espace pour que les gens puissent venir montrer leur douleur. Nous, on faisait ça de façon ludique, avec l'idée d'éduquer et de divertir en même temps. Les populations blanches ne connaissent rien au ghetto, alors on leur a amené le township sur scène, ici, en pleine ville.
17: Barney Simon, Manny Manim, Arthur Fogart, John Canny, le Market Theater a permis à toute une génération d'artistes engagés de monter des œuvres subversives et non sans risque, comme s'en souvient Arthur Molepo.
18: Il y avait toujours la police dans le coin. Ça pouvait être dangereux et moi, quand on était sur scène, j'avais toujours peur d'entendre un coup de feu.
17: Pour l'actuel directeur artistique, Greg Roman, le fait que le Market Theater soit né la même semaine que les émeutes de 76 l'a inscrit tout au long de son histoire dans une tradition militante.
19: Cela a lié ce théâtre à la politique et à la vie sociale du pays, jetant en quelque sorte les bases de ce qu'il est devenu, un espace qui raconte l'histoire de l'Afrique du Sud de manière courageuse, dans toute sa diversité.
17: Aujourd'hui encore, ce théâtre de la résistance reste fidèle à son héritage et tente toujours de tendre un miroir à la société sud-africaine en pleine interrogation sur elle-même. Claire Bargelès, Johannesburg, RFI.
16: Et rappelons qu'en juin 1987, le Market Theater a accueilli la première représentation de Sarafina. Et quand on parle culture et soulèvement de Soweto, impossible de ne pas mentionner cette comédie musicale adaptée au cinéma en 1992. Valentin Hugues, vous êtes en direct de Johannesburg, où Sarafina a mis un grand coup de projecteur sur la lutte et le courage de la jeunesse à l'époque de l'apartheid.
20: Et Sarafina, c'est vraiment la référence pour comprendre de l'intérieur le soulèvement de cette jeunesse. On vit vraiment l'embrasement au rythme de chants et de danses puissantes. Ce film, on le doit à Mbongeni Ngema qui a écrit la comédie musicale en 1987. Sarafina, c'est le nom d'une écolière jouée par Leleti Khumalo. Elle est fascinée par Nelson Mandela et rêve de sa libération. Mais dans son école, la présence policière est quotidienne. Les agents de l'apartheid contrôlent tout jusqu'au programme d'histoire. Et quand certains jeunes commencent à faire entendre leur voix, on assiste avec effroi à la brutalité du bras armé de l'apartheid, qui n'hésite pas une seule seconde à ouvrir le feu dans le dos d'enfants, comme si leur vie ne comptait pas. À travers la figure de Sarafina, on suit vraiment étape par étape son cheminement émotionnel et politique, alors qu'elle prend progressivement conscience de l'oppression qu'elle vit. Un peu candide au départ, elle passe ensuite par la colère, la haine, même l'envie de tuer face à de telles injustices, mais finit par trouver une certaine sagesse avec une fin portée sur l'espoir, celui d'un futur meilleur.
16: Alors Valentin, pourquoi encore aujourd'hui cette œuvre est aussi importante ?
20: puisqu'elle rend hommage à une jeunesse engagée qui a joué un très grand rôle dans la chute de l'apartheid. Le film montre aussi que le régime raciste de l'époque avait quelque peu sous-estimé cette jeunesse capable de se révolter, de débattre, de s'organiser. Et puis la comédie musicale s'est exportée à Broadway en 1988, puis le film a reçu un certain succès un peu partout dans le monde avec de nombreuses nominations. Alors qu'il est sorti en 1992, c'est très tôt. À l'époque, Nelson Mandela sort à peine de prison et n'est pas encore président. Donc Serafina permet très vite de raconter au monde entier cette période brutale après des décennies de propagande d'État. Le film dit aussi au monde entier que l'Afrique du Sud est prête à se relever avec ce message à la fin, le combat continue. Et puis c'est aussi le premier film à vraiment raconter le quotidien sous l'apartheid à travers les yeux de la population noire des townships.
7: Valentin Hugues en direct de Johannesburg, alors qu'il est 22h48 en temps universel. Le rappel des grands titres de l'actualité.
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7: Les États-Unis et l'Iran signeront vendredi en Suisse leur protocole d'accord pour mettre fin à la guerre au Moyen-Orient. Point de départ de 2 mois de négociations avec comme première étape la réouverture très attendue du détroit d'Ormuz. La première séance de pourparlers visant à parvenir à un accord final d'ici 60 jours devrait vraisemblablement se dérouler dans la foulée, selon le chef de la diplomatie iranienne. Les dirigeants du G7, Donald Trump en tête, ont affiché eux leur volonté lors d'un sommet à Évian d'intensifier la pression sur la Russie via des sanctions pour arrêter la guerre en Ukraine. Les 7, Allemagne, Canada, États-Unis, France, Italie, Japon et Royaume-Uni ont également discuté avec des pays du Moyen-Orient des moyens d'accompagner la réouverture du détroit d'Ormuz et du retour de la stabilité au Liban après l'accord entre Téhéran et Washington. Et puis un navire de guerre russe a tiré dans la Manche des coups de semonce sur un yacht naviguant sous pavillon britannique qui s'approchait dangereusement de lui, selon le ministère russe de la Défense, conduisant les autorités britanniques à ouvrir une enquête. Enfin, en France, le Parlement a entériné l'allongement de la durée de rétention administrative pour les étrangers en situation irrégulière et jugée dangereuse, une mesure critiquée à gauche, mais présentée à droite et au centre comme une réponse au meurtre de la jeune Philippine en 2024. La Côte d'Ivoire, on y retourne. Elle s'engage cette fois sur la voie des véhicules électriques. Le parc automobile en compte un peu plus d'un millier. Ces voitures sont présentes surtout dans le secteur des VTC, où elles offrent des coûts d'exploitation plutôt réduits. Elles séduisent en tout cas de plus en plus d'automobilistes ivoiriens, mais le prix d'achat encore élevé, l'insuffisance de bornes de recharge et une forte dépendance aux importations constituent les principaux freins à leur expansion. Reportage Abdelaziz Diallo.
2: Allô?
21: Oui, bonjour madame.
22: À bord d'un véhicule électrique, Mohamed Kanaté enchaîne les courses dans les rues d'Abidjan. Chauffeur VTC depuis 2 ans, il a choisi l'électrique pour alléger ses dépenses quotidiennes et améliorer sa rentabilité.
21: Contrairement aux véhicules thermiques, quand vous rechargez, le minimum c'est 20 000 francs. Or, pour l'électrique, le maximum, c'est 13 000 francs. Donc, vous pouvez travailler en deçà de 20 000 francs et puis avoir un bénéfice sur l'activité qui va vous permettre de prendre soin de votre famille. Tout ce qui est charge, c'est vraiment rentable.
22: Les 3 principaux opérateurs de VTC présents sur le marché ivoirien misent désormais sur ce type de véhicule. Selon les acteurs du secteur, près de 300 sont actuellement utilisés pour le transport urbain à Abidjan. Mais le développement de cette mobilité verte se heurte encore à plusieurs obstacles. Un coût d'acquisition élevé, pas moins de 14 millions de francs CFA par véhicule. À cela s'ajoute un nombre encore limité de bornes de recharge, seulement une centaine à travers le pays. Les réparations sont souvent complexes en cas de panne. Mohamed Kanaté.
21: Les difficultés sont du point de vue entretien de l'équipement. La rareté des pièces mécaniques. Parce que vu que c'est des véhicules importés, pour l'instant, il n'y a pas un grand nombre de revendeurs des pièces détaillées.
22: Face à cette demande grandissante, plusieurs concessionnaires étoffent leurs offres. C'est le cas de Sino-Afrique, représentant des marques chinoises à Abidjan. Dans son showroom à Cocody, SUV et berline électrique occupent désormais une place de choix. Mais au départ, il a fallu rassurer et convaincre les clients. Reine Trésor Gosset, commercial.
1: On les a incités à mieux connaître le modèle, à savoir que c'est encore plus économique et avantageux pour eux-mêmes. Maintenant, il y a une réelle demande, il y a plus d'intérêt d'achat que de curiosité. Les modèles les plus prisés actuellement, ce sont les modèles pour le VTC et des petites voitures de 25 places.
22: Le ministère des Transports affirme vouloir accompagner cette transition vers une mobilité plus verte, notamment à travers des mesures incitatives destinées aux investisseurs, comme l'explique Jean-Marc Haché, le directeur de la planification et des projets.
2: Aujourd'hui, on a dans le code des investissements beaucoup de facilitations qui existent pour faire la promotion et pour faciliter l'installation des investisseurs. Aujourd'hui, nous accompagnons pas mal de projets en cours, notamment une grande usine qui doit être construite, qui va servir de faire l'assemblage des véhicules électriques sur place en Côte d'Ivoire.
22: L'État ivoirien souhaite montrer l'exemple. D'ici 2030, 10% du parc automobile de l'administration devrait être constitué de véhicules électriques. Abdelaziz Diallo, Abidjan. RFI.
7: RFI à Abidjan où il est actuellement 22h53. On accueille James Woka pour la chronique musique. Bonsoir James.
4: Bonsoir Zéphirin.
7: Au programme ce soir, une chanson qui a beaucoup fait parler ces derniers jours.
4: Qui a fait parler, mais dans le bon sens. Le chanteur Tiakola a sorti un nouveau titre, Mélo Décalé. Mais même si cet artiste franco-congolais a grandi en France, il est loin d'avoir oublié ses origines, même si musicalement cette musique est intéressante. Ce qui a fait réagir, c'est un message très précis qu'il a dit dans cette chanson. Mais avant d'écouter ce message, écoutez-moi cette pépite.

0: qui va payer. Il a dit, retenez bien cette phrase, hein. Grosse énergie, ça fait danser avec des ambiances évidemment coupées, décalées. Entendu même dans le vestiaire de la Côte d'Ivoire après la victoire en Coupe du Monde contre l'Équateur. Celle-là, je sais que vous l'avez fêté, Zéphirin.
1: Absolument. Je peux rien vous cacher.
0: Même si Tiakola a l'habitude de chanter et de nous faire danser, bah, il faut rappeler que c'est un enfant du rap avant tout. Même si sa musique s'est mélangée avec plein de choses dernièrement, il a commencé à se faire connaître avec son groupe à l'époque 4 Queues. Et quand je vous parle de mélange, c'est vrai qu'on n'était pas forcément sur un rap très rap.

0: bien. C'est vrai qu'on a connu des ambiances beaucoup plus rap que celle-là.
1: Ça, c'est sûr. Ouais. Et c'était ça la force du groupe, justement, naviguer entre son afro comme celui-ci et d'autres ambiances un peu plus hip-hop. Et sachez que c'est quelque chose qui a suivi l'artiste jusqu'encore aujourd'hui. Il y a des débats, les gens se demandent si Tiakola est vraiment un rappeur ou non, parce que ses textes, bah, il a souvent eu l'habitude de les chantonner. D'ailleurs, son surnom, c'est Tiakola Mello. Ça vient de là, hein. C'était lui qui était là pour chanter les mélodies qui rentraient dans la tête.
0: Alors, chanteur ou rappeur, est-ce qu'on a la réponse, James?
1: Bah, ça, j'en sais rien, c'est pas à moi de le dire. Mais est-ce qu'il est resté dans nos têtes, Tiakola? Ça, c'est sûr.

Ça, c'est un meilleur exemple de ce rap mélodieux. Alors pourquoi je vous raconte tout ça? Bah, parce que si l'importance d'introduire des références africaines se ressentait surtout dans sa musique, j'ai l'impression que son engagement envers l'Afrique et les diasporas africaines en France se fait ressentir de plus en plus. Ça peut sembler contradictoire quand on sait qu'il n'y a pas longtemps, il a posé avec un gros drapeau français dans un de ses clips, mais c'était surtout pour se réapproprier ce symbole et montrer qu'on peut être pleinement noir, africain et français, n'en déplaise à certains. Un exemple un peu plus parlant, c'est cette chanson où il chante le Black Love.

0: Black Love est mis donc à l'honneur.
1: Ouais, je vous l'avais dit, la chanson biffée avec Genesio, c'est même plus que du Black Love, hein, parce qu'il chante l'amour et la fierté de ce qu'on est en tant qu'Africain, en parlant de la beauté de la femme noire. Le message passe encore une fois par son clip cette fois-ci. On y voit des femmes avec leur belle peau noire, des boubous, des tenues africaines, et amène des cheveux naturels. Hein. Une manière de mettre le doigt sur certains complexes, comme le colorisme ou bien d'autres. Et je vous parlais d'un message très précis tout à l'heure dans Mélo Décalé.
0: Effectivement.
1: Écoutez ça.
2: Big up à Joe Banjo et tous les artistes africains. Maintenant que j'ai pu attirer votre attention, j'ai un message à faire passer à YouTube et toutes les plateformes. Commencez à monétiser les clips vidéo de nos artistes afro-francophones, s'il vous plaît. On y va.
0: Il met là le doigt sur les inégalités dans le monde de la musique.
1: Exactement. Oui. Encore aujourd'hui, tous les pays africains ne disposent pas de la monétisation sur YouTube et sur les clips de leurs artistes. Hein. Et croyez-moi, le monde commence à ouvrir les yeux sur ça, sur ce continent qui a un potentiel infini au niveau de sa scène musicale. Et rien que pour ça, bah, ce titre est partagé en masse. Et en mentionnant YouTube en plus, reste à savoir comment la plateforme va réagir. Mais moi, je vous propose de écouter ce titre parce qu'il fait du bien, encore une fois, ce mélo décalé, ça fait toujours plaisir.
0: Eh bien, s'achève cette édition africaine. Merci à James Woka. Merci à vous de l'avoir suivi également. Merci à l'équipe rédacteur en chef aujourd'hui. Sidi Yansané, assisté de Camille Polo, réalisation Tiffany Menta.

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2: 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Bonsoir Lisa.
3: Bonsoir Zéphirin, bonsoir à toutes et à tous. À la une des premières annonces au sommet du G7 qui se tient jusque ce mercredi. Soutien à l'Ukraine, pression sur la Russie. Le détroit d'Ormuz a été également au menu des discussions, ainsi qu'Ebola. On y revient dans quelques instants. La Suède instaure la délation contre les sans-papiers. C'est l'une des deux lois adoptées par le Parlement, dominée par l'extrême droite, largement dénoncée par les associations de défense des exilés, dont vous entendrez l'une des représentantes. Et puis c'est une petite victoire pour les voyageurs qui partent ou reviennent d'Europe. L'Union européenne maintient la protection des passagers face aux compagnies aériennes. Ce lundi, les négociateurs de l'UE ont signé un accord conclu entre les États membres après 13 ans de négociations.
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3: Premières annonces donc au deuxième jour du sommet entre puissances du G7 en France, Allemagne et Canada, États-Unis, France, Italie, Japon, Royaume-Uni. Les pays membres prêts donc à mettre davantage de pression sur la Russie. Les États-Unis inclus, c'est une première avancée, Julien Chavanne.
5: L'atmosphère s'est allégée au-dessus de l'hôtel Royal d'Evian. Donald Trump se montre disposé à s'intéresser à nouveau à la guerre en Ukraine et aux côtés de Kiev. Après avoir parlé en tête-à-tête avec Volodymyr Zelensky et à ses 6 autres homologues du G7, le président américain se dit prêt à rétablir les sanctions contre le pétrole russe.
6: Nous pourrons bientôt le faire car le pétrole circule désormais. On avait levé les sanctions parce qu'on voulait continuer à recevoir du pétrole. Donc on sera prêt à rétablir les sanctions prochainement.
5: Le gaz russe serait également visé par ces sanctions. Les pays du G7 promettent aussi l'envoi de matériel militaire à Kiev. Reste le plus difficile, mettre en œuvre ces déclarations. Donald Trump ne s'est par exemple pas prononcé sur de possibles négociations avec Vladimir Poutine sur le sol américain, une idée proposée par Volodymyr Zelensky. C'est encore plus flou sur l'Iran. Le président américain n'a donné aucun détail sur l'accord avec Téhéran et la mission de sécurisation du détroit d'Ormuz par les Européens reste pour l'instant dans les limbes. Mais sur l'Ukraine au moins, le G7 apparaît uni, ce qui n'était pas gagné d'avance. Julien Chavanne, Evian, RFI.
3: Les dirigeants du G7 ont aussi appelé mardi à une réponse forte et coordonnée pour contenir l'épidémie d'Ebola en RDC et en Ouganda. Annonce saluée par l'ONG One qui cependant demande des mesures concrètes et un renforcement des investissements dans la sécurité sanitaire mondiale. En Suède, une période inquiétante commence pour les étrangers. Désormais, leurs titres de séjour pourront être révoqués par les autorités en cas de comportement jugé incompatible avec leur présence dans le pays, une notion très flou. C'est ce qu'a décidé le Parlement, dominé par l'extrême droite, dans l'une des deux lois adoptées lundi. L'autre demandait aux fonctionnaires de certains services publics de pratiquer la délation contre les personnes en situation irrégulière à la police et à l'agence de l'immigration. Des mesures dénoncées par plusieurs ONG. Écoutez la réaction de Louise Bonneau, chargée de plaidoyer à Picommune, organisation de défense des sans-papiers.
7: Pour nous, cette mesure marque un sérieux recul pour les droits humains en Suède. Les obligations de signalement imposées aux agences publiques créent un climat de peur qui nuit non seulement aux personnes dites sans papier, mais aussi à toutes celles qui dépendent de ces institutions publiques ainsi qu'aux fonctionnaires qui y travaillent. Ça s'inscrit dans un contexte de durcissement des politiques migratoires en Suède où, à la place de se concentrer sur l'intégration et le respect des droits et le soutien aux personnes, on crée plutôt un climat de peur pour vraiment dissuader les personnes de venir et les dissuader de rester. C'est vraiment quelque chose d'extrême parce qu'on n'a pas ça dans les autres pays européens de ce qu'on sait Voilà, on espère vraiment que c'est pas quelque chose que d'autres États membres vont suivre. Après, on est quand même, oui, dans un contexte où on a beaucoup de choses qui se développent sur les politiques de retour européennes.
3: L'Union européenne pourrait-elle financer la création de centres de rétention pour migrants hors de ses frontières? C'est ce que rend possible un texte approuvé mardi à Bruxelles, quoiqu'elle n'engage pas les États à ce stade. Il demande que le budget européen contribue en matière de migration à des retours, je cite, sûrs, dignes, durables et efficaces, ainsi qu'à ce que l'Europe nomme des solutions innovantes. Les fonds proviendraient d'une enveloppe à laquelle la Commission a proposé d'allouer 200 milliards d'euros. Et puis l'UE a aussi présenté ce mardi un plan pour renforcer la lutte contre l'immigration illégale dans la mer de la Manche que des migrants traversent sur de petits bateaux gonflables au péril de leur vie pour rejoindre le Royaume-Uni. Un plan réclamé par la France qui prévoit notamment la mise en place de personnel et d'équipements de Frontex, l'agence européenne de garde-frontières. J'ajoute qu'après deux semaines sans traverser, lundi, 710 personnes ont donc traversé la Manche, un record pour cette année. L'Union européenne qui, en revanche, protège davantage les voyageurs qui prennent l'avion au terme de négociations difficiles avec les compagnies aériennes qui ont tout fait pour empêcher les indemnisations. Fin donc de 13 ans de négociations. Ce lundi, un accord a été signé. Théo Renaudon.
4: Si votre avion a plus de 3 heures de retard, vous pouvez vous faire rembourser de 250 à 600 euros en fonction de la distance du voyage. C'est comme ça, c'est la règle. Et ça s'applique si l'avion décolle ou atterrit dans un pays de l'UE, qu'importe votre nationalité ou la destination du vol. Cette règle est donc maintenue, malgré la pression continue du secteur aérien sur l'Union européenne tout au long de ces négociations. Il faut dire que ces remboursements coûtent 8 milliards d'euros chaque année aux compagnies aériennes, qui dénonce une posture populiste et menace carrément d'annuler des vols plutôt que d'indemniser des passagers en cascade. L'Europe ne l'entend donc pas de cette oreille et va même renforcer la protection des voyageurs. Les parents ne devront plus payer un supplément pour s'asseoir à côté de leurs enfants. Les frais de changement de nom des billets après faute de frappe sont bannis et les compagnies aériennes devront afficher un prix qui comprend un bagage à main en cabine.
3: C'était une loi très attendue par les Réunionnais, arrachés à leur famille et à leur terre par l'État français. Entre 1962 et 1984, plus de 2000 enfants ont été déplacés de force dans l'Hexagone et adoptés, leur état civil parfois changé. Certains ne l'ont appris que des années plus tard. Tard ce mardi, plus d'un demi-siècle plus tard, le Parlement français a approuvé l'adoption définitive d'une loi de réparation pour ces enfants dits de la Creuse, du nom du département qui a accueilli la majorité de ces enfants. Le texte porté par la députée réunionnaise Karine Lebon prévoit notamment la création d'une commission pour la mémoire. En bref, à la Coupe du Monde, victoire des Français face au Sénégalais 3-1 ce mardi soir. Autre match du groupe I, il est en cours. Irak-Norvège, c'est la mi-temps 1 à... C'est la Norvège qui mène, pardon, 2 à 1 contre l'Irak. On part à New York tout de suite, c'est l'heure de la bourse.
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3: La bourse de New York a terminé sans direction claire ce mardi. Les détails, Pierre-Yves Dugas.
8: L'indice Dow Jones grimpe de 331 points, ce qui le conduit à un nouveau record de 52 002. Le Nasdaq, en revanche, chute de 308 points et finit à 26 376. L'euphorie est donc plus sélective aujourd'hui. On note par exemple des dégagements sur de grands noms de la technologie, Salesforce, Microsoft, Nvidia par exemple. En revanche, la ruée vers SpaceX continue. La société de transport spatial d'Elon Musk voit son cours encore grimper de quelque 4%. Le nouveau venu sur les marchés d'actions rivalise désormais en capitalisation avec Microsoft et Amazon autour de 3000 milliards de dollars. SpaceX ne perd pas de temps, annonçant aujourd'hui l'acquisition de la société Anysphere, qui est derrière l'outil d'intelligence artificielle de programmation informatique Cursor. Depuis avril dernier, SpaceX disposait de l'option d'acheter la totalité de la firme pour 60 milliards de dollars. SpaceX, qui veut être aussi leader dans l'intelligence artificielle, cherche à renforcer son intégration verticale en rassemblant le plus d'activités possibles nécessaires à l'intelligence artificielle, de la production d'énergie à l'assemblage de centres de données et à la collectivité. Le baril de pétrole américain pour livraison en juillet perd encore près de 4%, revient à un peu plus de 76 $, en dépit de doutes sur le degré effectif de retour d'une liberté de circulation dans le détroit d'Ormuz. L'euro remonte à 1,1608. Le Dow Jones grimpe de 0,6%, établit un nouveau record. Le Nasdaq perd 1,2%.
3: Merci Pierre-Yves Dugas depuis New York où il est 19h10 à suivre sur RFI, votre magazine des sciences. Autour de la question ce soir, comment décrocher la Lune ?
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18: Bonjour, ravi de vous retrouver en direct, chers amis auditrices et auditeurs, avec Thibaut Baduel à la réalisation pour viser la Lune aujourd'hui, et plutôt deux fois qu'une, avis à notre réseau d'astronomes panafricains. C'est ce week-end que vous êtes invités, où que vous soyez sur Terre, à sortir vos télescopes, lunettes ou jumelles pour proposer à tout un chacun d'observer notre satellite, de mettre l'œil dans un télescope, sacrée expérience, pour voir la Lune comme vous ne l'avez jamais vue. Opération On the Moon Again avec notre planétologue préféré, le professeur Sylvain Boulet, qui partagera comme chaque mois son éphéméride du ciel d'Afrique avec nous et avec notre invité forcément spatial. J'ai nommé Nicolas Beck, auteur de Petites histoires et grands déboires de l'exploration de la Lune, un petit guide irrésistible et illustré pour se projeter ou pas sur les sommets lunaires à l'heure où les humains s'apprêtent à y retourner, où les astronautes d'Artémis viennent d'en faire le tour jusque sur sa face cachée, déjà explorée par les Chinois. Autour de la question, pourquoi décrocher la Lune ? Première piste de réponse de notre Thomas Pesquet national, extrait de l'émission Quotidien.
19: Le programme Artemis, l'idée, c'est pas juste de planter un drapeau, ce serait vraiment d'y rester, pas ce qu'on a fait dans les années 60-70, mais vraiment se dire, bon, voilà, c'est comme en Antarctique, on sait qu'on peut faire des découvertes scientifiques en forant dans la glace, on remonte dans le passé du climat en faisant ça, en faisant fond de la glace, libérant les petites bulles qui correspondent à un million d'années, ça c'est l'histoire du climat, c'est en Antarctique. Sur la Lune, on peut faire des choses similaires, mais pas sur le climat, mais sur la géologie, mais il nous faut un petit peu de temps. Donc on veut 30 jours, puis 60 jours, 90 jours, et après, idéalement, une présence permanente sur la Lune, comme on le fait encore une fois en Antarctique ou dans les milieux extrêmes sur Terre. C'est pas de la science-fiction, on n'en est pas très très loin, c'est pas très facile, mais ça va se faire.
18: Ça va se faire, selon Thomas Pesquet. Quand, comment, pourquoi retourner sur la Lune ? C'est notre question du jour à laquelle vous allez donner vos pistes de réponse. Bonjour Nicolas Beck.
20: Bonjour Caroline.
18: Bonjour Sylvain Boulet.
21: Bonjour Caroline.
18: Merci à tous les deux d'être en direct avec nous. Alors Nicolas Beck, autour de votre génial petit ouvrage paru aux éditions de Lachaud et Niesley, Petites histoires et grands déboires de l'exploration de la Lune, et à une semaine aussi du symposium lunaire européen qui va réunir plus de 200 spécialistes mondiaux de la Lune chez vous, à Nancy, en Lorraine, où vous êtes, Nicolas, délégué régional académique adjoint à la recherche et à l'innovation pour la région Grand Est. Mais vous en pensez quoi, Nicolas Beck, de ce retour sur la Lune, déjà reporté à 2028 hein, pour la mission Artemis, 2030 pour les Chinois, je crois.
20: Voilà, 2028-2030, c'est imminent, hein, finalement. Mm-hmm. Et c'est vrai que c'est des étapes qui ont déjà commencé, Artemis 1, Artemis 2. Il y a toute une série de phases comme ça qui vont se mettre en place dans les années à venir. Tout le monde est dans les starting blocks, c'est parti. Et en effet, ça va se faire. Alors, qui sera le premier ? On ne sait pas encore exactement, là-dessus il y a encore un petit peu de suspense. Malgré tout, on a vu donc il y a quelques semaines le contour de la Lune, le survol de la face cachée par les Américains, et il y a un Canadien. Donc c'est déjà une première étape qui a été franchie et qui est déjà extraordinaire en effet.
18: Donc c'est pas de la science-fiction, Sylvain Boulet, le professeur de planétologie à Orsay, ancien président de la Société Astronomique de France, en dit quoi de ce retour sur la Lune ?
21: Moi je suis tout excité évidemment.
18: Ah voilà.
21: Mais non, mais j'étais pas là en 60.
10: 69, donc j'ai pas vécu cette petite magie là de ça y est, on va se poser à la surface de la Lune. Après, on vit une autre époque, c'est-à-dire qu'aujourd'hui, clairement, les préoccupations climatiques, se recentrer sur la Terre, pourquoi aller sur la Lune, pourquoi aller explorer, toutes ces questions, elles sont essentielles et il faut peut-être essayer de trouver des réponses, ce qui n'est pas toujours évident.
3: Il ne faut pas les mettre sous le tapis.
10: Sous le tapis, c'est évidemment essentiel d'aller sur la Lune. La Lune, c'est notre voisine, elle fait partie entièrement de l'histoire de la Terre, et donc on a, pour mieux comprendre notre histoire, il faut étudier la Lune, donc c'est naturel d'aller faire un tour et d'aller s'y poser, donc voilà, évidemment, on attend avec impatience tout ça.
3: Le voyage sur la Lune, alors ça fait rêver, évidemment, vous commencez d'ailleurs votre petit essai comme ça, Nicolas Beck, c'est comme un petit guide de voyage, un guide pratique, comment aller sur la Lune. Alors d'abord la météo, quel temps fait-il sur la Lune, cher Nicolas?
20: Alors finalement, en regardant d'un peu plus près, ça fait peut-être un peu moins rêver, tout de suite.
3: Oui, c'est ça.
20: C'est vrai que, alors, on sait que la sélection d'astronautes est quelque chose de particulier, donc n'importe qui ne pourra pas y aller dans tous les cas. Quel temps fait-il? Eh bien, sur la Lune, déjà, il fait très froid quand il n'y a pas le soleil, jusqu'à moins 180 degrés. Il fait très chaud, à l'inverse, quand le soleil donne sur la surface. On atteint des 120, 140 degrés. Donc, il faut se protéger, bien évidemment. Il y a pas d'atmosphère,
3: ouais,
20: donc c'est ce qui explique évidemment ces températures extrêmes. Donc c'est extrêmement compliqué aussi d'y survivre si on n'a pas les conditions idéales et les équipements évidemment qu'il faut absolument anticiper.
3: Voilà pourquoi c'est si compliqué d'y aller. Alors vous partez vraiment comme un guide de voyage avec beaucoup d'humour et très joliment illustré, j'ai envie de citer son nom, par Flore Avram, qui a magnifiquement illustré ce petit livre, parce que là, vous posez la question suivante, que visiter comme un guide de voyage, quoi, que visiter sur la Lune?
20: Oui, c'est vrai qu'on a l'habitude de voir cette face visible, bien évidemment, évidemment, qui est relativement familière. Quand on l'observe au télescope, on a déjà un certain nombre de régions qu'on identifie, puis des noms assez familiers, la mer de la sérénité, la mer de la tranquillité, donc des espaces qui ont déjà été explorés, parce qu'ils étaient finalement les plus faciles d'accès, plus faciles aussi de communiquer depuis cette face visible, évidemment, depuis la Terre. Malgré tout, la face cachée reste extrêmement mystérieuse. Très peu de missions y sont allées aujourd'hui. Les missions habitées, c'est uniquement des survols, donc ça reste des endroits à explorer.
3: Personne n'a jamais mis
20: quoi
3: que ce soit sur la face cachée de la Lune.
20: Non, pas encore. Et les endroits que ciblent aujourd'hui les agences spatiales, c'est le pôle sud, on y reviendra peut-être, mais pour une raison particulière, c'est par rapport à la présence d'eau.
3: Par rapport à la présence d'eau, bah oui, c'est très important d'avoir de l'eau. Alors que rapporter comme souvenir de la Lune? Là, je me tourne vers vous, Sylvain Boulet, parce que vous êtes géologue, planétologue,
10: plein de cailloux, le maximum.
3: Mais c'est
10: de
3: ça,
10: cailloux.
3: Hein.
10: Non, il faut réaliser quand même que les roches nous racontent l'histoire, c'est vraiment des livres ouverts, donc c'est pas avec le peu de roches qu'on a encore aujourd'hui qu'on arrive à raconter une histoire tout à fait cohérente. Encore des pièces du puzzle. On a quand même ramené près de 400 kilos de roches grâce aux missions Apollo, Luna, de manière automatique ou avec des astronautes. Et c'est vrai que finalement, on a découvert, on s'est posé qu'à certains endroits à la surface de la Lune. Et c'est comme sur Terre, si on ramassait un caillou dans une dizaine d'endroits, on serait loin de connaître l'histoire de la Terre. Donc évidemment, on a envie de ramener des roches d'un peu partout de la Lune pour reconstituer ce puzzle et avoir cette histoire de la Lune la plus cohérente possible.
3: Et pour l'avoir mieux qu'au télescope, je rappelle quand même que ce week-end, c'est On the Moon Again. On va beaucoup en parler au cours de cette émission. On invite tous nos auditeurs et auditrices possesseurs de télescopes, gagnés ou pas, grâce à vous, Sylvain Boulet, et grâce à RFI et SSVI, à sortir leurs télescopes partout où ils seront dans le monde pour partager l'observation de la Lune. Mais on voit quand même les cratères. Alors, on voit pas la mer de la tranquillité ou celle de la sérénité, mais enfin, on voit des choses depuis la Terre.
10: On voit les cratères, et en fait, je dirais que c'est essentiel de voir les cratères. En fait, on se rend pas compte que la surface de la Lune qu'on voit a plus de 3 milliards d'années, quasiment toute la surface. Et donc, en fait, c'est des terrains très anciens dont on n'a plus accès sur Terre. Il faut bien réaliser que sur Terre, on a des terrains peut-être d'un, deux, trois milliards d'années au maximum.
3: Mais le reste, ça a été, c'est l'érosion.
10: C'est surtout la tectonique des plaques. La tectonique des plaques a enlevé complètement le passé de la Terre. Et donc, en observant la Lune, on réalise à quel point la Terre a été bombardée par des astéroïdes pendant des milliards d'années. Et ce bombardement, on en reviendra peut-être tout à l'heure, mais ce bombardement, il est important puisqu'il est à toutes les tailles. Il y a des très gros bassins d'impact qui qui font plus de 2000 km de diamètre. Et puis, il y a des cratères micrométriques. Il y en a partout à la surface de la Lune. Elle est bombardée sans cesse.
11: Alors, on peut faire la cartographie de la Lune. Hein, dans le prospectus de On the Moon Again, il y a une carte de la Lune. Alors, il y a cette fameuse mer de la tranquillité, mer de la sérénité. Il y a la mer du froid aussi. Enfin, il y a des
10: la mer des crises, la mer des nuées. Oui, en fait, c'est toutes les humeurs des humains qui ont été mis un petit peu à la surface de la Lune pour les envoyer à la surface de la Lune. Donc, évidemment, c'est passionnant de faire de la géographie sélénite ou lunaire.
11: Alors, pour faire de la géographie, on peut se plonger dans Petites Histoires et Grands Débois de l'exploration de la Lune, parce qu'il y a eu des cycles dans l'exploration lunaire, comme vous l'expliquez. Il y a vraiment eu différents cycles, et vous avez aussi dans ce chapitre-là, vous ouvrez par ceux et celles qui n'y ont pas été, celles qui n'ont pas marché sur la Lune. C'est beaucoup des femmes qui n'ont pas marché sur la Lune, encore, pour le moment. Hein.
20: Ah ben, tout simplement, il n'y a aucune femme qui a marché sur la Lune à ce jour. Hein. C'est vrai que les 12 astronautes qui ont mis les pieds à la surface avaient un profil un peu similaire. Hein. La quarantaine, hommes blancs, pilotes de chasse pour leur formation. Donc, voilà, moi je reviens en effet sur l'histoire de l'exploration, parce qu'on oublie souvent ce qui n'a pas fonctionné.
11: Ouais, c'est vrai.
20: Voilà, on retient ce premier pas dans la poussière, le drapeau américain, etc. Alors, il faut quand même se rappeler que ce n'était pas consensuel à l'époque. Hein. Je ne l'ai pas vécu non plus, mais de ce que j'en ai lu, voilà, tout le monde n'était pas d'accord pour cette exploration qui était en pleine guerre froide, un petit peu contestée. Et puis, rappelez que dans l'histoire de l'exploration spatiale, ben, évidemment, les Soviétiques ont franchi un certain nombre d'étapes en premier. On va rappeler Spoutnik en 1957, Yuri Gagarin, le premier homme dans l'espace, en 1961, la première femme dans l'espace, Valentina Tereshkova,
11: oui,
20: en 1963, qui est toujours vivante d'ailleurs. Voilà, donc on est sur un certain nombre d'étapes, y compris sur l'exploration de la Lune, avec les premières missions Luna 1, 2, 3, hein, qui sont allées à la surface, alors de manière relativement incontrôlée. Première photo de la face cachée en 1959, etc. Tout ça, c'est les Soviétiques. Pendant ce temps-là, les Américains ont petit à petit préparé les premiers vols habités et ils ont réussi. Mais en tout cas, les Soviétiques, on ne peut pas leur enlever ça. Ils ont réussi à franchir un certain nombre d'étapes en premier.
11: Et il ne faut pas leur enlever ça. Et c'est quoi? C'est les Chinois, les prochains? Parce qu'ils sont les taïkonautes, ils sont forts quand même.
20: Alors, c'est vrai qu'en termes de cycle, voilà, le monde a complètement changé.
11: C'est ça, hein,
20: on n'est plus dans cette même guerre froide, bien évidemment. Mais il y a toujours deux blocs qui s'affrontent d'une certaine manière, avec aujourd'hui une course à la Lune, en effet, entre les Chinois associés aux Russes, hein, aussi, d'un côté, et puis les Américains avec les Européens et un certain nombre d'agences spatiales.
11: C'est ça, les Occidentaux
20: les Japonais,
11: d'un côté,
20: et
11: les Chinois et Russes. Et au fond, un des plus grands défis, c'est quoi? C'est de s'y poser, finalement.
20: Alors, en effet, c'est toujours pas facile de s'y poser. Hein. On le voit aujourd'hui avec des missions robotisées. Il y a encore beaucoup d'échecs, de l'ordre de 40%. Des missions qui n'arrivent pas tout à fait comme on le voudrait. Alors, soit c'est au moment du décollage, soit c'est pendant le trajet, soit c'est au moment de l'atterrissage, qui reste toujours, évidemment, un moment très délicat. On a des missions en 2024 qui sont arrivées sur le côté ou à l'envers. Ouais. Donc, ça peut être un peu drôle comme ça, mais finalement, ça ne fait pas sourire tout le monde. Voilà, quand on pense au travail qu'il y a en amont, bien évidemment.
11: Et puis aux moyens qui sont mis là-dedans, que ce soit robotique ou c'est considérable.
20: Exactement, des moyens. Mais enfin, en tout cas, ça montre que c'est extrêmement difficile de se poser à la surface encore aujourd'hui, parce que les technologies ont changé, parce qu'il y a l'informatique partout qu'il n'y avait pas dans les années 60. On est dans un modèle complètement différent qu'il a fallu réinventer. Donc pour les missions habitées, quand on va envoyer des astronautes, que ce soit pour les Américains ou les Chinois, ça ne va pas forcément être très simple non plus. Il y a encore un certain nombre d'étapes qui sont pas clair aujourd'hui, en tout cas dont la technologie est pas, voilà, le feu n'est pas complètement au vert.
11: Mais c'est ça, alors que pourtant on disait quoi, 2028-2030, vous pensez que c'est jouable cette date-là, ou ça va être reporté
20: La notion de prise de risque par les agences spatiales aujourd'hui est complètement différente aussi de ce qui s'est passé dans les années 60. À l'époque, il y a eu quand même des accidents. Hein. Il y a eu des accidents mortels et extrêmement graves. Donc, mais malgré tout, quelques mois après, quelques années après, on envoyait les astronautes dans une fusée et tout le monde redémarrait comme si de rien n'était. Bon, aujourd'hui, il n'y a pas forcément...